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2: Et Adi Ougoujat, et Adi, c'est à toutes. Mon cher Franz,
3: oui.
2: Vous ne connaissez pas la dernière?
3: Non.
2: Ah, hier Nathalie, ou la collègue, et bien, pas le travail.
3: Quoi?
2: Hier Nathalie, ma

0: Non.
1: Peut-être pas, voilà. En francitan, en français régional, on dit samouré ou en lingo nostro, samoura.
0: Mais qu'est-ce que ça veut dire samoura?
1: Eh, l'humour, regarde-moi, en occitan, c'est la gueule, la figure. Par conséquent, samouré ou samoura, ça signifie se casser la figure. Nathalie, la collègue de travail, samourette, en bicicletto, elle est tombée sur le visage. M'a dit que l'unas lui fait jodol, le nez lui fait mal, mais aussi la bouche, la bouche, et tabé la egaotos, également les joues. Elle ne s'est pas manquée. Hein. Alors je souhaite un prompt rétablissement, Nathalie, que c'est requin qu'il y ait et qu'elle revienne en forme au travail.
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3: Oui, j'adore. Ouais.
4: Pourquoi est-ce qu'on chante? Et qu'est-ce que ça peut apporter le fait de chanter?
3: De donner de l'ambiance. Ouais.
5: De s'amuser.
4: Prenons le problème à l'envers et on va arriver à l'homme. Pourquoi les oiseaux chantent?
6: Pour appeler les autres oiseaux.
3: Pour qu'ils donnent à manger. J'ai faim.
7: J'ai faim.
8: On peut
7: se
8: tutoyer?
7: Ouais.
8: Sympa.
7: T'es lourd. Mais j'ai quand même faim.
3: Ils appellent les oiseaux. Ils disent j'ai faim. Vous pouvez me donner à manger? Est-ce que vous êtes partis pour aller prendre à manger?
4: Donc tu penses que les oiseaux chantent pour demander à manger?
6: Oui. Pour nous réveiller peut-être. Bah aussi des fois ils chantent le midi pour dire s'il y a un danger ou pas.
4: Et donc nous, pourquoi est-ce qu'on chante? Vous aimez chanter?
3: Oui, j'adore. Ouais.
4: D'accord. Et à part ça, tu chantes quoi quand tu chantes?
3: Je sais pas, Pierre Garnier. Chaque seconde.

0: pourquoi tu chantes et pourquoi tu... Qu'est-ce que ça t'apporte en fait?
1: Pour s'amuser, pour nous donner de la joie.
0: Est-ce que ça fait du bien par exemple de chanter?
1: Oui, ça délibère les émotions.
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3: Juan Manuel Fangio a débuté et terminé sa carrière de pilote de F1 sur le circuit de Gueux. Et en 1958, c'est le Grand Prix de Cuba, un pays secoué par l'insurrection menée par Fidel Castro contre le dictateur en place. La veille de la course, le 23 février, Fangio fait les derniers essais sur le circuit. Il a 47 ans, la retraite sportive est proche, mais il est très attendu. C'est la star. Le soir, il est à son hôtel quand il est enlevé par des membres du mouvement révolutionnaire cubain. Une manière d'embarrasser le régime et d'attirer l'attention sur la misère du peuple. La course est finalement lancée dans un climat tendu. Fangio, lui, qui sera retenu 26 heures, sera bien traité. Il sera libéré sain et sauf. L'enlèvement fait la une des journaux du monde et sert la cause révolutionnaire. Après la révolution de 1959, la F1 disparaît de Cuba, jugée incompatible avec le nouveau régime communiste. Fangio est né au début du XXe siècle en Argentine. Il arrive tard en Europe. Il approche des 40 ans quand il se lance dans le premier championnat de F1 en 1950. Il va rapidement impressionner par son talent exceptionnel. Il se distingue par son intelligence de course, sa régularité, sa maîtrise de la mécanique, capable de préserver une voiture tout en restant incroyablement rapide. Fangio court pour les plus grandes écuries de l'époque, Alfa Romeo, Maserati, Mercedes-Benz et Ferrari. À une époque où les voitures sont extrêmement dangereuses et les circuits bordés d'arbres, de bottes de paille ou de simples barrières, sa constance force le respect. Parmi les circuits marquants de sa carrière figure notre légendaire tracé de Gueux à côté de Reims. Un circuit ultra rapide, composé de longues lignes droites sur route nationale, où les voitures dépassent souvent les 250 km/h. Fangio y brille dès le premier Grand Prix de France, le 2 juillet 1950. Il est champion du monde l'année suivante. Il va remporter 5 titres de champion du monde jusqu'en 1957. Un record qui va tenir près d'un demi-siècle. Et même quand il ne gagne pas, il impressionne par sa combativité et son sens tactique. Fangio prend sa retraite en 1958 avec un palmarès exceptionnel. 24 victoires en 51 Grands Prix. Aujourd'hui encore, c'est une référence absolue. Juan Manuel Fangio sur le circuit de Gueux, c'est l'un des trésors de Champagne-Ardenne.
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2: Itinéraire bis à Chablis cette semaine et aujourd'hui je me suis arrêtée à l'obédiencerie du domaine La Roche, ici à Chablis. Margot Meunier, bonjour.
3: Bonjour.
2: Vous êtes responsable marketing, communication, domaine La Roche. Une obédiencerie, Margot, c'est quoi ?
3: Alors, une obédiencerie, c'est un ancien monastère qui recueillait les chanoines de l'ordre de Saint-Martin de Tours et donc qui louait obédience au Seigneur, donc un lieu de prière et également un haut lieu de vin.
2: Ici, on est à l'origine des vins de Chablis, c'est ça ?
3: Exactement, l'obédiencerie est le berceau des vins de Chablis. Il faut imaginer que les chanoines sont arrivés à Chablis, ont cultivé la vigne et ont vinifié les vins ici à l'intérieur de nos caves pour la première fois.
2: On est dans une cave très très ancienne ici.
3: Tout à fait, la partie la plus historique est datée du 9e siècle.
2: Et ici, on entrepose quel type de vin de Chablis ?
3: Au domaine La Roche, on est fiers de continuer de vinifier, d'élever l'intégralité de nos premiers grands crus dans ces caves, qui nous permet de perpétuer cet héritage de plus de 1000 ans et d'avoir une qualité exceptionnelle au niveau des vins.
2: Cette obédiencerie, elle est ouverte à la visite et au public.
3: Tout à fait, on a à cœur de faire vivre et de partager cet héritage et ces monuments. Donc nous accueillons le grand public sur des créneaux fixes deux fois par jour tout au long de l'année et nous disposons aussi également de différentes prestations qui peuvent être sur mesure ou à la demande.
2: Qu'est-ce qu'on explique ? Quelle est l'histoire que l'on raconte aux visiteurs ?
3: Lorsqu'on reçoit des visiteurs, on leur fait partager l'histoire de l'obédiencerie et du domaine La Roche. C'est un voyage de plus de 1000 ans d'histoire à travers l'héritage culturel et vinicole que l'on détient.
2: Et puis on peut voir... peut-être toucher quelques grandes bouteilles.
3: Tout à fait, on a la chance d'avoir une vinothèque assez exceptionnelle, aussi bien en qualité qu'en démonstration. Donc c'est possible de découvrir des flacons aussi bien en format que des vieux millésimes que vous ne pouvez pas trouver partout.
2: Et puis un magnifique, exceptionnel pressoir.
3: Exactement, lors de la visite, vous êtes amené à découvrir un pressoir authentique du XIIIe siècle à l'intérieur de nos caves. C'est vraiment une découverte grandiose et qui retrace des siècles d'héritage vinothèque. Nicole en Bourgogne et particulièrement à Chablis.
2: Ici donc le berceau de ce vin exceptionnel qui est le Chablis et puis c'est un endroit qui vit toujours.
3: Exactement, donc toutes les équipes se rendent quotidiennement dans les caves, que ce soit pour faire visiter au grand public ou que ce soit pour veiller sur le bon déroulement des vinifications et des élevages de nos vins.
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2: Itinéraire bis à Chablis et aujourd'hui, on ne va pas parler de vin à Chablis, on va parler de bière. Alexis Madelin, bonjour.
4: Bonjour.
2: Nous sommes aux bières Madame. Ces bières Madame, Alexis, elles sont nées comment et quand ?
4: Eh bien, elles sont nées il y a bientôt 10 ans, donc c'était en octobre 2016, la fondation des bières Madame, avec une première bière qui s'appelait la Porte Romane.
2: C'est plutôt étonnant de voir une entreprise, une microbrasserie comme ça, dans une des capitales du vin français.
4: Oui. Aussi, bien sûr, mais moi j'ai des origines viticoles, vigneronne, et du coup ça me semblait absolument normal pour moi de créer une brasserie ici. Et on retrouve beaucoup de similitudes entre la bière et le vin. On parle de fermentation, de mise en bouteille, de refermentation en bouteille, de méthode champenoise, donc on a beaucoup de similitudes, d'accord, mes boissons, donc mes bières, dans le cas concret, et puis bien sûr ça reste des produits plaisir qu'on peut consommer entre amis, en famille. Sans problème.
2: Et qu'on consomme bien sûr avec modération. Les caractéristiques des bières Madame, quelles sont-elles, Alexis ?
4: Alors, les caractéristiques principales, c'est bière avec une bulle très fine, une aromatique, une belle longueur en bouche, parce que justement pour faire le parallèle avec le monde du vin, on fait un élevage sur lit, donc en bouteille, et ce qui permet d'avoir des bières très aromatiques avec de la matière.
2: Et une belle gamme.
4: Et une gamme maintenant qui s'est bien densifiée depuis le démarrage il y a 10 ans, puisqu'on a aujourd'hui une dizaine, voire un petit peu plus de bières qui étudient un peu tous les styles, les grands styles des bières françaises et internationales, et aussi des bières un peu plus impactantes sur le territoire, puisqu'on a des bières qui sont élevées en fût de chêne, donc des fûts de Chablis, des fûts de Bourgogne-Rouge, qu'on élève à la manière d'un vin. 10, 12, 15 mois d'élevage en fût. Voilà.
2: Je voudrais qu'on parle ici de l'établissement où on se situe. C'est un établissement qui est presque neuf.
4: Oui, au début, on a recherché pour s'installer en centre-ville, dans un bâtiment ancien, mais c'est compliqué à trouver quand même. Donc, on s'est installé là où on a trouvé, donc un petit bâtiment au début, et en 2016. Et ensuite, on a agrandi en 2020-2021 pour avoir aujourd'hui une belle surface et de production et de vente, puisqu'on a aussi un bar maintenant avec de quoi accueillir également des séminaires d'entreprise.
2: Voilà, les bières pression, des tables où on peut déguster et quelquefois même manger. Dîner.
4: Eh oui, on peut faire un petit peu tout ce qu'on veut, puisqu'on a même de la musique, des soirées musicales, des concerts de rock, de musique celtique, avec de la bière, ça se marie très très bien.
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2: Itinéraire Bis, toujours à Chablis cette semaine, et aujourd'hui j'ai décidé de m'arrêter au musée Vinéa Passion. Alexandre Gautrin, bonjour.
5: Bonjour à tous.
2: Ce musée, Alexandre, il porte bien son nom puisque vous avez réuni ici le fruit d'une vraie passion, le vin.
5: Oui, exactement. J'ai commencé de collectionner les outils de la vigne et du vin dès mon plus jeune âge, à l'âge de 16-17 ans, jusqu'à aujourd'hui, et j'ai 48 ans.
2: Alors, on va parler de ce musée. Il est sur deux étages, c'est ça ?
5: Il est sur deux niveaux. Et le musée Vigna Passion retrace l'évolution de la vigne et du vin depuis le 19e jusqu'à nos jours. On a environ 3000 objets, à peu près. Il faudrait les recompter, ce qu'on en rajoute toujours. Hein, quand on trouve de nouvelles pièces, on les rajoute. Mais bon, ça fait déjà une collection assez conséquente.
2: Des pièces qui sont les vôtres, vous l'avez dit, mais qui vous sont données, que vous achetez, que vous trouvez où ?
5: Toute ma collection, c'est dû à 30 ans de Chine, sur les brocantes, les vigreniers, les foires aux outils spécialisés. En fait, un vrai métier d'outil de la vigne et du vin.
2: Et c'est important pour vous d'ouvrir ce musée pour les montrer au grand public et pour expliquer ce qu'était le travail de la vigne.
5: Ben oui, c'est très important de déjà premièrement de mettre en valeur les outils d'autrefois que les anciens utilisaient pour faire voir l'évolution en laquelle nous en sommes arrivés au jour d'aujourd'hui avec des outils ultra modernes par rapport à il y a 150 ou 200 ans. Hein.
2: On peut donner des exemples là autour de nous. On a un gros pressoir qui date du début du 20e siècle, c'est ça ?
5: Oui, ben ça c'est une particularité, c'est peut-être l'outil le plus vieux du musée. On peut pas le dater parce que ce sont des outils qui ont été fabriqués artisanalement. Des visseries faites à la forge, des belles choses.
2: Combien de mètres carrés vous avez ici, Alexandre ?
5: Environ 800 mètres carrés.
2: Et une salle de projection également.
5: Oui, effectivement, une salle de cinéma sur un grand écran. Pour y parler du vignoble de Chablis, on a une vidéo autre sur les gelées de printemps, la nuit.
2: Et puis ici, il y a également un petit train touristique, Alexandre.
5: Alors oui, c'est une activité qu'on propose depuis 2 ans. Découvrir le vignoble de Chablis en petit train touristique et le village de Chablis. Tout ça, c'est une balade qui dure environ 1 heure, 30 minutes dans les vignes, 30 minutes dans Chablis. Et tous les édifices où on passe dans Chablis sont commentés.
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2: Itinéraire Bis à Chablis. Aujourd'hui, on va parler de patrimoine. Je suis en compagnie de Joël Bouchard. Joël, bonjour.
6: Bonjour.
2: Ça s'entend peut-être. Nous sommes à la Collégiale Saint-Martin et avec vous, on va parler de l'association Chablis Terre d'Histoire. Cette association, quels sont ses buts, ses missions ?
6: Je dois déjà commencer par le commencement, c'est-à-dire elle a été créée en 2019, ce qui n'est pas si ancien. Et ça n'a l'air de rien, mais à l'heure actuelle, nous voilà rendus à 70 adhérents. Et c'était notre objectif de parler patrimoine, de parler histoire et de parler richesse et intérêt de notre histoire.
2: Parce que Chablis, ce n'est pas que le vin.
6: Alors, Chablis, ça n'est pas que le vin, mais c'est quand même principalement le vin. On tourne autour du vin dans les recherches que nous faisons, dans les découvertes que nous faisons.
2: Alors ici, on est dans la collégiale, Joël, et eh bien, il y a eu des recherches de fait et des choses extraordinaires de découvertes. On peut le dire.
6: Quand on dit découverte, c'est en fait des choses qui étaient au vu et au su de tout le monde depuis quasiment le 19e siècle. À savoir des toiles, des tableaux de grands noms de la peinture française déjà comme Pierre Mignat. Ensuite, Philippe de Champaigne qui était le portraitiste officiel du roi Louis XIII et une toile attribuée au peintre Bassano qui est une référence de la Renaissance italienne.
2: Joël, lorsque j'ai poussé les portes de cette collégiale Saint-Martin ici à Chablis, je me suis aperçue que ce très beau monument, je pouvais le visiter grâce à mon téléphone.
6: Alors ça, ça a été un de nos... Ouf, une belle victoire de l'année 2024, au cours de laquelle nous avons réussi à faire référencer par le site Belles Églises, qui est d'envergure nationale, notre collégiale Saint-Martin. Donc nous avons fourni à Belles Églises toute la documentation technique, architecturale, historique, etc., qui est actuellement maintenant à disposition du visiteur, numérique, entièrement gratuit.
2: Et puis en parlant de cette association, moi je suis allée faire un petit tour sur votre site internet, et là il est magnifique. Avant de venir visiter Chablis, regardez-le.
6: Je vous ai parlé de 2019, la création de notre association, ça a été notre tout premier objectif, première réalisation. On trouve sur ce site toute la documentation, l'explication, la vitrine de ce qu'est l'histoire de Chablis, avec des éléments documentaires qui n'ont jusqu'alors jamais été publiés, donc d'un intérêt majeur.
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2: Itinéraire BIS à Chablis cette semaine, et vous l'attendez tous, c'est la partie gourmande de ma balade. Ici à Chablis, je suis à la boulangerie-pâtisserie, le pilier de Chablis dans la famille Boucher. Je voudrais Amandine. Amandine, bonjour.
7: Bonjour.
2: Présentez-vous à nos auditeurs. Ici, on est dans une affaire totalement familiale.
7: Oui, je suis la fille de la maison. Ma maman est la chef pâtissière de l'entreprise et mon papa, chef boulanger.
2: C'est pour ça, dites-moi, qu'ils vous ont prénommé Amandine.
7: Je pense que ça vient un peu de là. C'était soit Amandine, soit Charlotte.
2: On va parler des spécialités de la maison. Alors ici, quand on rentre, on a envie de tout manger. On va commencer par les spécialités de pain, là, qui sont juste à côté de nous, si vous le voulez bien, Amandine.
7: Oui, alors en spécialité de pain, donc, on peut retrouver chez nous la tradition. Après, on a tout ce qui est pain spéciaux, donc le pain au maïs, le bûcheron, qui est un petit peu plus prononcé en goût, le 7 céréales, et plein d'autres variétés.
2: On passe à la pâtisserie. Je suis dans mon élément, moi, ici. Hein.
7: Moi aussi. Alors, la pâtisserie, on fait tout ce qui est pâtisserie classique, on va dire pâte à choux, tartelettes, et puis gâteaux un petit peu plus travaillés.
2: Et c'est la maman qui les fait.
7: Exactement.
2: Et puis, les chocolats, avec un chocolat qui a donné son nom à cette boulangerie-pâtisserie, c'est le pilier de Chablis.
7: Oui, c'est ça. Alors, le pilier de Chablis, c'est vraiment notre spécialité ici. C'est une marque qui est déposée, donc qui existe déjà depuis plus de 30 ans maintenant. Donc, c'est un bonbon de chocolat, donc avec un enrobage chocolat noir, lait ou blanc. Et à l'intérieur, on trouve une ganache pralinée au marc de Bourgogne avec des raisins macérés au ratafia.
2: C'est une recette qui existe depuis plus de 30 ans et c'est une recette qui a été transmise à votre maman, votre papa ?
7: Exactement. On a repris la recette avec la boulangerie.
2: Il y a d'autres spécialités gourmandes comme ça ? On m'a dit qu'on se déplaçait le dimanche pour la gougère de la boulangerie-pâtisserie, le pilier de Chablis ici.
7: C'est vrai que le dimanche, c'est le jour du marché ici à Chablis. Et la gougère, c'est quelque chose qui accompagne parfaitement le Chablis. Donc le dimanche, oui, c'est une grosse journée gougère. Et en période estivale, on la détourne aussi avec des lardons, de l'andouillette, de l'escargot, tout ce qu'il faut.
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8: Le bateau s'appelle l'Antilope. C'est le premier hein, quand on arrive.
9: Ça, oui. Nous sommes 14 bateaux sur cette portion-là de la zone 10ZBL. Voilà.
8: Dit quoi ?
9: Zone de bateau logement. Il y a des bateaux qui ont été vendus, même certains plusieurs fois. Il y en a qui sont en vente actuellement. Les gens viennent un peu visiter pour voir plutôt comment c'est agencé. C'est quand même quelque chose de particulier parce qu'il y a quand même de l'entretien à faire. Hein, quand
8: c'est-à-dire
9: il faut faire de la peinture, il faut laver le bateau. bateau assez régulièrement. Hein. Si on laisse la peinture s'encrasser, on n'arrive plus à l'avoir propre. Hein.
8: Vous payez un loyer ?
9: Ah oui, tout à fait, oui. Convention d'occupation temporaire.
8: D'accord. Ouais. Renouveler tous les ans ou...
9: Non, c'est tous les 3 ans. Là, on est dans la timonerie. En fait, c'est facile. Le timonier manipule le timon dans la timonerie.
8: Et le timon, c'est ce que j'appelle le volant. Ça tourne.
9: Ou le macaron, voilà, dans le terme fluvial.
8: Vous êtes né sur un bateau, m'a-t-on dit?
9: Oui, tout à fait. Je suis enfant de marinier. 10 jours après ma naissance, le premier voyage, c'est Strasbourg-Bâle.
8: D'accord.
9: Voilà, donc j'ai navigué en permanence avec mes parents jusqu'à l'âge de 7 ans où je suis allé à l'école. Oui. Et après, j'ai passé toutes mes vacances scolaires, je les ai passées à bord.
8: Ah oui, c'est ça, parce que vous, fallait bien que vous soyez à terre pendant qu'eux, ils travaillaient. Donc voilà. Vous avez été à l'internat très jeune, j'imagine.
9: Hein, voilà, c'est un internat spécialisé pour les enfants de bateliers et de forains, donc qui ne fermait pas les week-ends, donc on restait aussi à l'internat les week-ends.
8: Oh, tu loulou tout seul tout le temps à 7 ans.
9: Oui, mais bon, ça forge plutôt un caractère. Bon, c'est pas grave, hein, je veux dire, la preuve, hein, ça m'a bah, pas... Oui. Voilà quoi, hein, donc après, on a certes une façon et une vision différente des choses de la vie, quoi. Ah, ouais, hein. On a toujours voyagé.
8: On peut descendre.
9: Vous descendez en marche arrière.
8: Oui, c'est un peu abrupt comme escalier.
9: Vous avez la longueur totale du pied qui est posée sur la marche. Voilà.
8: Oh là là, voilà. Super. Donc là, on est vraiment chez vous, quoi.
9: Si le bateau avait été un bateau de commerce, on serait dans la cale où on met la marchandise. J'ai habité une maison pendant 22 ans, un appartement pendant une quinzaine d'années. Je suis revenu à mes sources parce que je ne me sens pas bien à terre et que je suis mieux sur l'eau. Étant né sur un bateau de commerce, je suis revenu à mes sources, voilà.
8: C'était votre métier ?
9: Non. J'avais compris dans les années 70 que c'était un métier en perdition. Tout commençait un petit peu à aller de travers. D'ailleurs, mes parents ont arrêté dès 76 de naviguer en France. Ils naviguaient principalement en Allemagne et aux Pays-Bas. C'est là où la navigation est le mieux entretenue et fonctionne le mieux. Et puis, il y avait beaucoup de transports, il y a toujours beaucoup de transports dans ces pays-là à réaliser, ainsi qu'en Belgique.
8: Vous le pilotez, ce bateau, il bouge ?
9: Oui, bien sûr, oui, tous les ans. Tous les ans. Finalement, on part en vacances sans faire de valise, on n'oublie rien. C'est quand même super, quoi. Je veux dire, il n'y a pas mieux, quoi. Par exemple, l'année dernière, je suis parti entre Breda et Rotterdam pour sortir le bateau de l'eau. Donc, je suis descendu la Moselle, le Rhin, et puis le Val, jusque donc Drimlen. Et puis après, une fois que les travaux étaient terminés, puisque j'ai réalisé des travaux sur la coque, je suis remonté par des petits canaux qui sont en parallèle de la Meuse jusque Maastricht. Et là, de Maastricht jusque Nancy, j'ai pris la Meuse sur la totalité.
8: Vous avez des cartes alors ?
9: Oui, ça c'est une carte allemande.
8: Mitteleuropäische Wasserstraße.
9: Nein, Mitteleuropäische Wasserstraße.
8: Ah, très bien.
9: Les voies bleues, c'est le fleuve. Mm-hmm. Voilà. Et puis après, vous avez les grandes rivières. Ouais. Et puis après, vous avez tout le reste. Vous voyez, comme par exemple Vouziers, tous ces petits machins bleus. Ça, c'est le gabarit Fraissinet.
8: Ah, ça se navigue.
9: Vous voyez ? Et chaque petite arête, là, ça représente une écluse. Je navigue avec une carte électronique internationale, puisque je fais beaucoup les pays étrangers, parce qu'on n'a pas de possibilité de se rendre actuellement dans le sud de la France. Il y a 3 voies possibles et c'est très compliqué. On ne peut pas aller sur Paris, je parle en période d'été, donc voilà, c'est très compliqué. On ne peut pas descendre les Vosges, parce que c'est navigable sur une très courte durée. Donc on pourrait par exemple descendre, mais pas remonter, ou alors faut descendre et remonter l'année suivante. C'est très compliqué.
8: Qu'est-ce que ça apporte de naviguer comme ça ? C'est paisible ? Qu'est-ce que ça apporte de naviguer sur les canaux comme ça ?
9: Ben, ça apporte de la zénitude, du calme. On voit du paysage, on le voit totalement différemment que si vous suivez le canal en vélo. Vous avez une vue qui est totalement différente sur la nature. On est vraiment très proche de la nature et on voit un paysage qui est magnifique. Hein, il y a des endroits où c'est vraiment très très très joli. Hein.
8: Et puis c'est la lenteur, quoi.
9: Hein. Ah bah oui, hein, quand vous vous déplacez à une dizaine de kilomètres heure, vous avez le temps de voir les choses.
8: Vous vous ennuyez pas, vous, hein ?
9: Jamais.
8: Merci beaucoup, je vous tiens au courant.
9: Merci bien.
8: Vous allez faire quoi, là, maintenant ?
9: Au retour, eh bien maintenant, je vais aller me faire une petite balade, comme il ne pleut pas.
8: Et pied.
9: Puis, voilà. Et puis, bon, j'ai des articles encore à faire sur Facebook. Voilà.
8: D'accord, ça marche. Super. Bon après. Bah oui, vous avez le Wi-Fi, hein ?
9: Oui, oui.
8: Ah oui.
9: Par téléphone. Mon modem, c'est le téléphone.
8: Le téléphone, c'est ça. Allez, super. J'enjambe le truc, je ne tombe pas à l'eau. Bon, bonne fin de journée.
9: Merci.
8: Merci, au revoir, je vous tiens au courant.
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10: Un début de conversation pour vous aider dans l'apprentissage de la langue bretonne aujourd'hui et puis après un nom de famille qui permet de faire front.
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10: Alors, c'est pas évident d'apprendre la langue à la radio. J'essaie de vous donner quelques clés chaque jour, mais pour ça encore faut-il être à l'heure pour écouter les chroniques. Donc, pour ne pas rater l'heure, il y a une question que vous devez connaître. Une phrase. Pédeuré. Je suis sympa, c'est une phrase courte. Trois mots. Pédeuré. Et ou éo, si vous voulez, c'est facile à traduire, c'est « quelle heure est-il ?» Ped, c'est un mot interrogatif qui signifie combien ? Ped, à retenir évidemment, ça sert dans plein d'utilisations. Pedeur, quelle heure ? Et à la fin, éo, c'est une des formes du verbe être en breton conjugué. Pedeur éo, pedeuré, quelle heure est-il ? Retenir cette phrase vous permettra de ne jamais rater vos rendez-vous de toutes sortes et surtout vos rendez-vous radiophoniques. Pedeur éo, quelle heure est-il ? Alors pour répondre s'il est midi par exemple, bah vous répondrez Christeis eo. Midi il est. Et on n'oublie pas le verbe à la phrase, on ne dit pas juste Christeis, on dit Christeis eo. Pedeur eo, quelle heure est-il? Christeis eo. Il est midi. Bon, dites pas ça une autre heure qu'à midi, ça marchera moins bien.
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10: Et un patronyme frontal aujourd'hui, ou un nom qui fait front, comme je vous le disais, ou même plusieurs, Taldir ou Talourne. Deux mots commençant avec le préfixe tal, T-A-L. Et tal, qui n'est pas la chanteuse en breton, a plusieurs sens. En premier, c'est le front humain, évidemment, tal, antal, le front, tal, antal et begarpen, le front en haut de la tête. C'est mieux s'il est là, d'ailleurs. Et donc, si votre nom de famille est Taldir ou Talouarn, eh bien, mieux vaut ne pas donner de coup de tête au risque de casser celle d'en face, car Taldir veut littéralement dire front d'acier, rien que ça. Et Talouarn, c'est pas en reste non plus, Talouarn, c'est le front de fer. Alors encore un nom ramenant une époque où les hommes se faisaient remarquer sur les champs de bataille ou dans les mêlées. Et les Taldir ou Talouarn n'étaient visiblement pas mauvais pour donner ou amortir les coups. C'est pas une raison pour faire pareil. Moi je vous dis à demain, même heure.
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2: Bonjour Arnaud Fromage.
3: Bonjour, bonjour à tous.
2: La nécessaire minute comptoise, c'est maintenant. C'est vous que j'ai vu tout à l'heure, hein, le doigt dans le pot à pâte à tartiner. C'est quand même pas très propre, hein, tout ça.
3: Je sais, mais que voulez-vous, c'est tellement bon et tellement régressif, la pâte à tartiner, du chocolat, des noisettes et plein d'huile. Bon, ça aide pas à rentrer dans du 38, mais flûte à la fin, il faut savoir se faire plaisir. Et surtout, cette merveille a bien failli ne jamais exister.
2: Alors comment ça, à cause de Monsieur Ferrero, c'est ça?
3: Non, lui, il y est absolument pour rien, ce serait plutôt à cause de l'homme de Néandertal. Je vous explique. L'année dernière, des scientifiques de l'université d'Aarhus au Danemark se sont mis en tête de reconstituer le paysage et d'identifier les essences de plantes qui poussaient en Europe il y a 100 000 ans avant l'arrivée de l'homme. Pour cela, ils ont collecté des pollens anciens, les ont analysés et les résultats ne sont finalement pas si surprenants que ça. On y retrouve du tilleul, du hêtre, du charme et donc bien sûr des noisetiers. Beaucoup de noisetiers même, l'arbuste prolifère en effet dans les plaines, hors des forêts. Or, il faut s'imaginer qu'à cette époque, l'Europe était remplie de hordes de bisons, de rhinocéros, d'éléphants de 4 mètres de haut qui pouvaient peser jusqu'à 13 tonnes, autant dire des débroussailleuses, des animaux géants qui, en empêchant la forêt de tout grignoter, assuraient ainsi indirectement un espace pour les noisetiers. Bon, les années passent, et il y a 45 000 ans, l'homme quitte son berceau africain pour gagner l'Europe. Les premiers humains s'habituent à leur nouvel environnement, ils commencent à chasser les grosses bestioles. Aucun risque pour ces espèces, les humains sont bien trop peu nombreux pour représenter le moindre risque. Mais il n'empêche que ça commence à modifier légèrement l'équilibre en place. Moins de grands animaux, moins de défrichage, donc plus de forêts et moins de noisetiers. Si bien que, nous dit encore l'étude, ils sont passés pas loin de l'extinction.
2: Alors qu'est-ce qui a sauvé les noisetiers justement, Arnaud ?
3: Eh bien, ces mêmes humains. En effet, alors que les noisetiers étaient sur le point de disparaître, nos ancêtres ont commencé à développer ce qu'on appellera plus tard l'agriculture. Or, le bois de noisetier, c'est très pratique si l'on veut se fabriquer des outils, des armes, réaliser un peu d'artisanat ou tout simplement manger des noisettes. Les premiers hommes ont donc commencé à les cultiver, sauvant ainsi les noisetiers de la disparition. Alors, aujourd'hui, on n'a plus d'éléphants sauvages de 4 mètres de haut en Europe, mais heureusement, il nous reste les noisettes, la pâte à tartiner peut donc exister, et ma journée peut commencer.
2: Ouf, je suis rassuré aussi parce que le petit déjeuner n'aurait pas la même saveur. Sinon, merci beaucoup Arnaud Fromage, et heureusement également qu'on n'a plus d'éléphants. Eh bien, à demain, je crois.
3: À demain.
2: Bah oui, c'est ça, demain, pour la nécessaire minute comptoise, en réécoute, évidemment, sur l'application ICI et sur ICI.fr.
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4: Sur la route de la Guinguette à Anzème, en venant de Guéret, vous verrez sur votre gauche une maison avec des fenêtres blanches. C'est l'atelier du sculpteur Scal. Mais c'était quoi avant ?
5: Je suis Scal, sculpteur. Avec joie de vous accueillir.
4: Donc votre maison, c'était la boucherie du bourg.
5: Une des boucheries du bourg, oui. Alors je crois que c'était la famille Fell qui aurait fermé, d'après les anciens qui habitent le village, dans les années 50. Mais il y a encore les traces.
4: Et donc là, le carrelage...
5: C'est ce qu'on appelle, je crois, du casson. Alors je ne sais pas si c'est l'expression qui est employée en Creuse, mais en général on appelle ça du casson, parce que ce sont des bouts de carrelage de toutes les couleurs, qui ont servi à faire le sol de l'atelier de boucherie. Et puis il reste encore au plafond, encore quelques des suspentes pour les bouchers, où ils accrochaient les morceaux de viande. Mon atelier. Apparemment, c'était dans cet endroit qu'on accueillait les clients qui venaient. Donc ici, pareil, le même carrelage que dans l'autre partie. Et là, maintenant, j'ai transformé ça dans mon atelier de sculpture. Sur les matériaux, principalement des métaux, mais aussi du bois. Moi, ce qui m'importe, c'est le rendu dans les formes. J'apporte beaucoup d'importance à la lumière posée sur les pièces, les reflets, enfin... Et puis surtout, j'aime pas les lignes droites. Les gens qui aiment ce que je fais, c'est Jules Verne, Tim Burton, par exemple, me définit mieux comme recréateur.
4: Et là, par exemple, qu'est-ce qu'on a devant nous ?
5: Je dirais un manège, mais qui est issu de plein de pièces différentes. Une montre, des engrenages... Bon, évidemment, c'est un petit moteur de jeu d'enfant. Il y a un plateau qui tourne dessus avec comme un manège pour enfants. Mais là, au lieu que ça soit des chevaux, des voitures, ben là, c'est des symboles du temps.
4: Et est-ce que, comme les anciens clients de la boucherie, on pourra passer la porte et venir voir le manège du temps ?
5: Dès cet été, j'accueillerai les visiteurs. notre partie qui est sans carrelage, peut-être leur bureau, peut-être par leur comptage, j'en sais rien. En tout cas, là, il y a une grande partie qui est carrelée en casson, comme je disais tout à l'heure, qui est très pratique à entretenir quand on a un atelier de sculpteur.
4: Donc, il y a un pont entre le passé et le présent quand même, ça reste de la boucherie à l'atelier.
5: Ah oui, tout à fait. J'ai choisi cette maison pour ça aussi, hein, parce qu'il y avait, vraiment un passé, une architecture un peu curieuse, un peu décalée. Et ça a fait beaucoup dans le choix, ouais, tout à fait.
4: Comment vous avez mené votre enquête ?
5: Principalement, je fréquente la bibliothèque de la COP, donc dans Zem. On est quelques-uns, et j'ai rencontré Brigitte, par exemple, à qui j'ai posé des questions. En tout cas, c'est grâce aux anciens du village que j'ai pu avoir quelques infos, quoi. Je fais de belles rencontres, je suis bien ici.
4: Dans cette maison, on ne découpe plus de la viande, mais des matériaux recyclés pour fabriquer des œuvres.
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6: Dès la création de son entreprise, Thomas Giuntini s'est fixé un cap précis.
7: La première étape, c'était de vouloir apporter à la Corse un savoir-faire supplémentaire par le métier de siropier. La deuxième, c'était de proposer une alternative au sirop industriel en proposant des sirops naturels à base de fruits, de plantes. Sucre.
6: Le jeune Bourguignon, ou qui travaille avec sa mère et sa sœur, a appris le métier de siropier sur le tas.
7: Alors, il n'existe pas de formation de siropier, donc on s'est auto-formé, on a contacté des siropiers sur le continent pour nous transmettre aussi un peu leur savoir. On a fait beaucoup de recherche et de développement, beaucoup d'essais, pour pouvoir réussir à avoir une recette qui nous convient.
6: Et pour créer un sirop, il faut passer par différentes étapes.
7: Ça va être d'abord une base d'eau. Nous, on utilise l'eau de Dille. Un bon produit, donc ça peut être du fruit, ça peut être de la plante. En l'occurrence, aujourd'hui, on est sur une production de sirop de menthe avec des feuilles de menthe fraîches. Alors la première étape, ça va être déjà de laver les produits, de les découper. Par exemple, la menthe, on va l'équeuter. Ensuite, on va venir faire une infusion du produit pour libérer tous les arômes. Alors en fonction du produit, on peut aussi faire une macération ou une extraction, comme aujourd'hui une infusion. Ensuite, on va venir faire un sirop neutre, donc une base d'eau et de sucre. On va ajouter cette infusion ou notre jus directement dans ce sirop neutre, qu'on va monter en température, à une certaine température, qu'on va redescendre puis remonter. Et ensuite, on passe à la mise en bouteille, après stérilisation des bouteilles bouchons. On embouteille à chaud. Et ensuite, on va laisser refroidir. On va passer à l'étape de nettoyage des bouteilles, étiquetage et numérotage.
6: Thomas travaille avec des produits locaux.
7: La myrte, la clémentine, la figue. Quand on a des fraises, on travaille avec de la fraise corse. Après, sinon, on se limite pas qu'à ça. On aime bien travailler plein de produits différents, mais on privilégie énormément les produits corses comme l'eau et le reste.
6: Développer sa gamme, être implanté sur toute la Corse, conquérir un jour le continent, telles sont les perspectives pour Thomas Giuntini, le jeune siropier de bord.
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2: Bonjour Olivier, on parle donc de cuisine aujourd'hui ?
1: Tout à fait, et on fait un viron du côté du nord du département. Bonjour les amis, petit tour du côté du pays rouennais aujourd'hui. Comme on y dit là-bas, la gastronomie c'est très important à Rouen, vous en avez peut-être écouté parler. Sur le plan linguistique, le Y pronom neutre, on y aime bien dans le nord du département. Et je vous rappelle que le verbe entendre n'existe quasiment pas. À Rouen, on écoute. Donc vous avez peut-être écouté parler de l'importance de la gastronomie là-bas. Alors la figure tutélaire, c'est la maison Trois Gros, 3 étoiles au guide Michelin. Le restaurant tenu à partir de 1930 à Rouen par Jean-Baptiste Trois Gros et son épouse Marie, puis par leurs fils Jean et Pierre, et enfin par leur petit-fils Michel, qui s'est installé depuis quelques années à Ouche près de Rouen, et maintenant son fils César. Vous avez remarqué comment je dis Rouen en une syllabe plutôt que Roanne en deux syllabes ? C'est comme ça qu'on y dit dans la région. Donc vous l'avez compris, la gastronomie c'est important, c'est number Rouen. Les gens aiment bien les douceurs aussi. Hein. La région rouennaise, c'est la terre où l'on a fait la vraie papillote, celle qui est faite chez Révillon au Coteau. Ça va être de saison. Et puis, nous avons la praluline, une brioche au beurre et aux pralines roses, créée par Auguste Pralu en 1955. Au fait, la pâtisserie et chocolaterie Pralu, c'est bien d'origine rouennaise, même si on en trouve un peu partout aujourd'hui, et même si les Lyonnais tentent de se l'approprier. Non, les gones, Pralu, c'est rouennais. Les pralulines, ils en font tellement qu'il faut qu'ils prennent très tôt le matin. Prendre, ça peut vouloir dire embaucher, commencer le travail dans le parler rouennais. Alors, attention quand même avec les papillotes et les pralulines, hein, si vous avez une chemise blanche, parce que vous pouvez vous faire une catole, c'est-à-dire une tache. Par contre, après avoir mangé, vous aurez la caisse. À d'autres termes, vous serez en forme. Les ch'tis, ils adorent. Oui, à Rouen, on parle volontiers de ch'tis pour désigner les enfants. Ne pas confondre avec le ch'timi du Schnorr. Un événement incontournable de la région rouennaise, c'est Rouen Table Ouverte, RTO pour les intimes, dans lequel gastronomie et spectacle vivant se rencontrent pour le plaisir des papilles, des yeux et des oreilles. Un autre grand rendez-vous, c'est le Salon de la Gastronomie, organisé par le comité des fêtes au Coteau et qui se tient depuis quelques années dans la grande salle du Scarabée à Riorges. On y propose le meilleur de la production d'une centaine d'exposants et leur savoir-faire. Et même si ça pleut, et si la pluie vous y craignez, comme on dit volontiers à Rouen, c'est-à-dire si vous n'aimez pas ça, vous serez bien à l'abri au Scarabée. Au Scarabée, on peut s'étendre, mot du patois rouennais qui veut dire se réchauffer. Voilà, voilà.
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3: Un curé en soutane et en charentaise. Un curé farfelu, hein, mais aussi romancier et brocanteur, et capable de faire venir Jacques Brel ou Pierre Dac à Tusson, ce village situé dans le Nord Charente. Bienvenue dans la vie trépidante de l'abbé du Couré. Roger du Couré, il est ordonné prêtre en 1937. Il arrive à Tusson en 1942, il a alors 30 ans, et il restera près de 40 ans dans le village charentais. Très vite, il devient une figure incontournable de Tusson. Alors, bon, il faut dire que l'abbé du Couré, c'est un sacré personnage. Alors, c'est un homme cultivé hein, qui vit avec ses chats et ses livres au milieu d'un énorme bric-à-brac installé dans le presbytère. Alors, il s'est aussi distingué hein, par les échanges réguliers et parfois musclés, avouons-le, hein, qu'il avait avec le maire, qui était un instituteur athée. Évidemment, difficile de ne pas faire le parallèle hein, avec le célèbre duo Don Camillo et Pépone. Et c'est d'ailleurs ce parallèle que faisaient les habitants de Tusson à ce moment-là. Et cette relation, hein, eh bien, va inspirer un premier roman policier à notre curé en 1954. Le titre de ce roman, écoutez bien, « On a assassiné Monsieur le maire », tout un programme. Mais l'abbé du Couré ne se contente pas d'écrire. Pour financer l'école privée qu'il a fondée, eh bien, il organise des spectacles. Et il arrive à faire venir à Tusson des vedettes de l'époque. Pierre Dac, Fernand Reynaud ou encore Sacha Distel. Ce qui est quand même incroyable pour un village de cette taille dans les années 1950-1960. L'abbé du Couré publie des contes pour enfants, des ouvrages historiques et même un livre intitulé « L'humour en soutane », salué à l'époque jusqu'au Vatican et le pape en personne. En 1970, il est élu membre de l'Académie d'Angoumois, hein, en reconnaissance de son travail littéraire et surtout de la place accordée à la Charente dans ses écrits. À côté de ça, c'est aussi un rêveur, hein. On raconte hein, qu'un jour, il a oublié d'aller célébrer un mariage dans une commune voisine. Pourquoi ? Eh bien parce qu'il regardait un match de foot à la télé. À la fin de sa vie, l'abbé du Couré entreprend une vaste monographie hein, consacrée à l'histoire de Tusson. Deux volumes sont parus, le troisième n'a pas pu être édité, en raison de son décès le 3 mars 1990. 36 ans après sa mort, l'abbé Ducouré demeure une figure singulière du paysage de Tusson, mais du paysage charentais, un prêtre écrivain profondément attaché à son village et dont l'empreinte dépasse largement les murs du presbytère de Tusson.
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4: Je m'appelle Marie-Lise Laverdis, j'habite à Montfort-en-Chalosse, ce joli petit village des Landes, et donc j'ai le plaisir de vous recevoir au Café Seine de Montfort, là où nous répétons tous les jeudis soirs nos pièces. Le Café Seine, c'est une merveille, on est extrêmement bien, il a été refait je crois il y a 3 ans, avec une vraie scène, avec des fauteuils confortables, ce qui ne gâte rien, et puis une municipalité aussi qui nous soutient avec cette troupe ici à Montfort.
5: J'ai en face de moi une véritable amour du théâtre. C'est né comment ça ?
4: J'étais en 5e et le lycée nous a emmené voir une pièce de théâtre. Je ne savais pas ce que c'était, j'avais jamais vu ça, j'ai été tellement enthousiaste. À la fin de l'année, les professeurs de français ont décidé de faire une pièce de théâtre pour la fin de l'année, et comme j'étais dans un lycée de filles, eh bien figurez-vous que j'ai fait mon premier rôle de composition, puisque j'ai joué Rodrigue dans Lucide.
5: Qu'est-ce qui a fait que vous avez continué justement dans ce domaine ? Pas au point d'en vivre, mais enfin quand même, c'était la passion du moment.
4: Jacqueline Maillant. Quand on me demandait ce que je voulais faire dans la vie, je ne disais pas je voulais être comédienne, je disais je voulais être Jacqueline Maillant. J'ai appris énormément, aussi bien en comédie qu'en mise en scène, en regardant ses pièces, et pour moi, il n'y avait pas d'autre possibilité que d'être comédienne. Mais bon, la vie a fait que on ne fait pas toujours ce qu'on veut tout le temps. Mais je n'ai jamais lâché, donc j'ai continué le théâtre amateur pendant très très longtemps, jusqu'à devenir intermittente du spectacle en 2010.
5: Vous avez donc fondé ici deux troupes très différentes. Est-ce que vous pouvez me parler de ces deux troupes justement ?
4: Alors, il y a une troupe professionnelle donc qui s'appelle la Compagnie Mémorabilis, qui est aussi basée donc à Montfort. C'est une troupe qui est plus orientée vers le théâtre de rue médiéval, puisque je suis aussi passionnée par le Moyen-Âge. Et là, c'est la troupe professionnelle sur laquelle s'est greffée la troupe amateur, l'effort de café.
5: Qu'est-ce que vous aimez jouer, par exemple, ici ?
4: Du théâtre de boulevard. Nous jouons actuellement donc avec la troupe l'effort de café, avec tous des comédiens amateurs, mais extrêmement doués. Donc là, nous jouons un spectacle qui s'appelle Parole, Parole. C'est une suite de 16 sketchs. Mais la particularité, c'est que les dialogues sont tous issus des paroles de chansons françaises. Le public joue aussi avec nous, puisqu'à la fin, nous chantons un refrain d'une des chansons que nous utilisons, et le public, évidemment, la reprend avec nous.
5: Quelle est la chanson que vous avez interprétée ?
4: Aline. Et j'ai crié, crié, Aline, pour qu'elle revienne.
5: Fan de Christophe, donc.
4: Voilà.
5: Marie-Lise Laverdis, qui s'occupe de deux troupes ici à Montfort-en-Chalosse, la compagnie Mémorabilis et l'effort de café. Marie-Lise, j'ai un petit défi à vous lancer.
4: Allons-y.
5: J'aimerais bien quand même que vous me disiez le nom de la radio qui vient de vous tendre le micro. Là.
4: La radio ? Je ne sais pas, là vous me prenez de court, la radio, mais quelle radio ? Oh, ne serait-ce pas Ici Gascogne ?
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2: Je ne vais pas vous apprendre que la vie est injuste. Ne vous inquiétez pas, je vais bien, mais force est de constater que la vie est injuste. Prenez par exemple la silhouette des gens. Il y en a de toutes sortes, des petits, des grands, des roux, des blonds, des crépus, courts, longs, carrés, minces, gros ou ronds. Viens avec nous chez les barbapapas. Mais pour certains, la vie est plus dure que d'autres. L'exemple le plus frappant que la vie est injuste, c'est quand ma grand-mère disait en parlant d'une de mes matantes qui essayait à toute fin de maigrir, mais sans succès, quel malheur. Elle peut faire ce qu'elle veut, mais chez elle, tout fait penche. Ne paniquez pas, Wikizef est là pour vous aider. Tout fait penche. Rassurez-vous, il n'y a rien qui penche et qui va peut-être caire. Non. Tout fait penche.
1: Traduction.
2: Tout fait ventre. Ventre, une panse, un penche. Pour illustrer ce que c'est qu'un penche, il suffirait que je me mette de profil. Et vous verrez que là, il n'y a pas que pour ma tante que tout fait penche.
1: Définition.
2: Tout lui fait penche, tout lui profite. C'est le malheur des bons vivants. Quel rapport avec la justice de la vie? Bah, il y en a des. Ils peuvent manger ce qu'ils veulent, et ben, ils grossissent pas. Je n'ai même vu manger des tartes aux chucs à longueur de journée. Elles et Thomas, elles pouvaient passer derrière une affiche à la décoller du mur. Et d'autres, ils regardent la vitrine du pâtissier, ils prennent un kilo. Alors, je vous dis pas si on en mange. Le pire, c'est que dans mes prises de sang, les triglycérides, impeccable, c'est le seul truc qui est pas en gras. Alors, je sais pas ce que je range là-dedans, moi. Mais ce qu'il y a de plus sûr, c'est qu'il y a plein de trucs. Un penche, c'est un logement social. C'est en cela que la vie est injuste. Et en même temps, peut y avoir une sorte de résignation. À la question, t'aurais pas un peu grossi? C'est mieux de répondre, qu'est-ce que tu veux? Chez moi, tout fait penche, que de se vexer.

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2: Salut à toutes, salut à tous et merci d'avoir choisi ici pour votre mercredi soir. J'espère que tout va bien pour vous. Puis si vous avez passé une journée pourrie, bah écoutez, dites-vous que vous avez fait le plus dur. Il est déjà 20h01. Nous, on est ensemble en direct jusqu'à 21h pour faire le tour de l'actu musicale. La chanson anniversaire du jour, ce sera Étienne Dao, puisque son album Tirer la nuit sur les étoiles a 3 ans aujourd'hui. La découverte, c'est un jeune artiste qui vient de Belgique et qui s'appelle Teddy Bear. Normalement, il devrait vous plaire. Le thème du Blind Test ce soir, bah c'est les chansons qui parlent de musique, des déclarations d'amour à la musique même. Si c'est un thème qui vous inspire, alors appelez dès maintenant pour jouer avec nous. 0810 055 056, c'est le numéro du standard où vous attend Alexandra. 0810

0: Et je l'ai trouvée assez chouette et lumineuse, cette chanson qui s'appelle Anxiety, Anxiété. C'est, ça peut être une émotion douce.
1: Je pense que c'est en surface. Hein.
2: Ouais, c'est ça. Ouais. C'est, l'idée, c'était sur cette chanson, elle est un peu. Pour le coup, celle-là, elle est très bigarrée, comme on dit. Mais l'idée, c'était de mettre en musique. L'anxiété, c'est plutôt les couplets.
0: Ouais. Et le refrain que j'ai passé là.
2: Ça parle. Et l'effet d'être d'un médicament. Donc en fait, c'est quelqu'un qui. Bon, là, on a pris un peu l'histoire de quelqu'un qui a une phobie un peu de la foule, des gens, l'oppression. Et puis ça monte, et puis prend ce médicament, et hop, c'est le refrain. Et là, c'est ouf. Et puis après, bah, comme tous les médicaments, au bout d'un moment, ça fait plus effet. Et puis ça revient, et ça recommence. Et c'est comme ça qu'on parle de l'anxiété.
0: Love and anxiety. Donc, c'est deux émotions, deux sentiments. Vous mettez, en contradiction, parce qu'on aurait tendance à dire love and hate, l'amour, la haine. Pourquoi l'amour et l'anxiété comme ça face à face?
2: Pas parce qu'on trouve qu'en fait cette balance, elle équilibre un peu tous les rapports humains. L'amour, la haine, ça fait un peu partie de la même famille. D'ailleurs, on passe souvent de l'un à l'autre et
0: c'est
2: en
0: vrai.
2: Regardant des parts, et voilà. L'anxiété, c'est autre chose. C'est une vraie balance qu'il y a dans tous les dans la parentalité, dans le couple, dans la politique, dans la sociologie, que sais-je. C'est toujours cette balance là. Et comment l'équilibre que je vais avoir entre le love et l'anxiety chez moi va pas être le même que chez toi pour un sujet qu'on peut partager. Et c'est tout l'enjeu du débat de pourquoi toi, je vais donner un exemple très concret, nous on adore faire du live, on a un groupe de rock, on adore ça. Ça a jamais été stressant pour nous, un concert, c'est la récréation.
0: Alors jamais d'anxiété dans ce cadre-là.
2: En tout cas, la montée d'adrénaline, l'anxiété, on va la prendre comme une sorte de coup de fouet qui va faire qu'au premier morceau on va être à fond. Et puis dans le même festival où on va jouer, on va avoir des artistes qui vont se mettre à vomir,
0: oui,
2: être machin.
0: Ouais.
2: Pour le même, on vit pas du tout la même chose. Et eux, leur balance, ils ont pas moins de love d'être là. C'est juste que leur balance est différente. J'ai donné cet exemple-là, mais il y en a plein d'autres.
0: En tout cas, ce qui est très intéressant aussi, je trouve, c'est que l'album de 2019, qui était l'album de la reformation de Skip the Use, il y avait déjà une espèce de balance, past and future. Et je me dis que, voilà, depuis que le groupe est reformé, c'est important. L'équilibre, la balance, c'est un truc, Matt, auquel tu fais plus attention qu'avant, peut-être?
2: Alors, je sais pas, c'est une question que je n'ai jamais trop posée, mais en vrai, c'est une question que nous on se pose concrètement dans notre vie de tous les jours.
0: Ouais.
2: Hein, la santé et la santé mentale, c'est des choses dans la vie d'un artiste qui sont super importantes.
0: Oui. Non, je te posais la question parce que je me suis dit que peut-être, du coup, la première, la séparation de Skip the Use, c'était peut-être aussi justement ça, un manque d'équilibre, et que depuis que le groupe est à nouveau ensemble, il y a cette recherche d'équilibre, peut-être aussi pour être plus heureux dans le groupe, tous.
2: Bah, en fait, c'est même pas qu'on s'est, c'est pas vraiment une séparation, c'était plus une pause. Mais
0: oui.
2: Par contre, t'as raison sur un point, c'est qu'on a fait une pause parce qu'on était frustrés de plein de choses qu'on pouvait pas mettre en place et qu'on avait envie de mettre en place. Parce que le groupe il marchait fort et que du coup bah c'était 100% de notre temps et on s'est dit bah on a besoin de faire ça, on a besoin de réaliser ça. Donc il faut qu'on mette en pause ce qu'on fait pour pouvoir le réaliser, pour pouvoir aussi en tirer profit au sein du groupe. Et en fait avec Yann au bout de 2-3 ans, on s'est appelé, bon bah moi je suis prêt, moi aussi, et on est reparti. Donc c'était pas une
0: séparation.
2: Ouais, voilà, c'était plutôt un moment, mais tu vois là entre Human Disorder et Love and Anxiety, il y a
0: c'est
2: eu
0: c'est passé plus de 3 ans.
2: Bah voilà, il y a eu le même temps
0: ouais,
2: en fait.
0: Ouais, exact.
2: C'est juste qu'on l'a utilisé à autre chose quoi.
0: Enzo, toi t'es le batteur de Skip the Use, t'es arrivé justement
1: j'arrive à ce moment-là
0: en 2019,
1: ouais.
0: C'est ça, au moment de Past and Future. Tu dirais que c'est un truc important dans le fonctionnement de Skip the Use, prendre son temps. Quand on a justement, alors toi t'étais pas dans le groupe à cette époque-là, mais quand on est allé vraiment à toute berzingue sur les deux premiers albums, tu sens que c'est important dans le groupe?
1: Bah en fait, j'étais pas là à ce moment-là, mais par contre j'étais là quand on a fait aussi une pause après Human Disorder, le dernier album. On a fait quand même 2 ans et demi de pause et je pense que c'était important pour tout le monde de souffler, de faire d'autres choses. C'était une pause de la même façon, hein, c'est juste qu'on est revenu avec les

0: la même formation.
1: Alors, t'as pas chômé, toi, hein, t'es parti en tournée avec Oshi.
0: Ouais, tout à fait. Ouais. Bah, comme je disais, on a fait vraiment des choses différentes. Moi, j'ai fait une tournée que je pensais pas faire, j'avais pas prévu de faire du tout. Et au final, c'était top. J'ai rencontré des nouvelles personnes, j'ai vu une autre façon de travailler. Matt, il a créé sa boîte. Nelson, il a fait de la musique aussi. Yann aussi. Et je pense que c'était important pour tout le monde. Finalement, à la fin du Man's Order, on ressentait déjà ce truc-là de frustration, de beaucoup tourner sans arrêt, puisque finalement, à part le Covid, on n'avait pas arrêté depuis 2019. Donc c'était important de faire cette pause pour pouvoir avoir les idées fraîches pour faire ce nouvel album. Ouais.
1: T'as monté ta boîte de quoi, Matt?
2: Moi, j'ai une boîte de je fais de la musique, de films, de pubs.
1: Ah, excellent.
2: Tout ce qui tourne autour du son, de la
1: et musique à l'image.
2: Voilà, exactement. Donc en fait, je faisais déjà ça aux États-Unis quand j'étais aux États-Unis, mais j'étais en freelance.
1: Ouais.
2: Et puis je sais pas si c'est les 40 ans ou les mais c'est avec ma femme on s'est dit tiens, on va monter notre boîte et puis faire pareil mais avec notre éthique, et puis surtout embaucher des producteurs et transmettre des choses, former des jeunes, et puis voilà, on a fait ça, et puis ça permet aussi d'avoir un pied dans le concret et dans la vraie vie, et je pense que c'est ultra important. Comme moi qui aime écrire aussi et composer et écrire sur la vie, et sur c'est important de la vivre réellement.
1: Ah oui, pour écrire sur la vie, il faut la vivre. Ouais, mais
2: je pense que quand on est en tournée, on est tellement dans un monde parallèle.
1: C'est ça. Ouais.
2: Que du coup, c'était hyper important pour moi d'être de l'autre côté de la barrière, quoi, tout simplement. Et c'était très cool, surtout pour. De toute façon, cet album, on n'aurait pas pu l'écrire et le penser si on n'avait pas cette vie-là.
1: Ouais. Alors, Love and Anxiety, on a parlé de l'anxiété, de comment aussi s'en débarrasser un petit peu. L'amour maintenant, alors il y a un diptyque de chansons que j'adore dans l'album, d'ailleurs elles sont l'une après l'autre, ça pourrait même être une seule chanson un peu longue, donc elles sont séparées en deux. Il y a First Love et Second Love. Alors First Love, c'est le premier amour avec le cœur plein d'espoir, où on se dit mais ça va durer toujours, et elle est super.

0: les 40 ans, Matt. C'est la sagesse amoureuse.
1: C'est marrant parce que souvent on nous parle de ce diptyque et je le dis aux auditeurs, ça peut être avec la même personne.
0: Bien sûr.
1: C'est ça qui est intéressant, c'est que ça fait 10 ans que je suis avec ma femme. Entre le coup de foudre dans la rue et ce qui était aussi intéressant dans ces deux chansons, c'était dans First Love où on parle du coup de foudre, de la spontanéité, de la violence aussi, parce qu'il y a toujours cette histoire de balance. Hein. C'est pas 100% love.
0: Et beaucoup d'anxiété quand t'as un coup de foudre. Les papillons dans le ventre, en fait, c'est de la trouille.
1: C'est de la trouille. Et puis surtout, on n'a pas d'expérience, on est inexpérimenté. Et puis surtout, la passion se mélange très vite à l'addiction. Et là, il y a d'autres choses qui arrivent. La jalousie, la possessivité, parce qu'on connaît pas et on est la dépendance amoureuse, parce qu'on a, c'est tellement un shoot violent d'adrénaline qu'on a l'impression que quand la personne n'est pas là, on est capable de rien. Et puis, le second love, on a l'expérience. Maintenant, on sait ce qu'on veut plus, on sait ce qu'on veut encore. Ouais. On a moins de spontanéité, faut le reconnaître. Mais on a un peu plus d'expérience et c'est l'un et pas mieux que l'autre. C'est juste deux étapes. Et en plus, à la base, ça devait être un triptyque. Peut-être dans la réédition, on le fera. Il y avait Last Love, le troisième, où là, je voulais vraiment écrire sur les gens qui sont ensemble depuis 40 ans, où là, c'est encore autre chose. Là,
2: on se place
1: dans autre chose.
0: Comme
1: nos parents. Et là, c'est encore autre chose. C'est qu'est-ce qu'on a construit ensemble. Là, les enfants, les petits-enfants. Ouais. Et avant de faire de la musique, moi, j'étais un infirmier, je travaillais en maison de retraite, j'ai vu des gens, ils étaient ensemble depuis 60 ans c'est encore autre chose. Et ben, on a pas eu le temps, peut-être dans la réédition. Mais c'est rigolo de voir un peu l'évolution et que même des gens qui sont ensemble depuis 60 ans, ils ont eu à leur première année les mêmes galères qu'on a, tu vois. Donc c'est ça qui est intéressant en fait.
0: Mais oui, parce qu'en fait c'est le même mot, c'est l'amour, mais c'est pas la même chose.
1: Ah
0: c'est
1: bah ça non, super. Il est
0: donc c'est bien. Ouais. First Love et Second Love, vraiment je vous recommande sur l'album de Skip the Use, le nouveau Love and Anxiety. Et puis alors je me tourne vers Enzo pour un batteur, c'est sympa non, des chansons d'amour qui vont pas à deux à l'heure. Ça c'est quand même une spécificité de Skip the Use, c'est que tu peux quand même jouer très fort sur des chansons d'amour.
2: Ouais, c'est ça. Non, c'est vrai qu'il y a plein de tempos différents. Et ces morceaux-là, en plus, je me souviens quand on avait discuté ensemble de ces morceaux-là, parce qu'à la base, il y avait que First Love, enfin, qui n'était pas encore First Love, mais qui était un morceau, et qui terminait par un truc qui n'avait rien à voir avec le morceau. Et je disais à Matt, ça serait marrant que ça enchaîne sur un autre truc. Et lui, il a continué le truc, et c'est comme ça aussi qu'est né les deux côtés de la chanson, First Love et Second Love, donc c'était marrant.
0: Et alors, Say That You Love Me, là, c'est encore un regard hyper intéressant sur l'amour, où en fait, quand on dit oh là là, j'aimerais tellement être aimé, j'aimerais tellement vivre une histoire d'amour, peut-être au fond, en fait, on a juste envie que quelqu'un nous dise je t'aime.
1: Ouais, voilà, c'était un peu l'idée de ça. Et
0: c'est bien vu, hein.
1: Et de dire, et même des gens qui sont très haineux. Tu vois, moi alors, tu sais, alors c'est une chanson musicalement qui arrivait justement par Enzo.
0: Ouais.
1: Et après, je cherchais un peu des top lines et tout, et un texte.
0: Les top lines, c'est des mélodies.
1: Des mélodies, des trucs. Et après, j'ai regardé je me suis perdu sur Internet une fois, et j'ai regardé une vidéo, tu sais, d'un procès.
0: Ouais.
1: Tu sais, il y a souvent des vidéos comme ça, où les mecs ils font un peu n'importe quoi, ça fait un peu un buzz sur les réseaux, et du coup j'ai regardé ça en me disant putain, il y a des mecs, il y a des oufs où ils se mettent à insulter tout le monde à leur procès, ils s'enfoncent tout seuls. Et en fait, je me suis dit, mais en fait, ce gars-là, et je me suis dit que ce mec-là, il pouvait se retourner et dire, mais putain, ouais, je fais de la merde, mais dites-moi juste ce que vous aimez, même si vous le pensez pas. Parce qu'en fait, j'ai vraiment besoin de ça. J'ai vraiment l'impression d'être une merde. Et je sais que tu le penses pas, je sais que tu me détestes, mais juste dis-le-moi, j'ai besoin de l'entendre. Et hop, après, je me suis dit, putain, mais c'est intéressant de prendre ce point de vue-là d'un gars qui dit, oui, je sais que tu le penses pas, c'est pas grave, tu pourras le reprendre après. Mais moi, là, j'ai besoin de l'entendre, parce que sinon, je vais arriver dans quelque chose. Et je me suis dit, bah, peut-être tous ces gens à qui on n'a rien dit, souvent, c'est de la remise en question.
0: Ouais.
1: C'est facile de critiquer, mais qu'est-ce que t'as fait, toi, quand t'as pu tendre la main à ce que tu l'as fait? Et du coup, Say That You Love Me, voilà, on l'a emmené là-dedans.
0: Say That You Love Me, dis-moi que tu m'aimes, même si c'est un mensonge. En tout cas, j'aime cette chanson, ce riff, une guitare géniale. C'est Skip the Use.

0: Say That You Love Me, c'est sur le nouvel album de Skip The Use, Love and Anxiety. Cet album est à gagner ce soir au Blind Test. Si vous voulez jouer avec nous, il faut appeler maintenant Alexandra au standard d'ici, 0810 055 056. Alors Skip The Use avec nous ce soir, il y a Matt, il y a Enzo et il y a des dates de concert. Ça y est, vous avez fini votre résidence pour préparer les concerts?
1: Ouais, c'est bon.
0: Ok, non, parce que c'est quand même un dossier Skip The Use sur scène. Bah, tu le disais tout à l'heure, au bout de ma première question, déjà tu me parlais de monter sur scène. Voilà, ça vous fait envie. Si vous êtes très très pressé, il y a tous les festivals d'été, vous faites les plus gros, hein, les Papillons de Nuit, bah, très très bientôt, Solidays, Poupée, Terre du Son, les Francofolies, etc. Grosse tournée de festival. Et puis, il y a votre tournée à vous, Skip The Use, le 5 décembre au Zénith de Paris. Vous passez par Bruxelles aussi en février 2027. Puis il y a plein de nouvelles dates qui vont être annoncées. Donc, tout roule.
2: Bah ouais, écoute, j'avoue, on est très très très content. Vraiment, on est content.
1: On est presque prêt.
2: On est presque prêt. On est notre concert, hein, je dis aux gens, ça va pas changer, hein, on est toujours dans, nous on fait des concerts interactifs, donc en fait on fait le concert que les gens ils ont envie de voir.
0: Ouais.
2: Donc on va pas appuyer sur une barre d'espace et dérouler un show. Donc il y aura le show de Papillon de Nuit, ça sera pas le même qu'au Franco, qui sera pas le même qu'à Solidez, etc. Et ça on kiffe parce que bon, sinon on se fait chier, hein, nous on ferait chier de faire toujours la même chose. Puis c'est tellement génial parce que l'énergie que nous renvoie les gens, bah c'est l'énergie du soir et on la prend et on donne, voilà.
0: Et alors ça, cette énergie des gens quand vous montez sur scène, vous la sentez tout de suite. Il faut la décoder quand même, il faut comprendre, oui, qui est en face, qu'est-ce qui s'est passé dans la journée, dans la ville où tu es, qui est sans doute une ville que tu connais pas forcément et tout. C'est une science, ça, quand même.
2: Bah, on aime bien les gens. Hein. Ah, on aime bien les gens. Donc, à force, c'est des choses. Oui, alors, ça a fait des. C'est des concerts. C'est là. Alors, l'album nous permet vraiment de monter. Là, je sais pas spoiler le show, mais c'est vrai que là, on part avec quelque chose avec lequel on a un peu jamais fait avec le groupe. On a vraiment un vrai spectacle parce que le disque nous permet de le faire. Donc, c'est trop génial. Mais on reste Skip et on gardera ce côté en live où on peut avoir de la spontanéité, où on peut se dire on avait prévu de jouer ça ce soir, mais visiblement il faut qu'on joue celle-là qu'on n'avait pas prévu de jouer. Et c'est pas grave, on va la faire. Donc
1: on est tout le temps en réaction à ce qui se passe devant nous. C'est hyper important. Je pense qu'à chaque fois il y a 30 secondes, une minute d'adaptation où on analyse un peu la situation et des fois on se rend compte que le show qu'on a prévu pour ce soir-là. Enfin, quand je dis le show, c'est la setlist.
0: Ouais, ouais.
1: Ça sera soit pas suffisant, soit trop. On adapte en fait en fonction de ce qu'on voit. C'est hyper important. L'idée, c'est pas que les gens qui viennent deux fois nous voir, ils voient la même chose, quoi.
0: Ouais, c'est ça. Oui, mais c'est pour le public, puis c'est pour vous aussi. Du coup, ça reste intéressant et un peu dangereux, quoi. C'est chouette.
2: Bah ouais, et puis c'est le live. Ouais. C'est le live. C'est
1: rien de dangereux. Hein. On fait que s'amuser. Hein.
2: on rigole bien et on a bien de la chance d'être rigolé entre potes avec les gens et puis de susciter la prise d'opposition, susciter le débat. Moi, c'est là où tout prend sens.
0: Ouais.
2: Où après, tu peux parler avec des gens et puis moi, j'adore qu'on me dise. Putain, c'est marrant, c'est pas du tout comme ça que je voyais les choses. Et là, ça m'intéresse, parce que là, je vais grandir de la discussion que je vais avoir, et c'est génial, tu vois.
0: Ouais. Alors, votre chanson signature, j'en parlais tout à l'heure, celle qui a récolté aux Victoires de la Musique un énorme succès, et tout, c'était Ghost en 2012. Et la signature de Ghost, c'est le cœur d'enfant. Le cœur d'enfant, ça m'intéresse. Alors déjà, petit blind test sur vos connaissances en tube avec cœur d'enfant. En Amérique, dans les années 70.
2: Ah, moi, je suis nul en blind test.
0: Nul en blind test.
2: Je suis nul.
1: Mais moi, je vois les noms là-haut, je crois. Donc,
0: ah oui.
1: Donc, je peux tout dire ce que ça c'est.
2: Alice Cooper.
0: C'est Alice Cooper.
1: C'est Alice Cooper. Alice Cooper. Chorale, OK, il est écrit entre parenthèses. Je sais pas si c'est le titre de la chanson. Mais...
0: En Angleterre.
1: Ça, c'est facile. C'est
2: incroyable.
0: Ça, c'est fou. C'est le même producteur, en fait. Il avait fait Schools Out d'Alice Cooper et après, il s'est dit, purée, ça marche bien aux Amériques. On va essayer en Angleterre. En France, de grands moments de variété française avec des chœurs d'enfants.
2: Ah, quand on aura 20 ans.
0: Tu l'as chanté à l'école aussi, hein. Quand on aura 20 ans, on leur devine.
1: C'est quoi
2: Pierre Bachelet. Mais ah ouais. je crois que quand c'est sorti, j'étais déjà un peu grand, moi.
0: Mais non, t'as quel âge? T'as comme moi? T'es né au début des années 80?
2: Non. Moi, je suis né dans les 70s, moi.
0: Non, ouais. Ah bah, il ne les fait pas. Hein. Ouais. Il porte beau, ouais. Matt Pastor. Ouais, et Cabrel aussi l'a fait. Si c'est vrai qu'il y a des gens qui
1: s'aiment. Ça ne connaît rien, à part Pink Floyd.
0: Alors il faudra leur dire. Oui, mais toi, t'es né en quelle année, Jeanne?
1: 98, oh, Coupe du Monde. Zizou.
0: C'est l'année où j'ai eu mon bac, je suis dégoûtée.
2: 97, moi.
0: T'es beaucoup trop jeune.
2: 97, ouais.
0: Incroyable. Mais oui, 1 et 2 et 3-0, bravo, voilà. Enzo. Tout ça pour dire que donc, moi, la chorale de Skip the Use, je l'aime. J'étais très colère quand j'ai entendu le remix de Mossyman, parce que ça commençait comme ça et j'étais pas contente. Je me dis, c'est qui cette vilaine qui remplace mes enfants?
2: T'inquiète, ils arrivent après, c'est la patience.
0: Ça y est, ils sont revenus.
2: Super meuf d'ailleurs qui a chanté là.
0: Mais oui, pardon, évidemment, je l'embrasse, elle chante divinement. Hein, ouais, mais oui, ma réaction, ça a été, mais où sont les gosses?
2: T'inquiète.
0: Et donc, les chœurs sont de retour sur le nouvel album Love and Anxiety. Il y a une chanson qui s'appelle Bull.
2: Ah oui.
0: Et dessus, j'ai trouvé alors que tout était puissant. C'est-à-dire quand toi tu chantes, il y a Shane aussi. Il va falloir le présenter et dire qui il est.
2: Alors Shane, c'est le vainqueur de la Nouvelle École, l'émission de rap qu'on a rencontré. Alors c'est très drôle. On l'a rencontré une soirée où on était, et puis nous on est, bon, ceux qui nous connaissent, hein, on n'est pas forcément très très soirée. Et au bout d'un moment, on se barre, et puis bah lui il venait de gagner le, donc c'était un peu la star de la soirée, quoi. Puis on s'arrache, et puis je me casse, je prends mon beurre pour rentrer, et là il court, il sort, et puis il vient me voir, il fait, ah ouais, j'adore le Skip the Use, et puis sur le coup je me dis, bah, et j'avais pas vu la Nouvelle École, et donc je me dis, bah ok, merci, puis je me dis un peu, je fous de ma gueule ou quoi. Puis là, il voit un peu à ma tête qu'il me chante des chansons, mais des vieilles.
0: Donc
2: de
0: il connaît vraiment. Je fais,
2: putain, il connaît vraiment. Puis après, on
0: c'est
2: commence
0: rare,
2: à parler.
0: C'est rare, les rappeurs, oui, qui ont
2: Mais moi, je savais même pas que c'était
0: quoi.
2: Un rappeur. J'étais là, ouais. Je fais, et puis on parle, et puis je me dis, putain, le mec est redoutablement cool. En plus, il était avec un de ses potes, c'est sympa. Et puis il me dit, donc, ouais, bah, j'ai gagné à la Nouvelle École. Je fais un SMS à ma fille qui me déchire, qui me dit, mais putain, t'es vraiment naze et tout. Et puis je me barrais, et là, le beurre, il arrive, et puis je lui dis, tu sais quoi, nous on est comme, enfin, on fait la musique, vas-y, viens, on va au studio, on fait de la musique, t'as l'air trop cool, machin, et il a fait ok, et il est venu en studio, et c'était chambé, et on est reparti avec donc cette chanson que, alors, il a rajouté donc ce couplet, il s'est mis dans la chanson,
0: ouais.
2: c'est une chanson particulière, Boule.
0: Boule, ça veut dire taureau.
2: Ouais, c'est une chanson sur un sujet assez particulier. Enfin, c'est une façon, c'est toujours un prisme un peu particulier. C'est une chanson que j'ai écrite il y a longtemps. J'étais aux États-Unis il y a longtemps et je voulais écrire une chanson sur le. À la base, c'était un peu un regard féminin. Quand je parle, je voulais être une meuf. Et c'était l'expression américaine « Don't fuck with the bull so you get the horn ». C'est « N'embête pas le taureau parce que sinon tu te prends les cornes ». Et c'était la nana, je voulais écrire une chanson sur la nana qui dit « Ah, tu t'es bien foutu de ma gueule, attends ». Tu sais, ce côté genre « attends ».
0: Oui.
2: Et c'est vraiment une chanson sur ça. Sur ça et en même temps sur le « j'ai souffert en fait ». En fait, tu m'as fait mal en fait. Et ça part de « attends, tu vas voir », et tout doucement, plus le personnage parle, plus c'est « mais en fait, tu m'as fait souffrir ». Et je trouvais ça, et donc Shane s'est complètement mis dans le sujet, où il a, et donc je le remercie encore, parce qu'il s'est mis un peu dans cette vulnérabilité-là,
0: ouais.
2: Et ce qui est assez rare pour les rappeurs,
0: c'est
2: surtout
0: vrai.
2: Aujourd'hui, de se montrer, de montrer cette facette-là. Et du coup,
0: les chœurs apportent aussi une part féminine.
2: Exactement. Et puis le côté aussi l'espérance de se dire. Et puis j'ai deux petites filles et que j'espère qu'elles diront aux gars Don't fuck with the bull, so you get the horns.
0: C'est Skip the Use. C'est sur le nouvel album. C'est une tuerie. Ça s'appelle Bull.

0: Alors ça, c'est du beau Skip the Use. Bravo, messieurs. Bravo. L'album, c'est Love and Anxiety, qui est disponible. Cinquième album de Skip the Use. La chanson que vous venez d'entendre, c'est Bull. Et pour en savoir un peu plus et reposer la question qu'on a posée à Matt, à tous les albums de Skip the Use. Alain, tu fais une chanson en français? À tout de suite.
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0: L'anniversaire de Tirer la nuit sur les étoiles, le coup de cœur Teddy Bear et un blind test autour des chansons qui font des déclarations d'amour à la musique. Voilà ce qui vous attend dans la suite de Décibel. Pour jouer au blind test avec nous, un seul numéro, celui du standard d'ici, 0810 055 056. Alexandra vous y attend. Et moi, je retourne voir, comme promis, mes invités du soir, Skip the Use. Enzo et Matt de Skip the Use qui sont avec nous. Matt étant le chanteur et aussi le parolier officiel du groupe, on t'a très souvent demandé « Et alors, les chansons en français? Pourquoi vous chantez pas en français ?» etc. Reconnaissons quand même que dès le deuxième album, il y a eu « Être heureux ».
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0: Mais c'est vrai que depuis, pas trop de chansons en français chez Skip the Use. Pourquoi? Pourquoi? On sait que t'es parfaitement bilingue, et ça s'entend quand tu chantes, ça s'entend quand t'écris, et puis t'as vécu aux États-Unis et tout, mais pourquoi?
1: Ben, en fait, déjà, nous, on vient de Lille. Ça commence, je pense, à la base, on vient de Lille, on est à 20 km de la Flandre, en Belgique, où on parle pas français.
0: C'est vrai.
1: Et c'est. Nous, quand on était petits, c'est là où il y avait les meilleurs trucs. C'est pas compliqué. Gand, Lille, ça doit faire. Je suis pas très bon là-dedans, mais ça doit faire 25-30 minutes de bagnole. Alors 30-40 km, tu vois, je sais pas. Ouais. Et à Gand, il y avait Case Choice, il y avait Solowax, il y a Charlotte de Witte, il y a Amélie Lance. Et c'est à 40 km. Et si tu veux, nous, quand on a commencé les groupes, quand on était très jeunes, j'ai commencé en 1993, et on allait jouer là-bas, et en fait, bah, quand tu chantais en français, tu pouvais pas aller jouer en Flandre.
0: Non.
1: Et c'était là où c'était le mieux. Et j'ai tout de suite capté de me dire, putain, en fait, quand tu chantes en anglais, c'est cool, tu peux aller jouer partout. Parce qu'on jouait là-bas, on jouait en Hollande, on jouait en Allemagne, on jouait en France, on jouait, enfin.
0: Ouais,
1: donc,
0: partout.
1: À la base, c'était juste un passeport pour jouer un peu partout. Et puis après, en grandissant, nous, c'est vrai qu'on utilise plutôt la langue. T'as capté depuis le départ, nous, c'est vraiment les chansons. Quand on a fait être heureux, c'est parce qu'il y a eu les attentats de Charlie Hebdo. C'était pas, ça se passait à Paris. Ça avait mis la France. Donc c'était normal pour moi de le faire en français.
0: Ouais.
1: Parce que c'était. Et en plus, à l'époque, j'étais aux États-Unis. J'étais là, waouh! J'étais aux États-Unis et j'ai été faire une manif. Donc il y a eu plein de manifs à travers le monde.
0: Oui,
1: le clip
0: soutien,
1: d'être heureux, c'était que ça. Ouais, on avait fait une manif à Los Angeles et avec tous les Français, et tout le monde était autour de la France. C'était normal de la faire en français.
0: En français, ça avait du sens.
1: Quand c'est des sujets qui sont internationaux. Et puis après, il y a eu tout un truc, ce qui n'est pas du tout ta question. Mais l'évolution de la France, depuis 15 ans qu'on existe, je l'ai aussi vu arriver. Et c'est vrai que de plus en plus, on nous demandait « Pourquoi vous chantez pas en français ?» Moi, je répondais « Pourquoi on devrait chanter en français ? Ben, vous êtes français. » Ah oui, mais alors ? Enfin, je veux dire.
0: Et tu manges que de la blanquette.
1: Il y avait un
0: si
1: côté.
0: Si je te chope avec un hamburger.
1: Il y avait un côté. Et puis, tu sais, ça devenait un spirit un peu chelou qui arrivait un peu partout. Et moi, je suis un peu taquin, tu vois. J'étais là, je suis bon, ben pourquoi ? Je veux dire, en France, il y a des gens, il y a plein de langues en France. En Bretagne, le breton, l'occitan, le chiti chez nous. Et on est tous français, c'est ça qui est. Pourquoi je devrais défendre l'identité nationale ? J'ai rien contre la francophonie. Moi, j'écris plein de chansons, j'écris des chansons. Et j'ai bossé avec Barbara Pravi, j'ai bossé avec plein de chansons. Et j'écris. Je participe à plein de chansons en français.
0: En français.
1: Donc, j'ai absolument rien contre ça. Je suis un grand fan de Brel, de Renaud. Mais ça me fait toujours marrer qu'on demande, tu vois, la langue, c'est un chemin, c'est pas une direction. Tu vois, et je pense que ça change tout. On va pas aller à une expo, tu vois, et dire à un peintre, ah, c'est super ce que t'as fait, mais pourquoi tu l'as fait en bleu? Fais-le en rouge. Tu vois? Bah, pourquoi?
0: Oui.
1: Bah, parce que bleu, blanc, rouge, t'es français. Donc c'est, pourquoi il y a du jaune là dans ton tableau? Tu vois, à un moment donné, c'est ridicule, en fait.
0: C'est vrai.
1: On s'en fout. La France, c'est un état d'esprit, c'est une fraternité, et aussi une liberté de penser, un respect des valeurs républicaines qu'on a. Et un texte, il est magnifique quand il est en français, il est magnifique quand il est en breton. L'important, c'est qu'il soit magnifique. On s'en fout après. Enfin, en tout cas, moi, je m'en fous.
0: Enzo, on valide, non ?
2: Je valide totalement.
0: Il
2: en tout cas, la batterie, c'est ni en anglais, ni en français. Donc après, tu fais ce que tu veux.
0: C'est vrai, tu t'en sors bien. On se quitte en écoutant We Are Good. Que même si vous ne parlez pas anglais, vous comprenez la phrase. We are good. Et Skip the Use qui vous donne rendez-vous sur les grands festivals d'été. Ça commence tout bientôt, le 23 mai, au Festival des Papillons de Nuit, puis Bacchus, Festibrus, Festival ODP, pardon, l'Irréductible, les Solidays, les Arsenic, le Festival de Poupées, Terre du Son, Francofolie, Lovely Brive, le Festival de la Paille, les Folies en Baie et le Festival des Solidarités à Namur. Les dates pour la rentrée de Skip the Use, c'est notamment le Zénith de Paris le 5 décembre. Et on en aura plus très bientôt. Merci, messieurs. Ben,
1: merci à toi de nous recevoir à chaque fois. Merci pour tous les artistes que tu fais découvrir sur tes émissions depuis le temps que tu fais de la radio. Je te le dis à chaque fois, mais vraiment, tu as lancé beaucoup d'artistes. Donc merci, c'est vraiment un endroit où on est ravis de venir, on est super bien accueillis et on peut, enfin voilà, tu nous mets bien. Donc merci à toi de nous accorder du temps.
2: Merci beaucoup.
0: Merci, vive Skip the Use.

0: Keep the Use, We Are Good. L'album est disponible, Love and Anxiety. Bon, vous avez compris, moi j'ai craqué, mais je pense que vous aussi. Allez donc l'écouter.
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0: Il est temps de jouer au Blind Test. Ce soir, j'accueille Alexandra et Delphine pour jouer avec nous et pour gagner l'album de Skip the Use. Bonsoir à toutes les deux.
2: Bonsoir.
0: Bonsoir. Alexandra, comment ça va?
2: Écoutez, ça va super bien parce que moi, j'adore Skip the Use. J'ai eu la chance de les voir deux fois en concert.
0: Très bien.
2: Voilà. Donc, jamais 203, je pense que je vais les voir cet été aussi. Je vais prendre des billets.
0: Ah, ça, c'est une bonne nouvelle. Ah, ouais, parce que vraiment, le nouvel album, je pense que ça va être fou sur scène. Delphine, fan de Skip the Use également ou...
3: Oui, alors, je ne les ai jamais vus, mais j'aime beaucoup ce qu'ils font, effectivement.
0: Ah, génial. Eh ben, je suis ravie de vous offrir à chacune un exemplaire du nouvel album de Skip the Use. Parce que dans le blind test de Décibel, on gagne avant de jouer. Comme ça, maintenant que vous avez gagné, vous avez tout votre cerveau disponible pour vous concentrer et jouer. Le thème du blind test ce soir, ce sont des chansons qui sont des déclarations d'amour à la musique. Ok.
2: D'accord. C'est noté.
0: Voilà. On cherche le nom des interprètes de ces chansons. Il y aura un point par bonne réponse. Mais bon, on s'en fiche un peu des points puisqu'à la fin, tout le monde gagne. Mais voilà, c'est l'instant mathématique de la soirée. Ça fait plaisir à tout le monde. Alexandra et Delphine, première chanson, déclaration d'amour à la musique. Dites-moi, et donnez bien votre prénom avant de me donner la réponse. Dites-moi, qui chante ça?
2: Alexandra.
0: Alexandra.
2: Jean-Jacques Goldman.
0: Ouais,

0: Alexandra qui a donné son prénom un quart de seconde avant Delphine. Je sens que ça va être très compliqué de départager nos deux candidates. Elles sont très fortes. C'est effectivement Jean-Jacques Goldman, Quand la musique est bonne. Allez, on continue, on part en Amérique.
1: Alexandra.
0: Delphine.
1: Madonna.
0: Ah oui.
1: Elle est trop rapide, Alexandra.
0: Incroyable.

0: peu français aussi, puisque le producteur Mirwais, ex-Taxi Girl. Voilà, moi, pour moi, c'est de la chanson française.
1: C'est ce que j'allais dire aussi.
0: Alors, on est d'accord. Alexandra, très rapide. Ouais. Delphine, je suis désolée, hein, mais là, on a, vous êtes deux cadors.
2: Je ne peux pas lutter.
0: Une vitesse incroyable. Déclaration d'amour à la musique encore, après Goldman et Madonna, mais qui voilà ?
1: Delphine.
0: Ah, Delphine.
1: Johnny.
0: Oui, c'est Johnny.
1: Bravo Delphine. Wouhou.

0: toute la musique que j'aime. Johnny Hallyday, sacrée déclaration d'amour aussi hein, pour la musique. Et bien bravo, bravo Delphine et Alexandra. Vous avez été resplendissante pendant ce blind test. Bravo, bravo.
1: Merci beaucoup, bravo Delphine.
2: Merci. Bravo à vous, à toi également.
0: Bah oui, et puis merci d'être venu jouer aussi. Ça nous fait toujours plaisir de discuter avec vous et jouer avec vous autour de la musique le soir dans Décibel. Alors pour rester dans le thème, je vous propose peut-être la plus grande déclaration d'amour à la musique en chanson. Elle est signée John Miles. Elle date de 1976. Elle a été enregistrée à Abbey Road, le studio londonien rendu célèbre notamment par les Beatles. Elle s'appelle tout simplement Music. C'est comme un petit opéra. Il y a des mouvements dans cette chanson et ça respire la musique à chaque instant. John Miles. Music.

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0: Le coup de cœur du jour, c'est un jeune artiste. Il n'a que 24 ans, mais croyez-moi, il a une vieille âme. Il s'appelle Teddy Bear, oui, comme les petits ours en peluche de notre enfance. Teddy Bear, né et élevé à Mons, en Belgique. Une ville très intéressante. Mons, c'est là où on écoute beaucoup de bonne musique italienne. Parce qu'en fait, l'immigration italienne installée en Sicile, en Belgique, c'est beaucoup installé à Mons. Donc voilà, il y a des très bonnes pizzas et de la mandoline partout. J'adore cette ville, voilà, Mons en Belgique. Et il y a donc Teddy Bear, issu d'une famille de musiciens d'origine sicilienne. Voilà. Alors, ce garçon que j'aime beaucoup, qui est extrêmement sensible, vient de sortir une toute nouvelle chanson qui s'appelle Chaussures Roses. Et je me suis dit que ça allait vous parler. Quelqu'un qui se présente comme ça, qui revendique sa différence, ses différences. Forcément, je pense que chacune et chacun pourra s'identifier. C'est mon coup de cœur du jour, une vraie belle découverte. Il s'appelle Teddy Bear. Voici Chaussures Roses.
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1: Alors, enchanté de rencontrer Teddy Bear, coup de cœur du jour. Teddy Bear qui sera en concert au Pop-Up à Paris tout bientôt, le 25 mai et le 8 juin. Et puis, il fait pas mal de festivals cet été. Vous le verrez, enfin cet été même, ce printemps, bah oui, le 21 mai à Saint-Étienne au festival Parole et Musique. Teddy Bear sera également à Cabourg le 19 juin au festival Cabourg Mon Amour. Les Francopholies de La Rochelle le 11 juillet, le Cabaret Frappé le 16 juillet. Et puis, les premières parties d'Orelsan au festival de Nîmes, les 22 et 23 juillet. Ça, les premières parties, ça dit toujours plein de choses hein, sur les artistes. Et Teddy Bear a fait les premières parties de Feu Chatterton, Clara Luciani ou encore Julien Doré. Bonne route à lui.
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1: Joyeux anniversaire à l'album Tirer la nuit sur les étoiles, 12e album studio du merveilleux Étienne Dao. On va écouter la chanson-titre en duo avec Vanessa Paradis pour célébrer ce bel anniversaire et vous dire que Tirer la nuit sur les étoiles, c'est un truc qui s'est vraiment passé. Ava Gardner et Frank Sinatra, amoureux, étaient partis dans le désert avec des revolvers et ils avaient tiré la nuit sur les étoiles. Bon bah là c'est Étienne et Vanessa.

0: Joyeux anniversaire, joli album et chanson merveilleuse, Tirer la nuit sur les étoiles. C'était Étienne Dao et Vanessa Paradis. Sachez que cette chanson existe aussi en version live, enregistrée à Bercy. C'était le premier Bercy d'Étienne Dao. Eh bien, qui commence, hein, voilà. Et c'était merveilleux, l'album live magnifique. Et ce duo avec Vanessa Paradis, à la fin, il lui dit merci Vanessa. Elle lui dit merci Étienne. Et moi, j'ai envie de leur faire des enfants, mais à tous les deux, quoi. Allez, bonne soirée. Merci d'avoir écouté Décibel et merci à l'équipe qui était là, c'est-à-dire Iris Guitoni, Diana Alcide, Elodie Bianca Maria, Alexandra Sackberg et Franck Moilier. Salut!
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3: Bonjour la France, j'espère que tu vas bien. La France, on est mercredi, c'est la moitié de la semaine, hein, on est content.
4: C'est le middle day. Bonjour Valérie, bonjour à tous.
3: Bon, alors, aujourd'hui, alors... j'ai plein de trucs à vous dire. Alors déjà, on va parler du cadeau de la semaine, hein. Vendredi, c'est la finale.
4: S'il vous plaît.
3: Et alors, le premier prix, c'est un séjour pour 4 personnes à Foura. Alors, pourquoi Foura? Parce que vous connaissez tous le Fort Boyard, c'est quand même, c'est notre château national. Voilà, vous savez à quel point votre radio ici est attaché à Fort Boyard. Moi, je l'ai fait 6 fois, Fort Boyard. Je suis la dame du château.
4: Les araignées s'en souviennent.
3: Et les araignées et tout le monde. Et aujourd'hui, le temps et la mer ont fragilisé notre fort. Donc, il y a d'importants travaux de protection qui doivent être engagés. Et un appel aux dons est lancé sur fondation-patrimoine.org. Comme ça, ça va aider à préserver ce trésor. Et donc, à cette occasion, on gagne un superbe séjour pour 4 personnes à Foura. 2 nuits au camping 3 étoiles, le Cadoret.
4: Wow.
3: Vous allez faire une petite croisière autour du Fort Boyard. Vous verrez le père Foura, ce sera à la tour, là, avec la compagnie Interil. Et comme on est sympa, on vous invite au restaurant Le 31 qui se trouve à Foura. Bref, que du kiff. Et puis surtout, dis donc, Willy Revelli sera samedi entre 12h et 13h en direct de Foura. Donc ça fait beaucoup de monde à voir.
4: C'est vrai.
3: Si on gagne pas ça, on gagne quoi?
4: Mais vous gagnez la cafetière, bien sûr, vous
3: bien
4: le
3: sûr,
4: savez.
3: Bah,
4: cafetière
3: évidemment.
4: Qui nourrit le père Foura.
3: Bien sûr.
5: Oh, oh. Voici moi. C'est une charade aujourd'hui.
3: Oh là là.
5: Faut répondre. Mon premier est l'ennemi du bien.

0: La semaine, je vis au Pays Basque, à Bidart. Donc, de temps en temps, sur radio, ici Pays Basque.
1: C'est bien, ça.
0: Et ici Gascogne, ça dépend. Voilà. Ouais. Je vous écoute. Et du coup, j'ai pris goût. C'est un horaire où on se marre et où on kiffe.
2: Voilà. Eh ben voilà.
1: Ça fait
2: voilà.
1: plaisir. Merci.
0: Ben voilà. Non, c'est ça, c'est vrai.
2: Mais parce que tout à l'heure, il est avec notre Wendy Chouchou parce qu'il sort un livre qui s'appelle On n'attend pas Fabien.
0: Ouais. Alors, on n'attend pas Fabien.
3: On n'attend pas Fabien.
0: Voilà.
2: Voilà, bien sûr. Avec le string remonté dans la petite raie du cul. Voilà.
1: Tu vas jouer avec nous, là.
2: On va voir si tu sais aider nos candidats. On va voir si tu vas pouvoir répondre à toutes les questions.
0: Parfois, je suis dans ma bagnole, je ne suis pas meilleur
1: que. Non, c'est pas possible.
2: Ah, mais il y a des questions.
0: Attention, hein.
2: Alors, bonjour Agnès, bonjour Jérôme, comment ça va?
1: Bonjour.
4: Bonjour Valérie. Bonjour Valérie, bonjour Eric.
2: Eh ben
4: bonjour.
2: C'est super. Alors Agnès, tu joues avec ici Paris Île-de-France parce que tu habites Paris.
4: Oui.
2: Voilà. Alors, tu as un petit chat qui s'appelle Laurette.
4: Ah,
5: c'est un amour.
2: Eh oui, parce que tu t'aimes. Bah de toute façon, c'est bien chez Laurette parce que on le sait, quand on a un chat, on vit chez son chat. Donc en fait, tu vis chez Laurette. Et voilà. Et alors, on t'appelle Robocop.
1: Ah bon?
2: Parce que tu.
4: Oui.
2: Bah oui. Et oui, parce que t'as une hanche en titane, c'est ça?
4: Voilà, les copains maintenant m'appellent Madame Robocop puisque je sonne aux entrées de sécurité et ça m'arrive régulièrement. D'ailleurs, c'est très drôle.
2: Ah bah oui.
4: Enfin bon.
2: Ah bah oui.
4: Je suis Madame Robocop. Je vais à l'école militaire voir des amis. Tout le monde attend Madame Robocop parce qu'elle va sonner.
2: Eh ben bien sûr qu'elle va sonner celle-ci. Alors. Ah là là là là. Bon, alors on espère que le titane va te porter chance. Bah oui. L'idée c'est quand même d'aller voir le père Foura et puis d'aller à Fort Boyard et tout ça. Alors.
1: Toujours dans le coin le père Foura.
2: Toujours.
1: Toujours.
2: Ta première question, elle est de vrai ou faux? Elle est très simple. Tiens, je te mets une ambiance. Le roi Soleil. La la la la la. Emmanuel Moir. Youhou. Alors, on adore cette comédie musicale. J'adore Emmanuel Moir. Écoute bien, ma chérie. Écoute bien la question. Louis XIV, il a eu un frère jumeau. C'est vrai ou faux? Top chrono, 5 secondes. Il a eu un frère jumeau, Louis XIV ou pas?
4: Je crois que c'est vrai.
2: Mais non, mon chéri, c'est faux. C'est Alexandre Dumas qui nous a. Mais oui, il nous a inventé ça avec son petit bouquin. Mais oui, c'est le masque de fer. Le livre de. Ben oui, le film avec DiCaprio, le bouquin de Dumas. Et non, il n'a jamais eu de frère jumeau. Donc, pas de points, mais tu vas te rattraper.
1: Bah oui, Jérôme, avec ici Occitanie. Ça va, Jérôme, aujourd'hui?
6: Oui, ça va, Eric. Oui, ça va très bien.
1: T'es, voilà. T'es dans ta cave, dans ta salle de bain? T'es où, Jérôme, là? Ça résonne un peu, le truc, là.
2: Oui, parce que.
6: Je suis en dehors parce que je. Je suis livreur, voilà, donc je suis sorti, voilà.
1: Mais ça fait plaisir de savoir que tu es en train de travailler, que tu fais une petite pause avec nous et que tu vas peut-être travailler tout en nous écoutant et en jouant. On va peut-être rencontrer plein de gens avec qui tu as. Voilà, parce que des rencontres sympas et originales, t'en as eu. On en parlera tout à l'heure, parce que quand on est livreur, on voit des gens, voilà. 48 ans, tu habites à Toulouse, on avait remarqué cet accent du Nord, évidemment, Jérôme.
2: Jérôme,
1: ça va être compliqué. Il est en Haute-Garonne. Il a une chérie, notre Jérôme. Il a l'accent tous les ans, on l'a entendu. C'est Karine, ta chérie. Et puis, vous avez un enfant ensemble? Oui? Non?
6: Non, pas ensemble. Enfin, chacun de son côté.
1: Chacun de son côté. Voilà. Parfait. Coupe recomposée. Voilà. Dis-moi, on t'appelle Vatanen. Pourquoi tes collègues, tes anciens collègues t'appellent Vatanen?
2: Parce qu'il va vite en bagnole.
6: Voilà, c'est ça, exactement. Et que je suis blond physiquement, pas.
1: Oui. J'ai compris, c'est pas comme le blond de Gad Elmaleh.
2: Allez,
1: notre livreur de colis, notre fan de rallye, on va tout de suite jouer avec une question qui vaut un point. Écoute bien, voici un petit extrait. Ah, c'est lui.
2: C'est l'homme à la canne.
1: Dr House.
6: Oui.
1: On va parler de questions médecine, tout ce que j'adore, bien sûr.
2: Oui.
1: Le BCG est un vaccin contre l'hépatite B. Moi, je l'affirme. Est-ce que c'est vrai? Est-ce que c'est faux? Top chrono, 5 secondes. Le BCG est un vaccin contre l'hépatite B.
6: Faux.
2: Faux.
1: Tu dis que c'est faux, c'est Fabien Antoniante qui va donner la réponse.
0: C'est faux.
1: Exactement.
2: Ah, bravo, Fabien.
1: Oui, le Bassi, Calmette et Guérin protège contre la tuberculose, contre l'hépatite B.
2: Non, pas contre l'hépatite B.
1: Et surtout très efficace pour prévenir les formes graves.
0: Qui n'a pas eu son timbre avec
1: je ne fais pas partie de la génération la vôtre, les gars. Voilà.
2: Alors déjà, si tu mettais tes lunettes, tu aurais pu.

0: dire.
1: Tout le j'ai résumé. Pas le tam sur le biceps, moi.
0: Allez, tais-toi
1: juste
0: donc.
1: Une petite piqûre qui se voit pas. Hein.
0: Agnès, pas de point. Jérôme, un point est là tout de suite. On a tous dans le cœur un Fabien Otoniente. Allez, Laurent vous le dit, Rock Collection, vous écoutez ici. Ah oui. On vous aime, mes petits canards, à tout de suite.

0: Patti Smith,
1: Laurent
0: les gars.
1: Boulzy, t'étais, Fabien, t'étais avec le cousin d'ailleurs.
2: Non, j'étais classe. Avec son frère, elle est au lycée. Alors, à Nantes. Voilà. Et puis il me disait, bon, bon, tu sais, mon frère va enregistrer un album. Et on disait, oui, t'es gentil, ouais. Mais ouais. Et finalement, le Camping des Flots Bleus,
3: oui,
2: qui est devenu un nom générique parce que ça vient de cette chanson.
1: La chanson.
2: Au Camping des Flots Bleus, je traîne des tonnes de cafards. Ouais. Si j'avais bossé un peu, je me serais payé une guitare.
1: Et c'est comme et ça voilà. Que t'as appelé le Camping
2: des Flots Bleus. Ça vient de Laurent Boulzy.
0: Oh là là.
1: Bah, bravo pour cette anecdote.
0: On adore. Eh ben, on recommence la petite compétition avec un jingle de Lady Di. Allez.
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0: C'est notre Lady Di à nous, à oui, la technique. Oui, aujourd'hui, sûr, c'est ouais. Diane. Ouais. Alors, Agnès, qui donc habite à Paris, Robocop pour les intimes. Alors, bah oui, hein, je ne t'entends pas sonner, mais la hanche en titane, ah là là, mon Dieu. Alors, il paraît que t'es comédienne, que t'as toujours été comédienne, mais voilà.
5: Voir les musiciens, voir les magiciens.
0: Oui.
5: Qui arrive
0: oui. Hey. Tu as été l'élève de Francis Huster.
6: Oui, j'essaie, disons, d'être toujours comédienne, mais oui, ça se passe bien.
0: Oui, bah c'est bien, on fait des petits jobs
6: oui,
0: à côté.
6: Oui,
0: des grands
6: voilà. Francis, ah oui.
0: Ah oui, t'as tourné avec Johnny Depp et Meryl Streep, excuse-nous.
6: Ah, oh, quelle chance, oui.
1: Il y a pire. Hein.
0: Ah bah, il y a pire, t'as tourné dans quoi avec Johnny Depp
6: Julie and Julia.
0: Oh. Et avec Meryl, t'as tourné dans quoi avec Meryl
6: pardon.
0: Avec Meryl Streep, t'as tourné dans quoi?
6: Dans Julie and Julia.
0: Ah, d'accord, ok, super, Julie and Julia. C'est... Le diable s'habille
6: en prêtre. Vraiment... Une grande émotion de voir cette grande artiste, elle est extraordinaire.
0: Bah oui, elle est extraordinaire, elle est magnifique. Dans Le Diable s'habille en Prada, là, elle est super.
6: Oh là là.
1: Il y a un film au cinéma, là, le 2, là.
0: Bah, c'est ce que je dis.
1: Ah, c'est ça.
0: Alors, il paraît que tu marches beaucoup, tu fais beaucoup de randonnées en Auvergne et t'adorerais faire Compostelle.
6: Oh, ça, merci Valérie, c'est quelque chose qui me tiendrait beaucoup à cœur.
0: Ah oui ? Tu as envie de faire, bon, oui. Un petit bout de Compostelle parce que sinon tu pars 10 ans.
6: Bah oui, disons un peu pour le côté mystique, la spiritualité, c'est quelque chose qui est proche de moi, voilà.
0: Eh ben oui.
6: Ah, je me verrais bien accompagnée par Valérie Damido à Compostelle.
0: Oh alors mon petit cœur, je t'adore. Mais alors.
1: Vous n'allez pas aller loin. Hein.
0: On va pas aller loin, mon petit canard. Au premier restaurant sur la route, elle va s'arrêter, maman. C'est-à-dire. Bon, vaut mieux que tu ailles avec Alexandra Lamy. Elle a fait un film là qui est encore sur les écrans et qui marche bien, qui s'appelle Compostelle. Parce que Alexandra, ah, oui. Elle marche. Elle. Moi, je. Voilà.
1: C'est la route du Saint-Nectaire.
0: Moi, c'est la route du Saint-Nectaire. Et...
6: Ah d'accord.
0: Je peux le faire en poney, si tu veux. Voilà.
1: Pauvre poney.
0: Je serais toi, je fermerais bien physiquement ma bouche. Ma petite Agnès, je veux que tu marques ton premier point avec cette question vrai ou faux. Écoute, il y a une petite ambiance. Le générique d'apostrophe. Oh, Bernard Pivot, l'homme de ma vie. Alors, écoute bien. L'un des auteurs français contemporains les plus lus dans le monde. C'est Marc Lévy. Est-ce que c'est vrai ou est-ce que c'est faux?
6: Top oui, prénom. C'est vrai.
0: Oh bah dis donc, on n'a même pas le temps de lancer le chrono, dis donc. Et oui, c'est une bonne réponse. Tu sais combien il a vendu de livres? 50 millions de livres. Ah bah ça laisse rêveur, hein. On souhaite que Fabien, il en vende autant. Alors, il est suivi de près par Guillaume Musso, mais c'est Marc Lévy qui s'exporte le mieux. Premier point pour Agnès.
1: Jérôme qui... Est-ce qu'il a des points, Jérôme?
0: J'ai il en a noté. Un.
1: Ah, il a déjà un point, oui. Jérôme.
0: Ce qui est bien, c'est qu'il...
1: Je n'ai pas du tout suivi les points de Jérôme. C'est pour ça. Donc, Jérôme qui est livreur, qui livre des colis, qui s'est absenté voilà, quelques instants pour jouer avec nous. Ouais. Oh, qui avait envie d'être policier quand il était petit. Oh, oui. J'adore ça. On a joué avec ce titre. D'ailleurs, connu.
0: Starsky
1: Hutch. Ah oui, bien sûr. Hey, tu voulais être plutôt Starsky ou plutôt Hutch, là, du coup, le brun ou le blond?
7: Guillaume Bonchio, non.
0: Ah ouais, mais c'est le meilleur rôle.
1: Le lieutenant aussi était pas mal. Je sais plus comment il s'appelait, le lieutenant.
0: Ah non, moi c'est Guillaume Bonchio. Le mec, il a des bagnoles de Guy. Bah oui.
1: Ah, mais c'était une balance quand même, Guillaume Bonchio.
0: Ouais, mais bon, il a des manteaux de fourrure. Il a. Bon, allez.
1: C'est une balance quand même. Bon, pas trop de sport, tu vas pouvoir faire Compostelle avec Valérie, du coup.
0: Bien sûr.
1: Parce que dans ta vie, le sport, voilà, c'est qu'un mot. Par contre, tu sais bricoler. Ouais. Il a une bonne chose, ça. Il sait bricoler.
7: Oui. Ah, oui, oui.
1: Ouais, tu touches un peu à tout. T'as une formation mécano, en plus.
7: Ouais, voilà. Voilà.
0: Mais qu'est-ce que tu bricoles? Quand on dit bricoler, ça veut tout et rien dire. Tu bricoles quoi, par exemple? Tu peins, tu... Tu maroufles?
7: Ouais, je peins, je jardine, j'ai fait la tapisserie, la toile de verre, le sol.
0: Oh bah dis donc.
1: Il sait tout faire.
0: Ah oui.
1: Il sait même cuisiner, vous savez ce que c'est sa spécialité? Fabien, je suis sûr qu'il adore. C'est la tarte aux pommes. Ah, j'aime oui. la tarte aux pommes.
2: Ah oui, oui, oui. Avec une glace dessus.
0: Bah, oui, voilà. Ah, oui.
1: Avec de la chantilly dessus. Moi, j'aurais de la chantilly sur la tarte aux pommes.
0: Ah, écoutez, ah, je vous ferai une tarte aux pommes avec la pâte sablée. C'est ma petite spécialité. Ah, allez. Bah,
1: oui. Il aime les spaghettis bolognaises et il sait faire la viande en sauce. C'est un ami, ça, Jérôme. Je suis content de jouer avec toi. Ah, oui. Jouons. Pour un point de plus avec cet extrait des Kids United.
3: Le jus d'orange, c'est vraiment trop bon. Quand je le bois, ça me donne des frissons. Le jus d'orange.
1: Ça, c'est les Kids United. Je savais pas qu'ils faisaient du bricolage. Bricole en même temps qu'ils chantent.
0: Je sais même plus quoi dire. Vas-y, pose ta question parce que.
1: Je savais pas qu'ils bricolaient.
0: La régie est effondrée.
1: T'as remis l'extrait. Ils bricolent, les gars.
0: Fabien, il est en train de prendre des notes pour un personnage ridicule dans son propre film.
1: Il m'a refoulé une sorte de. Ah, c'est des percussions avec des cuillères au milieu. D'accord. À Singapour.
0: À Singapour.
1: À Singapour. Un Français à risque la prison pour avoir léché la paille d'une brique de jus d'orange. Vrai ou faux ? Top chrono, 5 secondes.
7: Je dirais vrai.
1: Il a léché la paille d'une brique de jus d'orange. Est-ce que c'est vrai ou faux ?
2: Oh.
1: Bah non, c'est vrai. Eh ouais, c'est vrai, un Français. Alors, il a 18 ans, il était inculpé après s'être filmé en train de faire ce que je vous ai dit. Ouais. Il est poursuivi pour atteinte à l'hygiène et dégradation des infractions prises très au sérieux dans ce pays. Donc, à Singapour.
2: Oh là là.
1: Sérieux, hein. Ne le faites pas.
2: Non,
1: non,
2: d'y aller, hein.
0: Non, on va pas y aller. Alors, ça fait 2 pour Jérôme, 1 pour Agnès. Et là, tout de suite, ma préférée, ma chouchoute. Allez, la grenade, Clara Luciani. Ah. On adore. Vous écoutez ici, on vous kiffe, mes petits canards. À tout de suite.

0: La grenade, Clara Luciani, 12h25 sur IC.
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1: Et ici, nous sommes avec Agnès qui a un point, Jérôme qui a deux points, et Fabien Otoniente qui va rejoindre le studio de Wendy Bouchard pour parler de son livre. Alors, on n'attend pas Fabien.
3: Voilà.
1: Donc il partira sans nous dire au revoir. Alors on va lui dire qu'on l'aime.
3: Je vous dis au revoir. Non, parce que j'aime cette émission et j'aime les auditeurs forcément.
1: Voilà.
0: Un dernier mot pour le foot. Pour ceux qui aiment le foot. Demi-finale avec des champions ce soir. Ton pronostic, s'il te plaît.
3: Mon pronostic.
0: Bayern PSG.
3: Le Paris Saint-Germain.
1: Ouais. Évidemment.
3: Évidemment.
0: Mais tu t'es pas mouillé, t'as pas donné de but.
1: Bah non, bah moi je.
3: Je suis incapable.
1: Alors Agnès.
0: Chante avec nous deux minutes.
1: Comme ça, on aimerait déjeuner avec elle.
4: Sur la plage abandonnée.
0: Oh. Ah oui.
1: Bah oui.
4: Coquillages.
1: Alors. Pourquoi? Parce que tu es sensible à la souffrance animale et que tu trouves que Brigitte Bardot elle a fait beaucoup pour les animaux.
5: Oui, et elle m'a beaucoup aidée parce que moi-même j'ai fait des sauvetages d'animaux en grande souffrance et j'ai été très touchée parce que j'ai eu la chance de la voir au téléphone un jour. Wow. C'était une très grande dame et elle a fait beaucoup, beaucoup pour les animaux.
1: Eh ben c'est bien. Bon, eh ben écoute, de toute façon toi tu aimes bien les animaux. T'as ton chat, mais oui. Dès que tu peux aider les animaux, c'est un truc vraiment, ça te plaît. Tu adores ça.
5: Oui, encore hier j'étais rue Aubert et ben j'ai fait un sauvetage malgré moi pour un petit chaton qui était exploité pour la Manche, enfin l'horreur. Et puis voilà, il y a une police spéciale, tout le monde peut appeler maintenant d'ailleurs.
1: Eh oui.
5: Et qui vient les chercher quand ils sont en grande souffrance. C'est très bien et je trouve que chacun devrait avoir conscience, surtout s'il a un animal, de ne pas l'abandonner un jour parce que là, c'est...
1: Bah, il faut vraiment être...
5: Les saisons où c'est l'horreur et...
1: Ouais, je suis d'accord avec toi.
5: Je suis hors sujet, excusez-moi. Mais...
1: T'es pas hors sujet, je suis d'accord avec toi. Moi, les gens qui prennent des animaux et qui leur font du mal, comment te dire, je leur réserve des tortures moyenâgeuses. Bien. Alors.
5: Bravo.
1: Mais oui, mon chat, on a mangé deux chiens, un chat, comment te dire. Alors, on va chanter. On va essayer de trouver qui chante. Je vais te mettre trois chanteurs, trois chansons qui s'enchaînent. Il y a un intrus, c'est-à-dire qu'il y a deux fois le même chanteur. Et il y en a un, c'est pas le même chanteur.
0: Il a rien à faire là, quoi.
1: Et il a rien à faire là, il ferait mieux d'être chez sa mère. Et ben du coup, on va essayer que tu trouves qui est l'intrus. Écoute bien ce mix.
6: Faut

0: Elle écoute même pas jusqu'au bout qu'elle me dit Bachon, celle-ci. Eh ben oui, tu as totalement raison. Le premier, c'était Full Sentimental, Alain Souchon. Osée Joséphine, Bachung. Et ensuite, il y avait Allô Maman Bobo, Souchon. Donc tu as 2 points, mon petit chou. Tu as 3.
1: Allez, Jérôme, justement, il aime bien la chanson. Jérôme, qui joue avec ici Occitanie à Toulouse, t'adore aller en concert. Et alors, je crois même que t'as été au moins plus de 100 fois au Zénith de Toulouse. Quand même, t'es un acharné, là. Hein.
2: Ah oui. Après, bon, j'ai fait d'autres concerts. Je suis allé à Paris, en Allemagne, partout. Enfin, voilà.
1: T'as vu plein d'artistes. Donc, T'as vu qui?
2: À Paris, c'était il y a 2 ans, Dépêche Mode et Coldplay. Et aussi.
1: Et puis, tu as rencontré plein d'artistes. Hein. J'ai vu que tu avais rencontré Benabar, Kali, Jane. Tu as même déjeuné avec Stéphane Echer. Énorme. Raccord avec la chanson.
2: C'est ça.
1: T'as même vu les répètes de Matt Pokora aussi. Tout y passe. Connais tout le monde.
0: Matt Pokora qui nous a vachement aidé quand on a refait la déco des hôpitaux pour C'est que du bonheur.
1: Eh ben, c'est bien.
0: Il est super doué en déco et c'est un chouette mec, Matt Pokora.
1: Bon, alors. Jérôme, j'espère que tous ces artistes que tu as vus, que tu as applaudis, avec qui tu as déjeuné, vont t'aider, qu'on va les retrouver dans ce mix. Il y a 3 artistes, il y en a un qui n'a rien à faire là, tu l'as compris. C'est l'intrus, on écoute bien ton mix.

0: mourir.
1: Qui n'a rien à faire ici?
2: Voisine, hein.
1: Voisine. Oh, la voisine, elle a rien à faire ici. Et encore, le petit coup de pelle qui va bien, 1989, pour la sortie de ce tube, on a pris petit coup de pelle.
3: Mais c'est pas
1: c'était Rock Voisine. Et Cabrel, bien sûr, entre deux, ce qui fait un point de plus.
3: Deux,
1: formidable, ça fait quatre pour Jérôme, je suis content.

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2: Je vous rappelle que nous jouons avec Agnès qui a 3, Jérôme qui a 4. 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Allez, jingle, on reprend la compète. Alors, Agnès, qui vit à Paris, qui aime les animaux, qui est comédienne, qui a joué avec Meryl Streep. Alors, il paraît que tu cuisines pas. T'aimes pas ça. Ça te... Hein?
3: Non, je suis pas une grande cuisinière.
2: Mais t'aimes pas ça, en fait. Tu préfères aller au resto.
3: Disons que je n'ai peut-être pas ce talent-là.
2: Eh ben, oui.
3: Et j'admire les grands cuisiniers, bien sûr. Mais
2: bah, évidemment.
3: Voilà, oui, moi, j'aime la compagnie, tout ça, je suis du signe du taureau, être avec des amis à table, voilà, bon.
2: Alors, il paraît que tu vas dans les restaurants Émeraude, et que c'est des restaurants pour les seniors, c'est quoi? Je connaissais pas, dis-moi tout.
3: Ah oui, ben justement, mais tous les seniors peuvent y aller, quelle que soit leur profession, bien sûr. Ah ben, moi, parisienne, en tout cas, ça existe peut-être pas partout, mais en tout cas, c'est vive Paris pour beaucoup de choses, on le sait, hein. Et ce sont des restaurants... Qui sont ouverts pour les gens retraités selon leur imposition. Et moi, j'y vais parce que c'est vraiment excellent. Il y a des gens charmants de tout milieu professionnel. Et moi, je suis aussi dans un restaurant souvent où il y a la mairie du 8e, donc c'est intergénérationnel, parce qu'en général, c'est pas intergénérationnel. Donc moi, je fonce dans l'intergénérationnel.
2: Bah oui, comme ça, tu te fais des copains. Bah oui.
3: Bah voilà, voilà.
2: Ben voilà. Et puis,
3: je crois qu'il faut être dans cet esprit.
2: Ah ben ça,
3: quels que soient nos métiers, nos vies. Il faut être dans l'intergénérationnel, c'est toujours enrichissant.
2: Et puis, il faut toujours rester avec des copains, comme ça, au moins, tu t'ennuies pas. Alors, écoute, maintenant, tu vas peut-être pouvoir marquer 3 points de plus, c'est la question à choix multiples. Je vais te poser la question, te proposer des réponses, et à mon top chrono, tu auras 10 secondes pour me donner ta réponse. Alors, combien de litres d'eau contient, en moyenne, une baignoire pleine? Combien de litres d'eau contient une baignoire pleine? Alors, 50 litres, 100 litres, 150 litres, ou l'équivalent de mon poids.
4: Vous faites du mal.
2: 22 litres. Allez, alors, combien ça contient une baignoire? 50 litres, 100 litres, 150 litres, mon poids, 22 litres. Allez, top chrono, 10 secondes.
3: 50 litres.
2: T'as dit 50?
4: Elle a dit 50, oui.
3: Oui.
2: Alors, ça, mon chat, c'est pour remplir un pédiluve, hein, parce qu'une baignoire, c'est 150 litres. Et si tu veux économiser l'eau, l'Agence de la transition écologique te conseille de prendre une douche, parce que quand tu prends une douche, tu consommes 60 litres d'eau, mais quand tu prends un bain, 150 litres. Donc, pas de point pour toi.
4: Jérôme qui a 4 points, qui joue avec ici Occitanie, qui est livreur, avec des colis un petit peu partout. T'as livré beaucoup de choses là depuis ce matin? T'en livres combien par jour en gros? Je me rends pas compte là.
5: Une soixantaine à peu près.
4: Une soixantaine. Voilà. Et t'as parfois peut-être des petites surprises, tu as des rencontres un peu... tu vois ce que je veux dire, un peu... Hein? Raconte.
5: Un petit peu au lit. Ça arrive que les clientes, quand on les livre, elles nous ouvrent la porte et bon, elles sont en petite tenue ou en peignoir ou en serviette. Donc j'ai eu cette
4: elle t'invite à boire un verre ou ça s'arrête à la porte tranquille?
5: Non, je reste professionnel, c'est le travail.
2: Je me demande bien si, question, si tu livres un colis à Angelina Jolie qui t'ouvre un peignoir.
4: Non, il va penser à Karine, sa chérie.
5: Ah, oui, voilà. Bien sûr. Je suis fidèle.
4: C'est Marvin Gaye qu'on vient d'écouter, il me semble, avec cette musique. Et toi, tu dois bien savoir, parce que tu collectionnes des vinyles, t'en as combien, les 33 tours, les 45 tours?
5: Alors, des 33 tours, je dois en avoir à peu près 1500, donc ouais. C'est déjà pas mal.
4: Ah ouais, c'est beaucoup, c'est une belle collection.
5: Ouais. Ah oui, ça fait du poids.
4: Toute la collection...
5: Et après, des 45 tours, j'en ai à peu près autant, voire un peu plus.
4: Ah, c'est bien, t'as de la... des 40... Mais t'as de la place pour mettre tout ça? Parce que ça prend de la place quand même.
5: Non, j'ai pas de place.
4: Alors du coup, ça finit où? Tu les mets où?
5: Ça fait la déco,
4: Bon, j'imagine que tu as du Jimi Hendrix dans tes vinyles.
5: Ouais, oui.
4: T'adores, hein?
5: Ah oui.
4: T'aimerais déjeuner avec lui?
5: Ouais. Voilà.
4: Ah, c'est vrai que c'est
5: le problème, c'est que j'aime tout le rock.
4: Je comprends.
5: Il y a beaucoup de choses, mais bon, c'est vrai que j'aime bien Jimi Hendrix, quoi.
2: Oh, bah, qui n'aime pas Jimi Hendrix?
4: Dis donc, on parlait de Karine, parlons de ta rencontre avec ta chérie, on Karine.
6: On s'est reconnu, on s'est perdu de vue.
4: C'était au travail?
5: Oui, c'est ça. Pendant le travail, donc voilà, donc bon, elle est venue travailler, et donc on s'est rencontrés et. Et bon, ça a bien, ça a matché, mais bon, vu qu'on était chacun
4: voilà.
5: De notre côté, enfin, en couple.
4: Toi, t'étais en couple et elle aussi, a priori, d'accord. Okay.
5: Voilà, c'est ça. Et donc après, bon, le hasard a fait que, je précise que ça s'est fait, naturellement, on va dire.
4: Oui, vous vous êtes livrés mutuellement des choses. Voilà, puisque vous faisiez le même métier, on est bien d'accord, on a bien compris. Non, mais c'est une belle histoire,
5: ok. Cadeau.
4: Non, mais c'est la vie. Oui. Vous étiez tous les deux en couple, et puis voilà, vous êtes rencontrés, vous êtes ensemble, je crois que ça fait un petit moment maintenant, hein, vous êtes ensemble 6 ans, 7 ans, c'est ça?
5: Ouais, c'est ça,
4: 6
5: ans.
4: Voilà, franchement, bravo, c'est une belle histoire. Allez, je te propose de jouer dès à présent pour tenter de gagner 3 points, ambiance. Ça, c'est Valérie, tous les vendredis.
7: J'ai 4 candidats.
2: Eh oui, c'est moi.
4: T'en as 2, là?
2: Là, j'en ai déjà 2, oui.
4: Ouais. Bon, bah, on va voir aujourd'hui. Qui a composé donc la musique que l'on entend à l'instant, à savoir la musique de Star Wars? Voici les propositions. Est-ce que c'est Hans Zimmer, John Williams, Ennio Morricone ou bien Régis, le mari de Valérie Damido, qui compose aussi?
2: Qu'est-ce que j'aimerais que ça soit lui?
5: Je crois que c'est John Williams.
4: Je vais te dire que Régis compose de la très très bonne musique.
2: C'est vrai.
4: Et qu'il se cache peut-être derrière le pseudo de John Williams. Car c'est bien John Williams qui a composé Star Wars.
5: Ennio Morricone en concert alors.
2: Beau Ennio Morricone, c'est très très beau.
5: C'était magnifique.
4: 77, Star Wars, le premier.
2: Ben voilà, j'ai repris un deuxième coup de pelle.
4: Vous en voulez un troisième? J'étais pas né. Voilà.
2: Alors, ce qu'on va faire, c'est qu'on va tout de suite rappeler les scores.
4: Bien sûr.
2: Agnès 3, Jérôme 7.
4: Merci.
2: Le temps de lancer Claude Nougaro. Et moi, je vais dire,
4: tu verras.
2: Pendant la chanson, je vais m'occuper de toi. Tu vas arrêter ta petite phrase de... Ah, à tout de suite, mes bébés.

0: Voilà qui fait plaisir à Jérôme, mon candidat qui est de Toulouse.
1: Claude Nougaro, sur ICI.
2: Eh oui.
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2: Nous sommes au taquet avec Agnès qui a 3, Jérôme qui a 7. Agnès, et dis donc, il paraît que tu as participé à l'émission des 12 coups de midi et que tu as gagné plein de cadeaux. Qu'est-ce que tu as gagné?
4: Ah oui, puis c'était très sympathique. Oh, mais c'était l'été, donc j'ai gagné des serviettes de bain, des bouées pour les neveux, les enfants, enfin plein de choses concernant l'été. Et surtout un très bel appareil photo, magnifique. Voilà, ça a été une consolation.
2: Eh ben c'est bien. Alors, on espère que tu vas gagner le voyage à Fourin. Alors, il paraît que le voyage le plus impressionnant que tu aies fait, c'est quand tu es rentré d'Équateur, parce que tu avais 10 ans, tu as pris le bateau, et c'était un peu genre le Titanic, il y avait plein de... C'était immense. Le voyage, ça a duré 2 semaines, et ce bateau qui s'appelait le Marco Polo est passé par le canal de Panama, et c'était énorme.
4: Oui.
2: Et alors?
4: Oui.
2: Paraît que t'as vu des baleines.
4: Ah là là, c'est extraordinaire. Oui, j'avais 10 ans et demi. Et tout le monde a été sur le pont à un moment. Et j'ai vu cette masse énorme. On a vu une baleine avec son jet qui était collé au bateau. C'était un souvenir que j'oublierai jamais.
2: Ah ben
4: c'est la masse comme ça. Et quand on voit maintenant le vive Paul Watson pour les baleines, parce que c'est maintenant c'est un peu périlleux pour elles aussi, les pauvres.
2: Bah là,
4: mais c'est extraordinaire pour une enfant de voir une baleine.
2: Bah,
4: on
2: n'en
4: voit pas tous les jours à Paris, hein, une baleine.
0: Ah, ça dépend des quartiers.
2: Oh là. Mon Dieu.
0: Voilà, des arrondissements.
2: Mon Dieu. Ne l'encourage pas, Agnès. Ne l'encourage pas, mon Dieu.
0: Oui.
2: Mais t'adores voyager, hein. T'as visité la Thaïlande, l'Italie, la Sicile, et tu aimerais retourner évidemment en Équateur. Ça serait ça ferait plaisir. Bah oui, voilà.
4: Ça, le destin ne l'a pas fait, mais ce sont des pays un peu dangereux. Il est possible que vous ne me revoyiez jamais et m'entendiez plus jamais à ici Paris après.
2: Oh, mais c'est pas vrai. Au moins, tu y auras été voir l'Équateur.
4: Ah,
2: alors écoute bien. Il a 7 points. Tu en as 3. Mais là, tu peux marquer 5 points avec la question cash. Tiens, je te mets une petite ambiance.
5: On verra peut-être si ça tient toujours.
2: On verra demain
5: le temps qui projette.
2: Alors, écoute bien. Comment appelle-t-on le fait de remettre systématiquement les choses au lendemain? Comment ça s'appelle quand on remet les choses au lendemain? Top chrono, 10 secondes.
4: On reporte.
0: On cherche un nom.
2: Et non, mon chat, ça s'appelle la procrastination, ça s'appelle procrastiner. Et voilà, c'est pas grave, t'as pas trouvé, mais tu sais, peut-être que tu gagneras le bingo.
0: Oui, alors bon, Jérôme est quand même bien parti là. Avec 7 points en tête, mais enfin, il faut quand même rester sur nos gardes, Jérôme. Avec ici Toulouse, notre ami Jérôme et Coralie, notre collectionneur de vinyle, qui adore Jimi Hendrix. On a parlé de ta rencontre, on a parlé surtout que quand t'es livreur, voilà, t'as aussi des rencontres quelque peu olé olé. Bon, allez, on va pas revenir là-dessus.
6: Voilà.
0: T'es un chanceux, toi, hein. Et quand tu vas dans un casino, avec Coralie d'ailleurs, qu'est-ce qui se passe?
6: La première fois que je suis rentré, en fait, j'ai gagné 2000 francs à l'époque. Il y a une quinzaine d'années.
0: 300 euros. Ah ouais, donc c'est quand même pas mal. Tu joues la première fois. En fait, t'avais perdu et c'est quelqu'un à côté qui t'a dit non, il faut mettre 3 pièces en même temps. C'est ça, hein?
6: Voilà, c'est ça. C'est ça, je jouais en fait et petit à petit, je jouais une pièce par une pièce et en fait, il m'a dit non, mais mettez 3 pièces et je mets 3 pièces et blam, bling,
0: tout s'est allumé. Attendez, Valérie, tu peux me refaire le bruit de la machine à sous qui gagne?
2: Ouais, j'aime bien.
6: Vas-y. Bling, bling, bling, bling, bling, bling, bling.
0: Mec, il est très fort.
2: Bah, c'est un très bon bruitage, moi. Eric adore ce genre de bruitage.
0: Ah, hein. J'adore ça. Bon, alors, t'as rencontré Véronique Sanson, mais c'était pas la vraie. C'est quoi l'histoire?
6: Voilà, c'est ça. C'est ça aussi, ouais. Voilà, j'étais dans un concert, donc, comme à mon habitude, et je me suis mis à discuter avec des gens à côté, voilà, donc, et la personne, elle me dit, mais je suis Véronique Sanson. J'ai regardé.
0: Et c'était pas elle.
6: Elle avait rien à voir avec. Ouais, voilà. Elle ressemblait pas à Véronique Sanson.
0: Mais c'était son vrai nom. Elle s'appelait vraiment Véronique Sanson.
6: C'est ça.
0: Est-ce que par exemple, il y a une autre Valérie Damidot? Probablement. Quelqu'un d'autre, Valérie, en France, qui s'appelle comme vous?
2: Oui.
0: C'est vrai?
2: Oui.
0: Et tu la connais? Et
2: je la connais très bien même.
0: D'accord, il y a un dossier là.
2: Okay, je la connais.
0: Je vais enchaîner.
2: Enchaîne, ouais.
0: Ça sent le procès là. Bref, eh bien, nous allons tout de suite. Oui, j'ai secoué un truc là. Voici donc ta question par la fête foraine. Tiens, je le dis, il y a la foire du trône en ce moment avec ici Paris de France qui est ta radio, Agnès. Tu peux y aller avec ta radio en ce moment puisque tu habites en région parisienne. Voici cette question qui vaut 5 points. Quel est le nom des bâtonnets frits, souvent dégustés avec du sucre, d'ailleurs c'est délicieux, ou du chocolat fondant qu'on trouve dans les fêtes foraines? Top chrono, 10 secondes.
6: Et churros.
0: Churros.
2: Los churros.
0: Ce qui me semble plutôt bien. Et...
2: Los donc, churros.
0: Originaire de quel pays?
7: Viva España.
0: Oui. Bah oui, ça vient d'Espagne, c'est les churros. Bravo, bravo, bravo, 5 points.
2: Alors, 12 pour Jérôme, 3 pour Agnès. Là, tout de suite, on va écouter Taylor Swift, mais ensuite, il y aura le bingo qui départagera nos candidats.
0: Excusez-moi, 12 pour Jérôme, non, c'est un sans faute pour Jérôme, vous pouvez juste
2: mais
0: préciser.
2: C'est magnifique, c'est un sans faute pour Jérôme. Voilà. Et vive Toulouse, j'ai envie de te dire.
0: Exactement.
2: Eh bien, Up a Light, Taylor Swift, vous écoutez ici. À tout de suite, mes petits chéris.

0: Taylor Swift avec une nouveauté, Hoplite sur ici.
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2: Ici, nous sommes avec Agnès qui a 3, Jérôme qui a 12. Alors Agnès, dis donc, il paraît qu'en ce moment, t'es la mascotte de l'Hippo Club de Vincennes et que tu te trémousses sur de la musique électronique.
3: Oui, oh oui, c'est merveilleux de travailler avec une jeune équipe complètement décalée, encore plus que moi. J'ai eu 76 ans le 2 mai, attention.
2: Oh là là là là,
0: bon anniversaire.
2: Et alors là, on danse là-dessus pour l'Hippo Club de Vincennes.
3: Voilà, voilà, c'était Auteuil aussi, on fait Auteuil.
2: Ben
3: Auteuil et Vincennes, on fait les steeplechases, grands événements, et il faut aimer les chevaux, et je suis bien placée pour aimer les animaux, donc je suis ravie de travailler avec ces jeunes qui m'ont choisi comme mascotte pour les hippodromes de Paris.
2: Eh ben c'est génial, je veux les images, tu les envoies à Maître Coupez. Alors, pour t'encourager gagner ce bingo, je vais te mettre un petit coup de Charles Aznavour que tu adores et que j'adore.
3: Oh, j'adore.
4: J'habite seul avec maman.
0: C'est pas la même ambiance.
4: Dans un très vieil appartement.
0: Oui.
4: Rue Sarrazade.
0: C'est dans le 15e, une petite rue dans Paris.
4: J'ai pour me tenir compagnie.
0: Compagnie.

0: travailler.
1: Et voilà.
2: C'est le marché.
1: On adore Charles Aznavour. Alors ma chérie, écoute bien. Il faut que tu me redonnes à mon top chrono un très vite, un maximum de couleurs foncées. Tout ce qui est couleur foncée, tu me l'énumères, tu as 10 secondes pour le faire. Max de couleurs foncées, top chrono, 10 secondes.
0: Noir, bordeaux, bleu, rouge.
1: Bon, alors, je vais te prendre le bleu parce que je suis gentille, mais c'est bleu marine qu'il aurait fallu me dire parce que il y a d'autres bleus. Bon, ça fait 3. Allez, 3, c'est bien. Il y avait aussi anthracite, bleu canard, carmin, rubis, vengue, fuchsia, vert bouteille et kaki, marron évidemment. Mais tu m'en as donné 3, c'est pas mal.
3: Bon, Jérôme, merci de jouer avec nous depuis ici, Occitanie. Tu fais quoi cet après-midi? Tu travailles toute l'après-midi là? Tu livres?
4: Oui. Toute la journée.
3: T'as pas de vacances un peu? T'as les ponts là qui arrivent pour le mois de mai, non?
4: Oui, mais je ne fais pas les ponts.
3: Ouais,
4: je prendrai peut-être les vacances du côté de Fouras.
3: De Fouras, bah oui, bah c'est le séjour hein, que l'on te propose. Tu connais un peu la Charente-Maritime ou t'as jamais eu l'occasion de t'y rendre?
4: Alors ici, je suis allé pas très loin et j'ai fait. Je suis allé pas très loin, oui. Je suis allé à Ronces-les-Bains, pas très loin de Fouras.
3: Ok. Ouais, voilà. Bah, je te souhaite de découvrir cette belle région et d'aller faire un tour autour du Fort Boyard avec croisière.
1: Oui, parce que c'est magnifique le Fort Boyard, c'est sublime. Ah, voilà. Oui. Moi, j'adore. D'abord, j'adore la Charente, j'adore la Charente-Maritime, j'adore La Rochelle.
3: Oui.
1: Et puis, je suis tout le temps en vacances là-bas, j'ai plein d'amis là-bas.
3: C'est vrai, on vous
1: et
3: voit souvent.
1: Et j'adore le Fort Boyard.
3: Et le père Fouras adore cette chanson. C'est une énigme, eh oui. Pour t'encourager, AC/DC, Highway to Hell, on l'a dit, t'es un collectionneur. Tu veux chanter? Vas-y.
4: Oh là là,
3: j'ai
4: pas dit
3: qu'ils peuvent. D'accord. Collectionneur de vinyle, 1500 vinyles, des 45 tours, des 33 tours, AC/DC, Jimi Hendrix, tout ce que tu aimes. Bien, alors, nous allons donc tenter de marquer 10 points à présent. Elle a fait un petit score, hein. Elle a fait 3 il me semble. Il suffit de marquer 4, voilà, 4 bonnes réponses. Tu encaisses les 10 points, tu reviens vendredi pour jouer pour ce voyage. Voici ton défi, tu as 10 secondes, on reste dans les couleurs, pour nous citer un maximum, à l'inverse, de couleurs claires. Tout ce qui est couleurs claires. Top chrono, 10 secondes.
4: Le jaune, le pastel, le rose clair, le rose pâle.
3: Aïe, non.
1: Ben, ça fait...
3: Il y en a 2, voire 3.
1: Il y en a 2, mais pastel, c'est pas une couleur, mon chéri.
3: Et oui,
1: il fallait blanc, beige.
3: Le gris-perle, le turquoise, le pervenche, le vert pomme, le vert menthe.
1: Coquille d'œuf, le rose poudré, le jaune paille.
3: Ça suffit pas. On est que sur 2, là,
1: ouais,
3: c'est ça.
1: 4
3: à 2.
1: Eh bien, ça veut dire que Agnès, tu nous rejoins vendredi pour la finale.
3: Bravo!
1: Alors je rappelle que tu pourras tenter de gagner le séjour pour 4 personnes à Fouras. 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
3: 32 dosettes, 6 verres en verre, comme à son habitude.
1: Alors Agnès, à vendredi.
3: Bravo,
1: Jérôme, bravo parce
3: Jérôme.
1: Que tu as très bien joué. Vraiment, bravo, ce jeu est très injuste. Agnès, à vendredi. Jérôme, on t'embrasse très fort.
3: Bisous.
1: Je remercie Diana à la technique, Céline à la réalisation, Laura au standard, Maître Coupez au savoir, Éric Bastien.
3: Oui, j'étais pas mal aujourd'hui dans la drôlerie.
1: Mais Éric Bastien à l'ego.
3: Voilà.
1: Allez, je vous embrasse tous mes petits chéris.
3: J'adore les Lego, j'aime
1: à
3: bien
1: demain.
3: Jouer.
1: Dis donc, il n'est pas un peu l'heure d'aller se coucher?
3: Oui, parce que là, on vient de passer un bon moment avec le best-of d'Otaquet. Faut quand même qu'on récupère pour tout à l'heure, là. Hein.
1: Et puis surtout, c'est l'heure que Johan Guérin nous informe.
3: Il est là, Johan Guérin?
1: Mais oui!
3: Le grand Johan Guérin?
1: Bien sûr!
3: Il arrive tout de suite avec ici, dès 5h.

0: On ne pouvait pas rêver meilleur message pour le réveil que Imagine avec John Lennon.
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0: C'est vrai qu'il a fait du bien ce titre. On vous propose comme ça des petits plaisirs de bon matin. Bonjour, heureux de vous retrouver avec l'équipe de Lefto, Emeline, Savaria, Mélodie, Iki et Cyril Ardo. Bonjour Cyril.
3: Bonjour Yuan, bonjour la France. J'étais avec mon briquet en train de faire des mouvements comme ça.
0: C'était beau, mais
3: comme
0: oui.
3: À un concert.
0: Mais on était en train de chanter aussi comme ça. Franchement, c'était un moment magnifique. Vous nous emmenez ce matin sur les bancs de l'école.
3: Quel bilan pour l'uniforme à l'école. Expérimentation menée et dans une centaines d'établissements depuis 2 ans. Le ministère de l'Éducation nationale vient de livrer ses premières conclusions.
0: Ce matin dans Paris, les économies. On parlait justement des bancs de l'école. On revient sur la mise en place des repas à 1 euro pour tous les étudiants. Rendez-vous dans 5 minutes pour décrypter le menu avec Valère Coréard. Mais avant, on vous offre l'objet collector ici, la radio dernière génération. 0810 055 056. C'est à vous de jouer.
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0: Mercredi 13 mai, soyez les bienvenus. Bon réveil, 5h. À la une, une nouvelle réunion organisée ce matin dès 8h30 au sujet de l'antivirus.
3: La ministre de la Santé réunit en visioconférence les ordres des professions de santé, les principales organisations de professionnels de santé. Objectif, faire le point sur la situation en France. Alors qu'une patiente de 65 ans est actuellement atteinte de la forme la plus sévère et que 22 cas contacts ont été identifiés, Philippe Besset, le président de la Fédération des syndicats pharmaceutiques de France, va participer à cette réunion. Il sent monter une préoccupation chez certaines personnes.
4: J'ai fait un tour un peu complet de mes confrères pour savoir. Effectivement, il y a eu de façon épisodique des demandes de masques et donc des gens qui s'inquiètent, ça se voit. Mais on va dire que sur les 200 personnes que voit en moyenne une pharmacie par jour, il doit y avoir 2-3 demandes. Pour l'instant, on ne s'inquiète pas. Outre mesure, on regarde. Mais quand même, on a, je pense, en tête comment le Covid a démarré. Et donc, l'idée de s'occuper des premiers cas et d'isoler complètement les premiers cas, c'est très probablement la bonne idée de cette problématique donc, virale.
3: Et dans le monde, 11 cas d'antivirus ont été confirmés selon l'OMS. On le disait, 22 cas contacts identifiés en France. Tous sont hospitalisés pour au moins 2 semaines à Marseille, Bordeaux ou à l'hôpital Bichat à Paris. Emmanuel Macron assure que la situation liée au virus est sous contrôle avec des protocoles extrêmement rigoureux mis en place par le gouvernement. Il appelle à une coordination européenne sur le sujet. Dossier complet à lire sur ici.fr. C'est une réforme qui a pour but de désengorger les tribunaux. Gérald Darmanin propose d'exclure l'ensemble des crimes passibles de la cour d'assises, dont les viols, de la procédure de plaider coupable. Cette mesure ne faisait pas l'unanimité, notamment auprès des avocats. Le projet de loi du garde des Sceaux sur la justice criminelle doit arriver fin juin devant les députés.
0: 2 ans après le début d'une expérimentation sur l'uniforme à l'école, quel est le bilan?
3: 100 d'établissements en France sont concernés. Le ministère de l'Éducation nationale dresse donc 2 premières conclusions, uniquement sur la première année de mise en œuvre. L'objectif était de réduire les inégalités et d'améliorer le climat scolaire. Les détracteurs pointaient le coût d'une telle mesure. Alors Noémie Bonin, verdict ?
5: La tenue unique a pu produire certains effets limités mais non négligeables, affirme cette enquête, avec notamment un sentiment d'appartenance plus fort. En revanche, son influence sur les apprentissages, la réussite scolaire et la motivation demeure nulle ou symbolique. Mais cette étude montre aussi un décalage fort entre les représentations portées par les adultes et le vécu réel des élèves. Les adultes, que ce soit les équipes éducatives ou les parents, attribuent plus souvent à la tenue unique des effets positifs associés au cadre, à l'autorité. Les jeunes, en revanche, s'ils reconnaissent par exemple une baisse des moqueries, soulignent surtout des contraintes et considèrent souvent l'uniforme comme pas adapté à leur vie de collégien. D'autant que les logiques d'exclusion dans la cour

0: liste rouge pour les départs dans tout le quart nord-ouest, ce sera orange ailleurs.
1: Le 79e Festival de Cannes est donc lancé.
0: C'est parti pour la compétition. 22 films sont candidats à la Palme d'Or. Hier soir, c'était la cérémonie d'ouverture avec notamment la projection du film La Vénus électrique, hors compétition, mais également Alexis de Meyer, d'autres moments forts.
2: La chanteuse Théodora qui reprend les Beatles pour rendre hommage au néo-zélandais Peter Jackson, le réalisateur du documentaire musical Get Back, mais aussi bien sûr de la mythique trilogie du Seigneur des Anneaux qui lui vaut une palme d'or d'honneur.
3: C'était presque miraculeux parce que la palme, jamais je n'aurais imaginé que j'en gagnerais une. Je ne fais pas des films qui se prêtent à une palme d'or. Donc c'est vraiment une surprise à tous les égards. Et un honneur énorme qui m'est fait.
2: Émotion aussi chez la maîtresse de cérémonie, la comédienne franco-malienne Eye Haidara.
4: Il paraît que c'est dans l'angoisse que l'homme prend conscience de sa liberté. Je peux vous dire que là, moi, je suis en pleine conscience de la mienne.
2: Et après un discours riche en cinéphilie du président du jury Park Chan-wook, c'est la comédienne américaine Jane Fonda, 88 ans, qui a déclaré ouvert ce 79e Festival de Cannes.
5: Le cinéma, pour moi, a toujours été un acte de résistance. Les histoires créent la civilisation. Les histoires offrent de l'empathie aux marginalisés, nous permettent de ressentir les mêmes émotions malgré nos différences.
0: En duo avec la chanteuse originaire de Poitiers, Okelou. Et puis du foot ce soir à suivre, deux matchs en retard pour le compte de la 29e journée de Ligue 1, Brest-Strasbourg à 19h et le choc de haut de tableau Lens-PSG à 21h. Un coup d'œil sur notre ciel avec le retour des averses, Yann Guérin.
1: Ouais, c'est un temps vraiment maussade sur la France. Alors sur le nord et nord-ouest, les éclaircies matinales sont vite remplacées par quelques pluies venant de la Manche. Ces giboulées sont plus nombreuses et localement soutenues à la mi-journée de la Normandie au nord et au Pas-de-Calais, puis de l'Île-de-France aux Ardennes en milieu d'après-midi. Et cette ligne va s'étirer du centre au Grand Est en soirée, puis continue sa course vers le Massif central et les Alpes pour la nuit suivante. Sur le sud, le ciel est variable en journée avec un soleil plus généreux près de la Méditerranée. Quelques averses qui circulent sur le sud-ouest. Elles sont plus nombreuses sur l'est des Pyrénées, s'accompagnent de coups de tonnerre et puis des orages aussi qui se développent sur les Alpes-Maritimes. À noter Mistral et Tramontane qui soufflent en journée jusqu'à 70 km/h. Côté Mercure, encore de la fraîcheur ce matin. À Besançon, 3 degrés en ce moment. À Strasbourg, 4. À Metz, 7. À Paris, Lille, Rennes et Chambéry, 8. Nous avons relevé à Rouen, Nantes et Bourges, 9. 12 à Toulouse et Bordeaux, 14 à Marseille, 16 à Ajaccio. Pour les maximales, comprises entre 12 et 16 de la Bretagne à l'Alsace, de 15 à 19 plus au sud et jusqu'à 23 en bord de Méditerranée.
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1: 5h07, très bon réveil avec votre radio ici au saut du lit. C'est le bon réflexe, on vous accompagne avec l'info, la musique et la bonne humeur. Et côté musique, justement, c'est un artiste dont on parle beaucoup depuis qu'il a été repris dans la nouvelle saison de l'émission The Voice sur TF1 lors des auditions à l'aveugle. Je parle bien sûr de Jean Schultes, vous l'avez reconnu.
0: Oui.
1: Confidence pour Confidence, que voici. Très bon mercredi, bon réveil.

0: Jean Schultes pour vous accompagner à l'heure du réveil et confidence pour tout vous dire, il est 5h10.
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0: Et si la prochaine grande tempête de l'hiver portait le nom d'un membre de votre famille ou même de votre collègue de bureau? C'est le défi en tout cas un peu fou que vous lance Météo France pour la saison 2026-2027. C'est à la France de baptiser les futurs coups de vent du groupe Europe du Sud-Ouest. C'est le nom à indiquer, nom scientifique en tout cas. L'idée, un sondage public pour rendre les alertes plus humaines et surtout plus efficaces. Attention parce qu'il y a des règles pour entrer dans l'histoire de la météo. Première règle, on fait simple, pas d'accent et une prononciation facile pour nos voisins, notamment espagnols ou belges. Deuxième règle, la parité. Les hommes prennent les lettres impaires, A, C, E, etc. Les femmes, les lettres paires. En revanche, oubliez les prénoms donc trop complexes. À vous de noter sur le site de Météo France avant le 1er septembre pour choisir les prénoms.
3: Vivement la tempête Yuan.
0: Ouais, ou la tempête Cyril, ça vous irait bien. 5h12 dans l'actualité ce mercredi. Cyril, tiens, vous nous emmenez à la plage.
3: Oui, parce qu'à un mois et demi des vacances d'été, on va regarder où il faut aller en vacances. Et vous allez peut-être vous inspirer d'une carte dévoilée par l'association Eau et Rivières de Bretagne qui a recensé toutes les plages et la qualité donc de ces plages.
0: Et ça rend service. Pour la musique du réveil, c'est avec Edwin Collins. Titre parfait pour aller jusqu'à la plage, justement. Edwin Collins, A Girl Like You, on l'écoute avant 5h30, mais avant, par ici, les économies.
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0: Bonjour Valère Correr.
5: Bonjour Johan.
0: Chaque jour avec vous, un bon plan pour notre pouvoir d'achat. Et aujourd'hui, vous vouliez nous parler d'une bonne nouvelle pour les étudiants.
5: Oui, depuis le 1er mai, les repas étudiants sont à 1 euro dans les restaurants gérés par le CROUS. Avant réservé aux étudiants boursiers ou précaires, c'est désormais un droit qui concerne tous les étudiants, les doctorants, mais aussi les alternants et les jeunes en mission de service civique. Pour justifier de son statut, il faut avoir un compte Easly qui permet de payer en fait ses repas au CROUS. En général, les étudiants connaissent. Ouais. C'est quand même une très bonne nouvelle. On parle d'un étudiant sur deux qui ferait des concessions sur son alimentation pour des raisons financières. En 2026, en France, alors ces repas à 1 euro seront un vrai coup de pouce et ça concerne les déjeuners mais aussi les dîners pour les restaurants universitaires ouverts le soir.
0: Et que vont pouvoir manger les étudiants pour 1 euro?
5: Alors pour ce tarif, il y aura forcément un plat principal et ce qu'ils appellent deux périphériques, c'est pas très joli comme nom, mais c'est le leur. Une entrée, un fromage, un dessert ou un fruit par exemple. D'accord. Après, il faut payer des suppléments. Donc ça, c'est quand même la bonne nouvelle avec des repas à 1 euro. Et puis, plus globalement, n'oubliez pas que nous avons la chance d'avoir des acteurs associatifs hyper engagés pour lutter contre plein de précarités étudiantes. Logement, alimentation, habillement, fourniture. Il ne faut pas subir une situation trop compliquée dans son coin. Renseignez-vous auprès de votre faculté ou en faisant une recherche en ligne. Je pense à des associations comme On remplit le frigo, les paniers de Léa, un cabas pour un étudiant aussi. Il y a quand même de quoi se faire aider. D'ailleurs, vous connaissez peut-être des assos, des initiatives remarquables pour aider financièrement les étudiants, des bons plans de job aussi. Pensez à m'écrire. Mon mail, c'est paricilleséconomies@radiofrance.com.
0: Merci beaucoup Valère. Demain, focus avec vous sur les aides locales de votre département, de votre commune qui existent pour vous aider dans votre quotidien. Par ici, les économies à retrouver en podcast sur ici.fr.
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0: 5h15, à un mois et demi des vacances d'été, c'est la carte à regarder avant de décider où vous poserez vos valises.
3: La carte de France de la qualité des eaux de baignade, dévoilée hier par l'association Eaux et Rivières de Bretagne. 1800 plages recensées, pas uniquement Bretagne, mais à travers tout le pays. Et près de 8 sur 10 sont jugées propices pour piquer une tête. Mais Nina Richard, l'association s'inquiète car les progrès se font rares.
7: Sur la carte de France, des points rouges, oranges ou verts en fonction des les côtes. Dunkerque, Calais, celles des Hauts-de-France en général sont déconseillées. Le Finistère, les criques au-dessus de Brest et la Côte d'Azur aussi, en tout 70 plages sont à éviter, résume Christophe Levisage, vice-président d'Eau et Rivière de Bretagne.
8: Les plages que nous classons à éviter, dans 30% des cas, ou plus de 30% des cas, donc 3 fois sur 10, l'eau est de qualité insuffisante pour qu'on puisse se baigner. Les baigneurs particulièrement sensibles, les enfants en bas âge, s'ils sont immunodéprimés ou s'ils sont des personnes âgées, ils prennent un risque de s'habiter en allant se baigner dans ces eaux-là.
7: Des plages excellentes ou bonnes, selon le classement européen, ne le sont pas par l'association et ils ne relèvent aucune amélioration notable comparée aux cartes précédentes. Les causes de ces pollutions n'évoluent pas.
8: L'élevage est une source importante de pollution. Et vous regardez les plages bretonnes les plus polluées, elles se trouvent sur la côte nord, ce sont les zones d'élevage, les zones donc où il y a des épandages, d'effluents d'animaux. Malheureusement, lorsqu'il pleut, tout ça se retrouve dans les eaux de baignade, par les rivières, et ces effluents contiennent beaucoup de bactéries et de virus.
7: Eau et Rivières de Bretagne estiment que ces informations ne sont pas assez diffusées. Ils se placent alors comme donneurs d'alerte, espérant que les collectivités et l'État s'en saisissent.
3: Nina Richard, et la carte est visible sur le site labelleplage.fr. Moi, j'ai regardé celle où j'ai l'habitude d'aller. C'est bon, c'est vert.
0: C'est laquelle ?
3: Il y en a plusieurs.
0: Ah, vous la gardez.
3: Oui, je garde secret mes places.
0: Bien sûr. Bon, en tout cas, moi, je partage avec vous un coup de cœur. Ce soir, découvrez un documentaire bouleversant, Marius et le bruit des vagues, sur la chaîne parlementaire. Le combat d'une maman réalisatrice qui raconte de l'intérieur le choc du diagnostic d'un enfant sourd, le déni, puis le lent chemin vers l'acceptation. On y revient dans les coulisses télé. Mais avant, A Girl Like You, c'est Edwin Collins. Bon réveil.

0: Collins, a girl like you, 5h21, l'éphéméride de ce 13 mai. Bon anniversaire aujourd'hui à Robert Pattinson, l'acteur qui a 40 ans. 57 ans pour Nikos Aliagas, 69 ans pour Claudie Aigneret, et puis 76 ans pour ce monsieur. Stevie Wonder,
1: ça fait Stevie génial comme on dit en français.
0: Exactement. Mais vous faites bien de franciser, effectivement, oui. Stevie génial. 1950, date importante pour les fans de sport auto. Le tout premier championnat du monde de F1 était lancé à Silverstone en Angleterre. Giuseppe Farina remportait alors la course. Et en 2026, prochain Grand Prix, ce sera pour le Canada. Ce sera dans quelques jours, dans quelques semaines maintenant.
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0: On retrouve Patrice Gascon avec ses coulisses télé. Aujourd'hui, Patrice, vous nous parlez d'un documentaire qui vous a touché, un documentaire à regarder sur la chaîne LCP et intitulé « Marius et le bruit des vagues ».
3: Émilie vient d'avoir son premier enfant, il s'appelle Marius, et comme toutes les mamans, elle filme les premiers instants de sa vie quand le diagnostic tombe.
4: Marius ? Marius ? Marius ?
5: On est le jeudi 29 septembre, il est 13h51. Je viens d'apprendre que mon petit garçon, mon petit Marius, est sourd.
3: Marius n'entendrait pas un Boeing décoller à côté de lui. Un enfant sur 1000 né sourd profond. Le documentaire à voir ce soir sur LCP, la chaîne parlementaire, s'intitule « Marius et le bruit des vagues ». Il nous raconte cette immersion forcée de ce jeune couple dans un monde inconnu avec des rendez-vous médicaux, des attentes, des espoirs, des doutes. Le documentaire alterne images intimes filmées sur 3 ans et enquête documentaire jusqu'à ce jour où le couple découvre qu'une opération complexe pourrait donner l'ouïe à Marius. « Marius et le bruit des vagues » est réalisé par Émilie Sage, la maman de Marius, et Laure de l'Alex, parce qu'il se trouve que Émilie est journaliste reporter d'images, que d'habitude c'est elle qui filme les autres dans des sujets de société. Qu'est-ce que l'on ressent finalement à se retrouver à l'image, à être le sujet de sa propre enquête, de son documentaire? Écoutez la réponse de Émilie Sageot.
6: Honnêtement, ça a été très difficile, parce que c'est compliqué d'exposer son enfant. On en a beaucoup parlé avec son papa. J'expose aussi le papa de Marius, Romain. Et je m'expose aussi dans un état de grande vulnérabilité. Donc, il faut déjà accepter son image et en plus accepter son image lors de ces moments-là. Mais je savais pourquoi je le faisais. Et puis, c'est une réalité qu'il faut montrer. On a été dans l'épreuve, dans le dur. On s'est senti isolé. Et puis, l'idée, c'était pas d'édulcorer tout ça. Mais ce qui est marrant, c'est qu'à la fin, j'étais complètement à distance. J'avais même plus l'impression que c'était moi, en fait. C'est super bizarre à dire. Je me voyais comme un personnage. Puis il y avait Laure, ma co-réalisatrice, Soline, la monteuse. Parce que, en fait, quand on est à la fois réalisatrice et personnage, c'est compliqué aussi de faire des choix quand ça nous concerne en plus à ce point-là, quoi.
3: Émilie Sageot, la maman de Marius, mais aussi la réalisatrice de Marius et Le Bruit des Vagues. Un touchant documentaire à voir dès 20h40 sur LCP, la chaîne parlementaire. À demain pour de nouvelles coulisses télé.
0: Merci Patrice Gascoigne. 5h24. Ce matin, on vous invite dans la 4e ville de France. Tiens, c'est laquelle, la 4e ville de France ?
1: Toulouse ?
0: Eh oui, bonne réponse. Figurez-vous qu'elle n'a pas toujours été française. Explication de Stéphane Bern dans 3 minutes, mais avant, dansons avec Céline Dion. Bon mercredi, merci de votre fidélité à Ici des 5h.

0: Céline Dion et son titre Danson. Et Céline Dion qui sera en train d'enregistrer son nouvel album avec Jean-Jacques Goldman pour l'accompagner, mais aussi le chanteur Icar qui lui aurait écrit une chanson. Voilà une belle collaboration qu'on a hâte de découvrir. 5h27, un peu d'histoire avant l'actu. Stéphane Bern, ce matin, on voyage au temps où le royaume de France s'agrandit.
1: Un mariage arrangé, deux décès coup sur coup, et un roi plus rapide que ses voisins. Game of Thrones ? Non, non. Games of Toulouse. Toulouse, automne 1271. Dans le cloître des Jacobins, les seigneurs murmurent. Le comté est sans maître. Raymond VII n'est plus. Sa fille, Jeanne de Toulouse, mariée à Alphonse de Poitiers, vient de mourir à son tour. Quelques jours plus tôt, ce dernier l'avait précédée dans la tombe. Bref, la branche de l'arbre généalogique sur laquelle reposait le trône vient d'être sciée. Au Moyen-Âge, le vrai drame n'est pas tellement la mort, mais bien l'absence d'héritier. Comme dirait un célèbre dicton que je viens d'inventer.
2: Père Castor, raconte-nous une histoire.
1: Pas de descendance, plus d'indépendance. Le comté de Toulouse est vaste, riche, stratégique. L'Angleterre pourrait invoquer de vieux droits hérités d'Aliénor d'Aquitaine. La couronne d'Aragon, au sud des Pyrénées, observe également avec intérêt ce territoire. On dirait presque une galette des rois, sauf qu'ici, la fève s'appelle Toulouse. Mais pendant que les autres réfléchissent, le roi de France agit. Philippe III, le Hardi, envoie son sénéchal de Carcassonne sécuriser les lieux. Le 8 octobre 1271, dans le cloître toulousain, cérémonie officielle. Le comté est réuni à la couronne de France. Hop, l'acte juridique est signé, même pas besoin de se battre. La belle affaire.
3: Je viens de la part d'un notaire de Montargis.
4: Pour vous remettre en main propre un titre de propriété.
1: Promesse solennelle, les privilèges des Toulousains seront respectés. Le Midi entre ainsi dans l'état capétien. Les institutions locales survivent, mais désormais, les décisions importantes remontent vers le nord, ce qui n'empêchera pas la ville rose de garder suffisamment de caractère pour inspirer les plus grands.
5: Oh, Toulouse.
0: Magnifique, Claude Nougaro. Merci beaucoup, Stéphane Bern. C'est le moment de nous appeler. On vous offre l'objet collector ici, la radio dernière génération, 0810 055 056. Nous sommes le mercredi 13 mai. Dans l'info du jour, on parle de l'antivirus. Hier se tenait une conférence de presse de la ministre de la Santé. Tout ce qu'il faut retenir, on y revient dans moins de deux minutes. Mais avant 5h30, toute l'actualité en France et dans le monde, c'est le 90 secondes. Avec vous, Cyril Ardo.
6: Ça va être compliqué aujourd'hui sur les routes en cette veille de week-end de 4 jours. Journée très chargée selon Bison Futé. Dans le sens des départs, c'est rouge pour tout le pays. Noir en Auvergne-Rhône-Alpes, c'est orange dans le sens des retours. Un homme de 58 ans est mort en garde à vue dans la nuit de lundi à mardi à Agde dans l'Hérault. Les policiers avaient utilisé un taser au moment de son interpellation. Le quinquagénaire avait été arrêté alors qu'il frappait une vitrine et des véhicules avec une machette. 4 ans après un non-lieu, le parquet général de la Cour d'appel de Paris requiert une réouverture des investigations sur le cinéaste Luc Besson, accusé de viol par une actrice. Cela fait suite à des analyses ADN réalisées sur un sous-vêtement de la plaignante. L'heure est aux réquisitions au procès du financement libyen de la campagne de Nicolas Sarkozy. Après 3 jours d'exposé, les 3 avocats généraux vont annoncer les peines qu'ils réclament. Les prévenus, dont l'ancien chef de l'État, encourent jusqu'à 10 ans de prison. Décision attendue fin novembre. On n'a jamais bu aussi peu de vin dans le monde. La consommation a baissé de 2,7% sur un an. Plusieurs facteurs expliquent cela. Les jeunes boivent moins, un choix plus important en matière de boissons ou encore le prix. Et puis le foot avec 2 matchs en retard ce soir pour le compte de la 29e journée de Ligue 1. Brest-Strasbourg à 19h et le choc de haut de tableau Lens-PSG à 21h.
0: L'info du jour est une question. Faut-il s'inquiéter de l'antivirus ?
6: 11 cas identifiés dans le monde. La situation est sous contrôle, dit Emmanuel Macron, qui évoque des protocoles extrêmement rigoureux mis en place par le gouvernement. Conférence de presse, justement, hier après-midi de la ministre de la Santé, Stéphanie Rist, entourée de médecins spécialistes. Nicolas Joly, elle a d'abord donné des nouvelles des 22 cas contacts français et des 5 passagers qui étaient à bord du navire de croisière.
7: La ministre de la Santé a notamment évoqué la patiente
6: patiente française atteinte de lantavirus, une femme de plus de 65 ans.
5: Une patiente testée positive à lantavirus présente en revanche une forme grave et est actuellement en réanimation dans un état grave. Je ne vous en dirai pas plus pour respecter son secret médical.
6: Les quatre autres Français qui étaient passagers du navire vont bien et sont à l'isolement à l'hôpital Bichat à Paris. Quant aux 22 cas contacts qui ont pris les mêmes avions que les croisiéristes malades, la ministre s'est aussi voulue rassurante.
5: Ils ont tous été contactés, testés, hospitalisés ou en cours d'hospitalisation et font l'objet d'un suivi sanitaire rigoureux.
6: Aucune de ces personnes n'a refusé l'hospitalisation. On sait que certains sont des enfants. Quant à leur retour chez eux, Xavier Lescure, infectiologue à l'hôpital Bichat, imagine deux scénarios.
7: Le premier, c'est qu'il se passe des choses sur le séquençage, sur des positivités à des endroits qu'on n'aurait pas vu venir en dehors du bateau et des deux avions. Et dans ce cas, on va aller, je pense, jusqu'au bout de la quarantaine avec un haut niveau de contrainte. Si ça redescend un peu et que les gens ne supportent plus l'isolement, on va aussi les préparer et les mettre en condition pour que leur domicile soit des endroits appropriés à un isolement correct.
6: Parmi les hôpitaux qui accueillent aujourd'hui ces cas contacts, trois sont connus, Bordeaux, Marseille et Rennes.
8: Nicolas Joly, et ce matin une réunion est organisée à partir de 8h30 pour faire le point sur la situation. La ministre de la Santé réunit en visioconférence les ordres des professions de santé et les principales organisations de professionnels de santé. 5h34 sur votre radio locale ici avec une météo en demi-teinte aujourd'hui, le retour des averses.
0: Exactement,
8: Johan.
0: Sur le nord et nord-ouest, les éclaircies matinales sont vite remplacées par les quelques pluies venant de la Manche. Ces giboulées sont plus nombreuses et localement soutenues à la mi-journée de la Normandie au nord et au Pas-de-Calais, puis de l'Île-de-France aux Ardennes en milieu d'après-midi. Cette ligne s'étire du centre au Grand Est en soirée et puis continue sa course vers le Massif central et les Alpes la nuit prochaine. Sur le sud, le ciel est variable en journée. Soleil qui est plus généreux près de la Méditerranée avec quelques averses qui circulent dans le sud-ouest. Elles seront plus nombreuses sur l'est des Pyrénées et s'accompagnent aussi de coups de tonnerre localement. Des orages qui se développent aussi sur les Alpes-Maritimes, dit Météo France. Et puis à noter aussi Mistral et Tramontane qui soufflent en journée jusqu'à 70 km/h. Les températures ce matin relevées à Besançon 3, à Metz 7 degrés, à Paris, Lille, Rennes et Chambéry 8, à Rouen, Nantes, Bourges 9, 12 à Toulouse et Bordeaux, 14 à Marseille. Vos messages aussi sur la page Facebook ici. On prend toujours autant de plaisir à découvrir. 4 degrés 3 à Mulhouse en Alsace, nous dit Kevin. 6 dans le Puy-de-Dôme, on salue Didier. 9 dans le Poitou, merci Maria. Même température relevée dans le département du Nord par Marie-André. 9, ça c'est en région parisienne à Saint-Cyr-l'École. Merci Nico Frico. 10 degrés dans le Pays Basque, info de Marie-Laure. Et puis 16 à Nice, nous dit Caroline. Pour les maximales, entre 12 et 16 de la Bretagne à l'Alsace cet après-midi. De 15 à 19 plus au sud. Et jusqu'à 23 en bord de Méditerranée.
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0: 5h35, on vous espère en pleine forme ce matin, d'autant que c'est peut-être le dernier jour de la semaine. Travaillez pour certains d'entre vous qui allez profiter du long pont de l'Ascension. Juste le temps d'aller chercher la voiture qui est garée au parking. On file sur la route, le parking des Anges. Voici Marc Lavoine. Très beau début de journée.

0: Marc Lavoine, le parking des anges, 5h39, bon réveil.
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0: Un ange qui veille sur vous chaque matin, c'est Audrazo, c'est pas vrai, le rendez-vous qui vous rend service chaque matin, vous évitant les pièges et les arnaques.
3: Et si vous comptez voyager aux USA, au Canada ou en Angleterre, attention à ne pas vous faire avoir par les autorisations électroniques de voyage frauduleuses. Décryptage avec Audrazo dans 5 minutes.
0: Pour la musique du réveil, c'est avec One Republic. Runaway arrive dans 5 minutes, mais avant, on accueille Cathy qui est à Aunay-sur-Odour, c'est dans le département du Calvados. Bonjour Cathy.
4: Bonjour Johan, bonjour Thierry.
0: Bonjour. Comment ça va ce matin, Cathy?
4: Oh, ben ça va très bien.
0: J'ai une petite question, oui. Cathy, parce que de temps en temps, sur la page Facebook ici, on a un relevé météo qui nous vient de Aunay-sur-Odour. Est-ce que c'est vous qui nous écrivez ou pas?
4: Ah non, ce n'est pas moi.
3: C'est une voisine.
0: Eh ben voilà, c'est une voisine, vous voyez. On est premier, en tout cas, première radio à Aunay-sur-Odon, c'est votre radio ici. Cathy, quel est le programme du jour pour vous?
4: Alors aujourd'hui, nous allons chercher notre petit-fils à l'école et après nous allons fêter nos 10 ans de mariage.
0: Ah, génial. Oh, et qu'est-ce que vous allez faire de beau alors pour ces 10 ans?
4: Alors, nous allons aller, je pense, nous promener dans Caen et après nous irons manger sur la côte, au bord de la mer, sur la côte. J'adore la mer, donc nous irons sur la côte et manger au restaurant sur le bord de mer.
0: Génial.
3: Alors Cathy, j'ai une question très indiscrète parce que je suis un amoureux de l'amour. Est-ce que vous êtes rencontrés il y a 10 ans ou est-ce que vous avez attendu des années avant de vous marier?
4: Non, on s'est rencontrés il y a 13 ans.
3: Ah oui, c'est une belle histoire.
0: Ah, c'est génial, on adore ces petites histoires comme ça. Comment s'appelle votre compagnon?
4: Jean-Paul.
0: Eh ben, on l'embrasse. Salue. Ben oui, on l'embrasse, Jean-Paul. Cathy, dites-moi. Ah bah, il est là. Ben, salut Jean-Paul.
3: Bonjour Jean-Paul.
0: Ah, ça fait plaisir à entendre la petite voix.
3: On a toute la famille à l'antenne.
0: C'est génial. Et Cathy, on va profiter, nous, de ce week-end prolongé pour certains. Est-ce que vous avez un petit conseil, un lieu à visiter près de chez vous, Cathy?
4: Alors, nous avons le Mont-Saint-Michel qui est magnifique.
0: Ah bah, ouais.
3: Magnifique.
4: Ouais, et puis nous avons les plages du débarquement qu'il faut faire absolument, c'est magnifique. Et moi j'ai une plage que j'adore énormément, c'est Saint-Laurent-sur-Mer qui est magnifique. Et puis tous les cimetières, tous les cimetières, tout ça, c'est d'une beauté. Et nous avons le cimetière américain qui est juste à côté, qui est d'une beauté, qui est reposant, qui est franchement
0: quelque chose à voir. Et c'est toujours émouvant aussi quand on se rend sur ces lieux de mémoire. Et vous faites bien d'en parler. En plus, il y a une semaine, on célébrait aussi le 8 mai. Donc, important de revenir aussi sur cette histoire. Et Cathy, on vous embrasse bien fort. Nous, on vous offre ce matin la Radio Collector, ici, dernière génération. Et j'ai envie de dire, comme le chanteur, salut les amoureux. Belle journée, Cathy, à bientôt.
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0: C'est pas vrai, le rendez-vous anti-arnaque. Audrazo, grand week-end et vacances d'été. Vous nous alertez sur les autorisations électroniques de voyage.
6: Oui, ce sont ces visas électroniques payants que vous devez absolument acheter. Si vous voyagez au Royaume-Uni, au Canada, aux États-Unis, vous êtes plusieurs à m'avoir écrit ces dernières semaines pour me dire que vous êtes fait avoir, vous avez payé beaucoup trop cher. Lucas et Marianne, deux auditeurs, ont un voyage de prévu au Royaume-Uni. Ils trouvent un site internet pour obtenir cette ETA, c'est comme ça qu'on l'appelle, cette autorisation de voyage. Il paye une vingtaine d'euros, pas de problème, c'est le tarif. Mais gros problème, quelques jours plus tard, il découvre un deuxième prélèvement, 39 euros.
0: Mais pourquoi ce deuxième prélèvement, ça sort d'où ?
6: Eh bien, Lucas et Marianne n'ont pas tout lu. Sur le site, je suis allé voir, c'est bien écrit, après la période d'essai de 72 heures, vous serez prélevé de 39 euros par mois. En fait, ils ont souscrit, sans s'en rendre compte, à un abonnement. Pour d'autres, c'est encore pire. Une auditrice, une autre, me dit qu'elle a déboursé 328 euros en visa électronique juste pour un voyage à Londres en famille. À ce prix-là, j'ai calculé, elle aurait pu emmener une quinzaine de personnes. Là, ce n'est même plus une histoire d'abonnement, c'est juste un site qui lui a fait payer directement et très très cher. Pour ne pas vous faire avoir, il faut absolument rester sur les sites officiels. Pour le Royaume-Uni, le plus simple, vous avez l'appli UK ETA. Vous pouvez aussi faire la démarche depuis l'ordinateur sur le site du gouvernement britannique. Je vais vous mettre le lien, le vrai, le bon, sur ici.fr. Je vais aussi vous mettre le lien d'ailleurs pour vérifier si votre ETA est valable ou non. Parce que parfois, non seulement vous avez payé trop cher, mais en plus, le document qu'on vous envoie est complètement bidon. Merci pour le voyage gâché, on n'a pas envie de ça.
0: Et donc les liens pratiques, on vous les met sur la page ici.fr, page C'est pas vrai. Merci beaucoup Aude Razo pour ces points de vigilance. 5h45, voici OneRepublic. Runaway. Runaway.

0: Voilà le jour de réveil qu'on aime vous proposer avec One Republic et Runaway, groupe originaire du Colorado. Si vous ne comprenez pas grand-chose à l'économie, que les mots dette, déficit, finances publiques sont un peu flous, ça peut arriver. Pas de panique, Le Point sera hors série pour tout comprendre. On en parle dans moins de 2 minutes. 5h48, retrouvons l'équipe d'ici matin pour un point sur l'actualité qui va marquer votre journée. L'info près de chez vous, c'est ici. Bonjour.
1: Bonjour Joanne Guérin et bonjour à toutes et tous. Bonjour Marie Mutricy.
2: Bonjour Bruno, bonjour tout le monde.
1: Bon, on vous espère toutes et tous naturellement en pleine forme. Marie Mutricy, nous allons parler d'un animal plutôt gros gabarit et poids lourd.
2: Et qui adore plonger dans l'eau, ça tombe bien. Aux eaux de la Flèche, les hippopotames ont à leur tour pu bénéficier d'un nouvel environnement. Un enclos de 5000 mètres carrés avec une grande lagune et des berges naturelles. On vous emmène tout simplement le visiter hein, dans l'info d'ici à 6h30. C'est la dernière étape d'un grand projet lancé par le parc animalier du Sud-Sarthe pour renouveler totalement l'environnement des animaux.
1: Je souris, ma vie n'est pas intéressante, mais si vous êtes arrivé un jour de vous retrouver dans un milieu naturel avec des hippopotames qui vous passent à moins de 10 mètres.
2: Ah, pas du tout.
1: Moi aussi.
2: C'était quand?
1: Oh là là, il y a plus de 10 ans au Burkina Faso.
2: Ah, incroyable!
1: Et je peux vous garantir que vous n'en menez pas là.
2: Voilà, juste j'imagine. Ça.
1: Avec les petites oreilles et tout, ça vous dit, c'est pas de la télévision, c'est pas un magazine, je suis dedans là.
2: Oui.
1: Bon, allez, voilà, ça n'a rien à voir, mais effectivement, nous aurons aussi le plaisir de vous offrir, sur le coup de 7h15, des places pour la journée des 24 heures du Mans du mercredi 10 juin. 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Et pour info, aussi noté qu'à 8h48, nous saluerons déjà l'un des événements du week-end, la fête du pain et des céréales à l'Arche de la Nature. Cédric Le Breton, qui est le responsable communication de l'Arche de la Nature, viendra justement ce matin en direct nous en présenter le programme. A tout de suite.
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0: 5h49, la une de la presse.
4: Comprendre l'économie, les textes fondamentaux, c'est la une du dernier hors-série du Point.
0: Oui, on décrypte avec Victoria Guérin, journaliste en charge des hors-séries au Point. Bonjour Victoria.
5: Bonjour.
0: Un plaisir de vous accueillir ce matin. Dans ce hors-série, vous montrez que l'économie, c'est d'abord en fait comprendre notre quotidien. Il y a le prix du café, les innovations, même le marché du foot. On en parle beaucoup du foot en ce moment. Et est-ce qu'on fait tous de l'économie sans vraiment le savoir au final?
5: Absolument. Comme Monsieur Jourdain faisait de la prose sans le savoir, on fait tous de l'économie dès qu'on prend une décision finalement. Choisir un appartement, arbitrer entre son temps de loisir et son travail, ou même décider d'acheter tel produit plutôt qu'un autre en fonction du prix, c'est de l'économie pure. Le marché du foot, comme vous le dites, avec ses transferts mirobolants, il illustre parfaitement la loi de l'offre et de la demande et la rareté des talents. De la même façon, les innovations techniques transforment nos vies avant même d'apparaître dans les statistiques de croissance.
0: On va donner quelques mots, par exemple déficit, dette, finances publiques. Ce sont des mots d'actualité qui restent malgré tout flous. Est-ce que ce numéro spécial est un mode d'emploi pour que le citoyen reprenne aussi le contrôle sur ces débats souvent très techniques ?
5: C'est exactement l'idée. En fait, des notions comme le déficit ou comme la dette sont omniprésentes, mais elles restent souvent abstraites, voire très intimidante pour la plupart des Français. Pourtant, elle renvoie à des choix très concrets. Combien l'État dépense, qui finance ces dépenses et pour quelles priorités. Et donc, on a vraiment conçu ce hors-série comme un véritable guide pour remettre des repères clairs derrière ces mots. D'abord, des textes fondamentaux qui permettent de se replonger dans l'histoire de l'économie avec Keynes, Marx, Ricardo, pour ne citer qu'eux. Puis, des repères très pratiques. Qu'est-ce qu'un déficit? À partir de quand la dette devient-elle un problème? Qui détient cette dette? Etc. Parce qu'au fond, on peut pas avoir de débat démocratique solide, je pense, si ces sujets restent réservés aux seuls experts. Et avec l'année électorale qui nous attend, je pense qu'on risque d'en avoir grandement besoin.
0: Ça, c'est vrai, et c'est très bien fait, et c'est passionnant en tout cas. Ce que l'on voit, c'est qu'il y a souvent un divorce entre les statistiques officielles et puis notre porte-monnaie, très clairement. Pourquoi il y a ce décalage ?
5: C'est une bonne question. Les grands indicateurs économiques, comme l'inflation, sont, je pense, des moyennes construites pour donner une vision d'ensemble. Mais une moyenne, par définition, ça reflète jamais parfaitement les situations individuelles. Alors, les dépenses ne sont pas les mêmes selon qu'on est étudiant, retraité, urbain, rural. À cela s'ajoute un autre phénomène. Certains prix très visibles, comme le prix de l'essence, les courses, marquent davantage les esprits que d'autres, ce qui accentue, je pense, le sentiment de décalage. Et c'est précisément pour éclairer ces mécanismes et comprendre ce que disent et ce que ne disent pas les chiffres qu'on a conçu ce hors-série.
0: Et on se sent aussi parfois impuissant face aux crises. Qui sont les véritables gardiens aujourd'hui de l'économie mondiale?
5: Il n'y a plus aujourd'hui un gardien unique de l'économie mondiale et c'est sans doute ce qui nourrit ce sentiment d'impuissance. Les banques centrales jouent un rôle clé, notamment pour stabiliser les crises financières et lutter contre l'inflation. Les États et les institutions internationales comme le FMI ou la Banque mondiale fixent aussi des règles et interviennent en cas de choc. Mais à côté de ces acteurs traditionnels, de nouvelles forces pèsent de plus en plus lourd, les grandes entreprises technologiques, les marchés financiers mondialisés, les dynamiques liées à l'innovation et au climat. Et elles ne sont pas toujours pilotées de manière centralisée, ce qui rend le système plus complexe et parfois plus difficile à maîtriser. Donc voilà, c'est pour ça qu'on a fait ce hors-série, pour essayer d'y voir plus clair et en tout cas de donner des clés de lecture pour que les gens s'y retrouvent.
0: Et ça nous aide en tout cas. Merci beaucoup Victoria Guérin pour cet éclairage et bravo pour ce travail de vulgarisation hors-série à Spécial Économie du Point qui est à la une des kiosques. À très bientôt. 5h53, cette semaine on célèbre les 70 ans de l'Eurovision à travers ces grands moments. Ce matin, retour en 2008 avec Sébastien Tellier. Est-ce que vous vous souvenez de Sébastien Tellier?
4: La ritournelle, je crois.
0: Sa chanson 100% anglaise qui a créé la polémique. On vous explique pourquoi dans 3 minutes. Mais avant, c'est un voyage en Italie que vous offre Lily Cube. Très bon réveil, bon mercredi.

0: Stanley Cube, voyage en Italie, 5h56, 70 ans d'Eurovision, ces concours qui ont marqué la France. C'est votre chronique inédite cette semaine à l'occasion de l'anniversaire de la compétition. La finale, c'est samedi et Flavien Groyer nous fait revivre ce matin l'édition 2008.
1: Boule à facettes dans les mains, une voiturette de golf sur le côté. Sur la scène de Belgrade, Sébastien Tellier termine une prestation décalée, dirons-nous. Quelques semaines plus tôt, en France, sa chanson a provoqué la polémique. En 2008, la délégation veut faire souffler un vent de nouveauté. France 3 choisit Sébastien Tellier, grand barbu aux cheveux sombres et aux lunettes noires, figure de la musique électro-française. Quentin Mauduit, spécialiste de l'Eurovision.
2: Un peu niche, mais il est quand même connu. Il avait notamment fait Ritournelle, une musique qui était très utilisée dans la publicité.
1: Le chanteur défendra son titre Divine à Belgrade.
2: Il raconte une histoire d'amour, okay. Aux surprises.
1: Sauf qu'il y a un hic, la chanson est intégralement en anglais. Et il n'en fallait pas plus pour secouer le monde politique.
2: Jusqu'au banc de l'Assemblée nationale, au moment des questions au gouvernement, certains députés posent des questions avec la verve qu'on leur connaît, en attaquant et en demandant à la ministre de la Culture de l'époque, Christiane Albanel, de se justifier.
3: Voir la France représentée par quelqu'un qui parle en anglais, ça plaît pas aux Français.
1: La chef de la délégation de l'époque, Marie-Claire Mézerette, tente d'éteindre l'incendie.
4: Tout petit peu exagéré, surtout que France 3 est une chaîne quand même qui ne se prive pas de parler de la francophonie.
1: Mais la polémique prend de l'ampleur. La presse en parle, les députés les plus agacés sont invités sur les plateaux télé. La délégation finit par céder. Il y aura deux petites phrases en français.
5: Toi et moi, c'est comme tu sais.
1: Sébastien Tellier, lui, terminera 18e.
2: On peut comprendre cette petite polémique. Ne pas chanter en français peut être problématique en termes d'exception culturelle. Il y a déjà eu des chansons qui n'étaient pas en français, mais qui étaient dans des langues régionales. On avait déjà envoyé des chansons en corse, en breton, en créole, donc qui appartiennent au patrimoine linguistique français.
1: Depuis, la France a envoyé plusieurs chansons, mélangeant à la fois le français et l'anglais, sans provoquer cette fois la moindre indignation.
0: Sacré personnage, Sébastien Tellier. Une histoire à lire et à réécouter sur ici.fr. Merci beaucoup, Flavien Groyer. 5h59, c'est la Dream Team, tiens, qui arrive. L'équipe d'ici matin qui nous rejoint en studio. Bon mercredi.
6: Oui, merci beaucoup, Johan. En espérant que, puisque vous parlez de Dream Team, toutes et tous avaient fait de beaux rêves. Bonjour, Marie Mutricy.
7: Bonjour, Bruno. Ah, bonjour, tout le monde.
6: Ça fait super plaisir de vous retrouver, de vous accompagner naturellement jusqu'à 9h pour ici matin, avec également vos infos météo quand vous le voulez.
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6: Bienvenue, nous sommes le mercredi 13 mai, il est 6h. Journal Marie Mutricy, c'est une part de l'histoire du Mans.
7: Les syndicats sartois ont commencé à quitter leurs locaux de la place Stalingrad, cette espèce de coupole et des rotondes à côté du palais des congrès. C'est une information ici même. Les premiers cartons sont partis lundi. Les organisations représentatives des salariés vont progressivement s'installer dans un immeuble rénové du quartier Libération, mettant fin à 44 ans d'histoire, souligne Fabrice Garnier, le secrétaire général de la CGT en Sarthe.
9: C'est tout un pan de l'histoire de la CGT, hein, quand même, qui est en train de déménager aujourd'hui. C'est impressionnant, hein, c'est une première pour moi, hein, de voir un déménagement, même pour les camarades, hein, depuis 82. Vous pensez bien que c'est quelque chose d'inhabituel. C'est un petit peu débarrassé de choses qu'il n'y a plus besoin d'avoir. Quand même, il y a trois niveaux, hein, dans le bâtiment, donc ça représente un peu plus de 800 mètres carrés. C'est énorme, hein. D'ailleurs, le plus gros chantier, c'était pour la CGT. Ouais, franchement, c'est une semaine, voire deux semaines, où nous, on est un petit peu impressionnés par le chantier, les volumes et puis le boulot qui nous attend pour remettre tout en ordre. Alors on a prévu un petit pot quand même à la fin la semaine prochaine avec les camarades et notamment des anciens responsables syndicaux de l'Union départementale pour marquer le coup, parce que c'est vrai que c'est tout un pan d'histoire, pas une nouvelle page qui se tourne, donc à nous de réécrire encore l'histoire sociale qui va se dérouler dans le département.
7: Et à noter, en raison de ce déménagement, que les syndicats sont injoignables par téléphone en ce moment. L'affaire Le Prince, de nouveau devant la justice. Mais cette fois, c'est la procédure qui concerne Martine Compin, l'ex-femme du Sartois, qui doit aboutir aujourd'hui. La Cour de cassation doit se prononcer. Martine Compin est pour l'instant placée sous le statut de témoin assisté. La plus haute juridiction française doit dire si la Cour d'appel d'Angers aurait dû aller plus loin et la mettre en examen dans l'affaire du quadruple meurtre de Thorigné-sur-Dué, pour laquelle Dany Le Prince lui demande l'annulation de sa condamnation et un nouveau procès. Le magasin de chaussures Eram, en centre-ville du Mans, rue des Minimes, va fermer. Une information Ouest France confirmée à Issimène. Le propriétaire veut récupérer les locaux. Les 5 salariés vont être licenciés. L'enseigne est également présente dans la galerie Auchan, en zone Nord.
6: C'est la dernière étape d'un grand projet lancé par le zoo de la Flèche il y a 5 ans.
7: Après les lions, les guépards, les girafes et les hyènes, c'est au tour des hippopotames d'avoir un tout nouvel environnement. Un enclos de 5000 m² avec une grande lagune et des berges naturelles. Il était plus que temps, explique Cyril Hull, vétérinaire du parc animalier.
10: Ça fait quelques années qu'on réfléchit et qu'on travaille à financer cette nouvelle installation. Nos installations telles qu'elles étaient datent des années 80, sont devenues clairement obsolètes. Aujourd'hui, les attentes en termes de bien-être animal et l'état de la science aussi nous a évidemment engagés sur la conception de cette vaste installation pour les hippopotames. Et donc, on a un environnement qui fait plus de 5000 m², un énorme bassin de plus de 1000 m² de surface, dont la topographie permet à nos hippopotames d'évoluer à différentes profondeurs. On a à peu près 2 mètres de profondeur en maximum. Un environnement complètement conçu pour l'espèce, avec des zones de boue pour les bains de boue, pour que l'animal puisse protéger sa peau. Tout ça, c'est pensé pour pouvoir travailler avec nos hippopotames en toute sécurité, en termes d'ergonomie aussi, évidemment, pour nos équipes, que ce soit les soigneurs, les équipes techniques et les vétérinaires.
7: On visite le nouvel enclos des hippos du zoo de la Flèche dans l'info d'ici. Reportage à 6h30.
6: Un mot de patois sartois est entré dans le lico.
7: En plus de manosphère, aquafaba ou encore adaptogène, le mot Bouiné, bien connu chez nous, est entré au Petit Robert, dont la nouvelle édition sort aujourd'hui. Une belle reconnaissance pour Serge Bertin, le président.

0: Mais c'est précieux.
1: Après le mot bouiné, donc on trouve cette définition hein, dans le Petit Robert 2027. Passer son temps à de vagues occupations. Au moins 20 000 personnes ont déjà réservé une place pour la nuit de la montée ce soir au stade Marie-Marvin du Mans. Les footballeurs et le stade du Mans FC vont enfin célébrer comme il se doit leur accession en Ligue 1. Sauf énorme surprise, la commission de discipline de la Ligue de football professionnel doit la valider aujourd'hui, soit en homologuant le 2-0 du match à Bastia samedi dernier, soit en donnant aux Sartois un match gagné sur tapis vert 3-0 en sanction au jet de fumigène à la fin de la rencontre. Un match qui a conduit le SC Bastia et son coach Réginald Rey à se séparer d'un commun accord. Maintenant que le club est relégué hein, en Ligue 3, le technicien était arrivé en Corse en novembre dernier pour tenter de maintenir le Sporting en Ligue 2. Notre département sur les écrans du Festival de Cannes. 6 films tournés et soutenus par la région Pays de la Loire font partie de la sélection, dont 2 dans lesquels on voit des paysages de notre coin. C'est le cas de La Troisième Nuit de Daniel Auteuil, tourné notamment au camp militaire de Thorey-les-Pins. Et puis Les Caprices de l'Enfant Roi de Michel Leclerc, dont des scènes ont été filmées dans la cité Plantagenêt et à Avoise. Et puis on connaît maintenant les horaires officiels du pesage, ces examens de conformité des voitures, une semaine avant le départ des 24 heures du Mans. C'est toujours un événement populaire, il est gratuit en plein centre-ville du Mans. On peut y voir au plus près hein, les voitures et les pilotes engagés dans la célèbre course d'endurance automobile pour admirer par exemple la Ferrari gagnante de l'édition 2025. Et Yi Feiye, le Chinois formé au Mans, qui la conduisait. Rendez-vous samedi 6 juin, 9h45, place de la République. C'est le même après-midi qu'aura lieu le roulage des hypercars, des LMP2
2: et des GT
1: engagés directement aussi dans les rues du Mans. Ça va être chouette.
2: Et en plus, généralement, les voitures passent devant les studios de Ici Même.
1: Et ça, c'est super. Vous écoutez Ici Même, justement, il est 6h07. Alors, le temps pour aujourd'hui, Bruno, vous nous l'aviez dit, hein, ça allait être moins beau
2: qu'hier. Oui, absolument. Même chose. La journée sera peut-être pas très désagréable pour autant, mais le ciel sera davantage partagé entre nuages et éclaircies. Et c'est surtout cet après-midi que les nuages se feront menaçants et pourront amener quelques averses. Élément qui va par contre changer par rapport à ces deux derniers jours, c'est davantage de vent cet après-midi avec des rafales annoncées par Météo France jusqu'à 65 km/h. Les températures du moment, c'est globalement 8 partout en Sarthe. Dans les rues du Mont relevé à l'instant 8 degrés, mais on est également à 8 degrés. À Pruyé-le-Chétif, à Fercé-sur-Sarthe, 8 degrés. Bret les pins, 8 degrés aussi. Saint-Denis-des-Coudrais, même chose cet après-midi. Petit repli quand même au niveau des températures qui ne devraient pas dépasser les 15 degrés du côté de la gare du Mans. Là, tous les trains sont à l'heure, rien à signaler. Et je regarde de nouveau la carte de la Sarthe. Pas de soucis. S'il se passe quoi que ce soit, envie de nous dire je suis ici, il fait tant de degrés. Vous n'hésitez pas, 02 43 29 10 10.
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2: C'est vrai qu'on parle beaucoup d'Eurovision en ce moment et pour cause. C'est vrai qu'elle l'a remporté, mais avec les couleurs du Luxembourg, France-Galles. On a tous besoin de plein de choses, de chansons, bonne humeur et d'amour aussi. France-Galles, donc, ici même. Et besoin d'amour.

0: Ici matin avec France Gall et Besoin d'amour, nous sommes le mercredi 13 mai, déjà le 133e jour de 2026. Bonne fête les Rolandes.
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0: Vous êtes né un 13 mai, joyeux anniversaire. Vous êtes né le même jour que Robert Pattinson, qui change de dizaine, 40 ans aujourd'hui. Eh oui, vu dans Harry Potter, il a évidemment pu acquérir une notoriété mondiale dans la saga Twilight en incarnant Edward Cullen. Vous savez, aux côtés de l'actrice Kristen Stewart.
3: Tu es magnifique.
4: Magnifique. Ce que tu vois, c'est la peau d'un tueur, Bella.
5: Le vêtu, c'est incompatible avec ton corps. Il est trop fort. Il grandit trop vite.
0: Oh là là là, Robert Pattinson, 40 ans, et on le précise bien, toutes ses dents. Vous allez, je pense, le retrouver là peut-être samedi soir en ouverture de The Voice et pour toute l'émission. Il y a peu, il a joué le jeu en voulant passer l'audition à l'aveugle. Ça n'a pas vraiment marché, tout le monde l'a reconnu. Oui, l'animateur Nikos Aliagas fête aujourd'hui ses 57 ans.
6: Avec ma gueule de métèque, de juif errant, de pâtre grec, et mes cheveux aux quatre vents.
7: C'est juste, c'est beau.
8: Mais oui.
0: Et puis, ah, il y a un jour anniversaire. Le jour d'un anniversaire, il y a une chanson qui colle à la peau du personnage. Elle ne va pas s'empêcher de la passer un petit instant. Un extrait, c'est Stevie Wonder, entre autres, l'auteur et l'interprète de Happy Birthday. Il fête aujourd'hui ses 76 ans. Joyeux anniversaire. Donc, dans un petit instant, on va faire un petit ménage de printemps. Et avec les conseils du docteur Kierzek, chasser les allergènes.
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0: Portez-vous bien, dit chaque jour le docteur Kierzek. On vous retrouve, docteur, ce matin pour parler de ménage de printemps pour chasser les allergènes de chez soi. Bonjour, docteur.
15: Bonjour à tous. Ce matin, on va parler de quelque chose qu'on redoute parfois, mais qui peut faire des miracles pour notre bien-être, le grand ménage de printemps, en effet. Et non, c'est pas une corvée, hein, c'est une thérapie cette année, parce que je vous propose qu'on le fasse pas uniquement pour que ça brille, mais surtout pour respirer. Parce que chez nous, l'air intérieur, il peut être jusqu'à 5 fois plus pollué que l'extérieur. Et devinez qui squatte notre confort. Bah, les acariens, ces petites bêtes invisibles qui adorent nos matelas, nos canapés, les moisissures qui se plonquent derrière les meubles et dans la salle de bain, et puis les pollens qui s'invitent par la fenêtre. Résultat, on éternue, on a les yeux qui piquent, on est fatigué, bref, nos maisons deviennent des boîtes à allergènes. Mais bonne nouvelle, avec quelques gestes, on peut transformer notre intérieur en un vrai cocon extrêmement sain. Premier réflexe, on évite le piège de vouloir nettoyer trop fort. Il y a beaucoup de nettoyants industriels en fait qui contiennent des composés organiques volatiles, des perturbateurs endocriniens qui restent dans l'air, et avec la chaleur du printemps, les polluants chimiques vont s'évaporer encore plus vite. Donc conseil numéro 1, produits naturels. Trio magique, allez, c'est vinaigre blanc, bicarbonate de soude, savon noir, ça désinfecte, ça dégraisse et ça ne nous empoisonne pas. Et pour le reste de la maison, deuxième réflexe, c'est très simple, hein, c'est tout ce qui peut se laver, bah, ça part à 60 degrés minimum dans la machine, les rideaux, les coussins, les peluches. Pour les sols, pas de moquette, ça retient la poussière. On va plutôt prendre un aspirateur qui est muni d'un filtre EPA, c'est HEPA, c'est un petit bijou de technologie, et ça va capter tous les allergènes.
0: Et docteur, une fois qu'on a nettoyé, qu'est-ce qu'on peut faire au quotidien ?
15: Tous les jours, je voudrais vous rappeler qu'il faut parler aération. On ouvre les fenêtres, ça paraît bête, mais c'est pas juste pour changer d'air, c'est renouveler l'air. C'est un geste médical. 10 minutes, matin et soir, même en hiver ou au printemps, ça fait chuter de 80% la concentration des allergènes et des composés organiques volatiles, justement, qui sont enfermés dans la maison. Mais attention, faut pas aérer, évidemment, aux heures où il y a un pic pollinique si vous êtes allergique, parce que là, vous allez faire rentrer les graminées ou tous les pollens. Et d'ailleurs, pour faire le point sur vos allergènes, consulter un allergologue, il va faire le bon diagnostic. Est-ce que c'est les acariens, les moisissures, les pollens ou encore les poils d'animaux? Il va vous donner des conseils sur mesure, des housses anti-acariens, des purificateurs d'air. Et une fois que vous aurez identifié vos allergènes, vous allez pouvoir voir la carte de la météo pollinique. Allez, je vous donne le site, c'est france-pollen au pluriel.fr, et ça vous permettra de mieux les éviter. Allez, d'ici là, portez-vous bien.
0: Vous aussi, et demain matin, même heure, docteur, vous nous parlerez des aftes. C'est à suivre, les gens d'ici, rencontre avec, non pas une, mais deux personnes dans l'objectif de Tom Vanier, Fiona et Joachim Bonneau, qui sont photographes de mariage à Écoville. moi. Clic, souriez, vous écoutez ici matin, voici Seal et Crazy.

0: connaît les chansons qui nous mettent de bonne humeur. C'est là que vous les trouvez, que vous les partagez, vous les fredonnez aussi. Seal et Crazy, 6h20. Ce qui est chouette avec Ici Mène, ici matin, c'est que chaque jour nous faisons de belles rencontres avec vous, Tom Vanny. Rencontre aujourd'hui avec non pas une, mais deux personnes. Un couple de Sartois qui en photographie d'autres.
1: Il capture les moments du plus beau jour de la vie de nombreux couples sartois à travers leur objectif. Fiona et Joachim Bonneau, les gens d'ici.
2: Bonjour, je m'appelle Fiona, j'ai 31 ans, je vis à Écommoy et je suis photographe.
3: Bonjour, je m'appelle Joachim, j'ai 49 ans, je vis aussi à Écommoy et je suis également photographe. À la base, c'est moi qui avais le désir de m'installer à mon compte. Je fais de la photo depuis que je suis enfant. Mon papa était un photographe amateur et gamin. Voilà, il y avait, alors c'était de l'argentique, hein. Donc il y avait à la maison un petit labo photo, de quoi faire des développements, des agrandissements. J'ai exercé divers métiers et puis c'est vrai que le Covid est passé par là et donc de très très occupé, je suis passé à très très pas occupé. L'appareil photo est ressorti et un jour il y a une connaissance qui me contacte. Et qui me dit tiens, on a des copains, des amis qui se marient, Covid, machin, tout ça, ils ont pas de photographe. Est-ce que tu voudrais faire les photos de leur mariage? Et voilà, et ça a été la première expérience, ça m'a beaucoup plu. Je suis rentré le soir, je commençais à me renseigner. Et à Fiona, là j'ai vécu un truc, là je me suis éclaté, là je sens que j'ai trouvé. Vous savez, on a pas souvent des moments comme ça dans la vie où on se dit mais c'est d'une évidence, pourquoi j'y ai pas pensé plus tôt? Depuis 2022, on doit être à une centaine de mariages. Moi, il n'y a pas forcément un souvenir, mais c'est surtout la relation qu'on conserve avec certains de nos mariés.
2: Moi, c'est pareil. Moi, j'aime bien quand on arrive sur un mariage et que le tonton ou la tata viennent nous voir et nous disent « Mais vous les connaissez depuis combien de temps? Vous êtes amis ?» Alors que non, on est juste les photographes, quoi. Mais vu qu'on a créé un lien, on est assez proches.
3: C'est vrai que c'est un petit village où il fait plutôt bon vivre, quoi. On est au bord de la forêt de Bercé. Si on veut se promener, en 5 minutes, on est dans les bois. En 20 minutes, on est au Mans en voiture. En 10 minutes, en train. Enfin, voilà, là, je suis en train de vous vendre Écommoy, quand même. Hein. Je me présente pas à la mairie. Hein,
0: Vous avez raison, c'est toujours bien d'être de toute façon des ambassadeurs de la Sarthe. Joachim Bonneau et Fiona qui ont remporté un prix donc au Wedding Awards 2026, autrement dit un prix qui a récompensé leur art et la manière de photographier ce beau jour de mariage. Merci à vous. 6h23, Marine arrive tout de suite pour la suite d'ici matin avec cette chanson Escroc.

0: moi. Ah, ici matin avec Marine et Escro à suivre l'horoscope Catherine Viguier. Apparemment pour vous taureaux, aujourd'hui ça se passerait en secret.
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0: L'horoscope Catherine Viguier, vous présentez un mercredi remuant.
6: Avec la lune au bélier, on aimerait aller vite, mais on est freiné avec Saturne. Bélier, écoutez bien, Saturne chez vous a ralenti tout, mais vous repartirez tellement mieux ensuite.
7: Taureau, tout se passe dans l'ombre, alors justement, cultivez ce qui vous est essentiel.
8: Gémeaux, vous effectuez une sélection au sein de vos amis et c'est la naissance d'un projet.
9: Cancer, trop belle cette journée. Elle vous convient parfaitement, vous vous évadez et c'est top.
10: Lion, si vous voyagez pour le travail ou pour le loisir ou pour même la famille, vous en retirez quelque chose de positif.
11: Vierge, vous êtes peut-être attendu pour un rendez-vous amoureux ou bon professionnel.
12: Balance, comme il y a quelques jours, on pourrait vous chercher des noises, alors que vous n'avez rien, mais rien demandé.
13: Scorpion, ce sera difficile, mais vous en faites un défi que vous relevez avec brio.
14: Sagittaire, eh bien, de bonnes choses, la lune vous donne l'élan vital et vous assurez, vous agissez au top.
15: Capricorne, il y a eu du changement dans votre vie et vous en voyez les bénéfices aujourd'hui.
16: Verseau, si l'on se heurte à vous, aujourd'hui vous pourriez vous réconcilier.
17: Poisson, la lutte est liée à votre argent et à vos biens matériels, il faut vous défendre.
18: Et pour nous tous, notre valeur, celle qui fait que c'est nous et pas l'autre.
0: Merci beaucoup Catherine Viguier, ça y est, le soleil s'est levé, les jours continuent de rallonger en ce mercredi 13 mai, il s'est levé à 6h21, se couchera 21h30, nous continuons de traverser la 20e semaine de l'année, et donc encore une fois, coucou les Rolandes, bonne fête.
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0: Vous savez quoi ? J'aime quand il est 16h30, je reprends. J'aime quand il est 6h30 chaque matin. Vous voyez, ça me trouble, mais quelque part, je l'assume complètement. Parce qu'effectivement, c'est l'heure où se retrouvent et les auditeurs de Ici Mène et les téléspectateurs de France 3 Pays de la Loire. Bonjour à toutes et tous. Ça nous fait très, très plaisir de vous retrouver dans les prochains instants. Il y aura du sport avec Maxime Bonhomé qui reviendra sur un joueur en particulier. Bonjour Marie Mutrici.
19: Bonjour Bruno. Bonjour tout le monde.
0: Comme chaque jour, on a plein de sujets à aborder. Mais vous nous dites que les hippopotames du zoo de la Flèche ont maintenant 10 fois plus de place qu'avant.
19: Oui, c'était la dernière étape du projet de réaménagement du parc animalier du Sud-Sarthe pour proposer aux animaux de la savane des enclos plus naturels, entre guillemets. Et pour ces gros mammifères amphibies, bénéficier d'une grande lagune pour faire plouf était essentiel. Ben, on va aller visiter cet enclos après l'actu, le 90 secondes avec Cyril Ardo-Redon.
20: Une nouvelle réunion ce matin autour de la ministre de la Santé sur l'antavirus. Stéphanie Rist réunit en visioconférence les ordres et principales organisations professionnelles de santé. La situation est sous contrôle, dit Emmanuel Macron. Une proposition de loi transpartisane portée par un député MoDem et la députée écologiste Sandrine Rousseau, présentée ce matin au lendemain de l'ouverture du Festival de Cannes pour lutter contre les violences, notamment sexistes et sexuelles, dans les métiers de la culture. Le garde des Sceaux revoit à la baisse ses ambitions sur son projet de réforme sur la justice criminelle qui vise à désengorger les tribunaux. Gérald Darmanin propose désormais d'exclure l'ensemble des crimes passibles de la cour d'assises, dont les viols, de la procédure de plaider coupable, une mesure qui provoquait la colère d'une partie des avocats. Un agent du Louvre présenté à un juge d'instruction en vue de sa mise en examen hier, soupçonné d'être lié à une vaste escroquerie à la billetterie du musée. En février, 9 personnes ont été mises en examen dans ce dossier. policiers, des agents et guides qui faisaient entrer en fraudant des groupes de touristes chinois. Et journée très difficile sur la route, près des Bisons Futés en cette veille de week-end de l'Ascension. Dans le sens des départs, c'est rouge pour tout le pays, noir en Auvergne-Rhône-Alpes, c'est orange dans le sens des retours. Et puis en cas de victoire ou de nul ce soir, le PSG sera sacré champion de France. Match en retard de la 29e journée de Ligue 1 sur la pelouse de Lens, coup d'envoi à 21h. Et avant ça, à 19h, Brest-Strasbourg.
19: Ici, ça fait quelques jours maintenant que Masai, l'un des hippopotames du zoo de La Flèche, découvre son nouvel environnement. Un enclos de 5000 mètres carrés, avec une grande lagune et des berges naturelles. C'était essentiel pour cette espèce semi-aquatique, Léa Dubost.
4: Un bassin de 1000 mètres carrés avec jusqu'à 2 mètres de profondeur, des berges naturelles, une ombrière, de la boue. Après avoir été transporté dans une caisse spécialisée un peu plus petite qu'un conteneur, Masai s'est retrouvé dans ce nouvel enclos, 10 fois plus grand que l'ancien, qui datait des années 80. Et l'hippopotame semble avoir pris ses marques, constate Cyril Hu, vétérinaire.
21: On a l'impression que Masai a pris pleinement possession de son nouveau territoire. On le voit aussi bien se satisfaire des bains de soleil que faire des apnées longue, disparaître à un bout du bassin, réapparaître à l'autre. On a vraiment l'impression d'observer une grande partie du répertoire comportemental des hippopotames amphibies.
4: Et c'est justement l'objectif de ce nouvel enclos, s'adapter aux besoins de l'espèce, comme l'explique Céline Talino, la directrice du parc.
22: C'est le maître mot, c'est d'avoir des environnements beaucoup plus vastes, beaucoup plus spacieux, beaucoup plus adaptés au bien-être des animaux, que ce soit les bâtiments de nuit, comme l'environnement extérieur.
4: Pour ça, le zoo se base sur des études et des retours d'expérience.
22: On s'appuie sur des expertises d'autres parcs, mais également sur des études éthologiques et aussi à travers nos observations des animaux qu'on a déjà sur le parc. L'analyse de comportement des animaux a énormément évolué ces 10, 20, 30 dernières années et nous, on essaie justement, à travers ces nouvelles installations, d'avoir presque des années d'avance pour aller plus loin dans l'aménagement de ces environnements.
4: L'herbivore de près de 2 tonnes va être rejoint la semaine prochaine par une femelle, Maria, venue de Barcelone. Le zoo espère lancer un programme de reproduction. Cet enclos des hippopotames a coûté 1,5 million d'euros. Au total, tous les travaux engagés dans le zoo depuis 5 ans sont estimés à 17 millions d'euros. Le parc compte notamment sur ses lodges pour équilibrer les finances. 4 nouveaux logements insolites vont d'ailleurs voir le jour au mois d'août avec vue sur l'environnement des hippopotames.
19: Un reportage d'ici même de Léa Dubost. Ce nouvel enclos, vous pouvez le voir en photo sur notre site internet ici.fr.
0: Le cas Martine Compin, tranché aujourd'hui.
19: L'ancienne femme de Dany Le Prince est pour l'instant placée sous le statut de témoin assisté dans l'affaire du quadruple meurtre de Torigné-sur-Dué. La Cour de cassation, la plus haute juridiction française, doit dire aujourd'hui s'il fallait aller plus loin et la mettre éventuellement en examen. On vous explique dans le journal de 7h de votre radio ici même. Pour l'instant, il est 6h34. Bruno, nous,
0: oui, Marie.
19: Nous avec Gaëlle qui réalise cette émission, on trouve qu'il fait frais ce matin. Vous dites, moi, ça va. Alors,
0: Je pense qu'en fait, il fait un peu moins frais qu'hier parce qu'on est à Mulsanne avec Nancy. 10 degrés. Gislaine dans les rues du Manchasseur Royal, 9 degrés. Martine Lachapelle-Saint-Aubin, 11 degrés pour les températures que l'on enlève ces derniers instants. Contribue à ces relevés météo. Page Facebook ici même, nous-mêmes 02 43 29 10 10. Ouais, dans les rues du Mans, on est en ce moment à 10 degrés. Alors, c'est une météo un peu en deux temps, mais là pour une fois, c'est surtout ce matin que nous allons avoir du soleil. Et cet après-midi, attention, les vents qui pourraient souffler jusqu'à 65 km/h pourraient accélérer l'arrivée de nuages. Et avec ces nuages, quelques averses pour cet après-midi. À prendre en compte si vous avez notamment envie en soirée d'aller faire un petit tour du côté du stade Marie-Marvin. Les températures cet après-midi, elles seront en léger repli par rapport à ces derniers jours, 14-15 degrés. Et on aura pour demain, jeudi 14 mai, férié, à peu près le même type de temps. Les trains en gare du Mans globalement sont à l'heure. Je regarde bien la carte de la Sarthe. On joue carte sur table, c'est le cas de dire. Pour dire que les conditions de circulation sont bonne en ce moment, pas de fort ralentissement à signaler. Si vous devez faire le plein, pas mal de stations totales ne sont pas ouvertes en ce moment. Celle de l'avenue Rhin et Danube au Mans est toujours fermée. Je pense qu'elle est depuis le dimanche du Grand Prix de France Moto. Si vous avez aussi des infos à ce niveau-là, des stations qui rouvrent ou qui sont toujours fermées, vous n'hésitez pas. 02 43 29 10 10. 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
0: Dans un petit instant, Vincent Créen à la une du 2 minutes chrono. Maxime Bonhomé, c'est la fin d'une histoire en perspective pour Vincent Créen. Mais avant cela, un week-end à Rome. Si, ça le fait bien, même en plein milieu de semaine. Avec Étienne.

0: Et week-end à Rome. Pour n'en vous cacher ces deux derniers instants, parce qu'on va parler football tout de suite, je regardais la page Facebook du Mans FC qui rappelle bien qu'il y aura la nuit de la montée ce soir et qui le dit, au moins 20 000 personnes attendues au stade Marie-Marvin, privilégiées en conséquence, je lis, une arrivée anticipée avant 18h30 et employer les transports en commun.
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0: Sport, suite avec le 2 minutes et du football, car ce samedi, Vincent Créa va quitter les pelouses définitivement. Ce sera le dernier match avec le maillot d'Avranches contre Bordeaux, dernière fois que l'ex-attaquant sans et or va peut-être marquer, mais ce sera quoi qu'il en soit. Maxime Bonhomé, ben oui, la fin d'une histoire.
2: Celle d'un joueur arrivé en Sarthe à 26 ans, National 3, qui avait quitté tout son confort, quitté également le championnat de National, rejoint l'équipe de Richard Désiré, une légende du club qui ne veut pas être appelé ainsi. Ça l'avait d'ailleurs surpris d'être invité aux 40 ans du Mans FC en octobre dernier.
3: Moi, je suis un joueur à mon échelle. Me mettre avec eux, j'étais super fier et content et impressionné aussi, puisque ça reste des grandes stars.
2: L'inverse de Vincent, qui n'est guère fan de la médiatisation, d'être reconnu, mis en avant, non. Même quand il s'agit d'évoquer son rôle de meilleur buteur de l'histoire, il préfère toujours botter en touche.
3: Ça a toujours été particulier, parce que je suis toujours dans l'esprit collectif, c'est toujours secondaire, les chiffres, et sans eux, j'aurais pas mis ces buts-là. C'est grâce à tout un travail de l'équipe, des copains qu'il y a eu chaque année. J'ai toujours fait du foot pour marquer des buts. Donc, c'est très bien, ça reste des chiffres. C'est bien pour les gens qui aiment bien les chiffres, les records.
2: Enfin, sans ces 19 buts en 2016-2017, Le Mans ne serait pas monté en National 2. Pareil, la saison suivante, même chiffre pour atteindre le National. De saison d'ailleurs qui reste dans sa mémoire.
3: Contre-tour à domicile, et puis quand on était monté aussi à Limoges, c'est vraiment des niveaux où psychologiquement, ils sont pesants, ils sont durs et c'est vraiment pas facile. Le niveau CFA, CFA 2, donc voilà, c'est les deux montées que j'ai adoré en tout cas.
2: On rajoutera 11 réalisations en National, 8 en Ligue 2, plus ceux en Coupe de France, en Coupe de la Ligue. Bref, 134 matchs, 71 buts et tant de souvenirs.
3: Ça représente aussi la famille. Ma fille est née là-bas. On a toujours la Sarthe qui est chez nous, des amis. On est toujours en contact avec eux aussi, un public qui est toujours là, je vois, qui est waouh, qui supporte toujours aussi bien son équipe et c'est génial. Ça représente beaucoup pour moi, une belle partie de ma carrière. J'en garde que des beaux souvenirs. Moi et ma petite famille, que ce soit mon épouse, mes enfants, on a vécu de 4-5 ans là-bas, c'était top. Et à chaque fois quand on y passe, on est nostalgique d'ailleurs sur ces années-là.
2: Et nous, on est déjà nostalgique de Vincent Créa sur un terrain. Alors on en profite parce que samedi, une légende quitte le rectangle vert.
0: Oh génial, merci Maxime Bonhomé. Autre belle histoire ce soir, 18h dans 100% sport. Je suis sûr que vous serez attentifs parce que Maxime recevra Luc-Henri Vigneron, champion de Sarthe de tennis à 80 ans. 6h42 à suivre, notre quotidien avec nos animaux de compagnie et notamment ce petit chien là que vous venez d'adopter, le sevrage. Ça se passe comment? Les conseils à suivre de Pierre Fabin, vétérinaire.
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0: Vous avez repéré une petite boule de poil de 6 semaines sur une annonce. Le propriétaire vous assure, il mange déjà ses croquettes tout seul. Il est sevré, vous pouvez venir le chercher. Pierre Fabin, vous êtes vétérinaire et vous voulez nous expliquer pourquoi cette situation très fréquente cache en fait l'une des pires erreurs que l'on puisse faire avec un bébé animal.
7: Et c'est une très grande confusion chez plein de futurs propriétaires. On réduit souvent le sevrage au sevrage alimentaire, le simple passage du lait maternel à la nourriture solide. Celui-ci commence naturellement vers l'âge de 3 à 4 semaines, quand les premières petites dents un peu aiguisées apparaissent. La mère commence à avoir mal lors de la tétée, elle repousse doucement ses petits, qui vont alors s'intéresser par mimétisme à sa gamelle. Vers 6 à 8 semaines, ils sont capables de manger 100% solide. Mais attention, être capable de croquer sa nourriture ne veut absolument pas dire que l'animal est prêt à quitter le nid familial.
0: Alors s'il est autonome pour manger, donc n'a plus besoin de lait, qu'est-ce qui le retient encore avec sa mère? Est-ce qu'il y a un risque à adopter adopter un animal à ce moment-là?
7: Alors le risque est très important sur le plan comportemental. Après le sevrage alimentaire, il y a le sevrage psychosocial. C'est une phase d'éducation cruciale de sa vie. Entre 6 et 10 semaines, la mère va lui apprendre les codes de son espèce et les autocontrôles. Quand les petits jouent entre eux et qu'ils mordent ou griffent trop fort, la mère les plaque au sol ou les repousse fermement pour leur apprendre l'inhibition de la morsure, le respect de la douleur de l'autre et la gestion de la frustration. Si vous séparez un chiot ou un chaton de sa mère à 6 ou 7 semaines, il n'aura pas intégré ses limites. Vous risquez de vous retrouver avec un animal anxieux, hyperactif, incapable de se calmer et qui mordit les mains jusqu'au sang sans pouvoir s'arrêter.
0: Ah oui, c'est donc la mère qui fait le plus gros du travail d'éducation. Alors concrètement, à quel âge idéal peut-on séparer le petit de sa fratrie et comment accompagner cette transition en douceur?
7: La loi française est très stricte sur ce point. Il est formellement interdit de céder ou de vendre un chiot ou un chaton avant l'âge de 8 semaines révolues. Mais sur le plan purement vétérinaire et comportemental, l'âge d'or pour une adoption parfaite, c'est souvent entre 10 et 12 semaines. La règle absolue, c'est de laisser la mère gérer le détachement émotionnel à son rythme. Laissez-lui le temps de faire son travail de maman jusqu'au bout.
0: Merci Pierre Fabin et à demain. Demain, la question sera tout savoir en fait sur la vaccination du chat. Jeanne Masse, c'est tout de suite avec Sauvez-moi et dans la foulée, qu'allons-nous retrouver? Chic, c'est Fabien Aubryk avec la sélection de ces trois bonnes idées, ces trois bons plans. Bref, avec les trois plus, 6h46. Bon matin, bon mercredi.

0: Ici matin, avec l'un des titres phares de la belle et grande carrière de Jeanne Mas, Sauvez-moi. C'est toujours un plus de l'avoir. Il nous amène même trois plus comme chaque matin, plus comme pratique locale, utile et sympa. C'est bien sûr Fabien Aubric. Bonjour Fabien.
1: Bonjour tout le monde. Bonjour Bruno. Bonjour Marie.
0: Bon, ça roule Fabien. Circulation en effet pour commencer parce que nous sommes à la veille d'un long week-end.
1: Oui, c'est le pont de l'Ascension. On attend beaucoup de monde sur nos autoroutes dès la fin de journée, dès ce mercredi dans le sens des départs. En Sarthe, la circulation sera importante sur l'autoroute A11 entre Paris et les plages de l'Atlantique ce soir, mais aussi demain matin. Et puis beaucoup de circulation également au Mans aujourd'hui autour du stade Marie-Marvin à partir de 17h, puisqu'on attend beaucoup de monde, 20 000 spectateurs attendus ce mercredi pour fêter la montée de nos footballeurs. Donc, sauf si vous allez au stade, évitez de circuler dans le secteur, il y aura pas mal de voitures.
0: C'est parti pour le Festival de Cannes.
1: Et cette année, il y a un petit peu de Sarthe sur la croisette. Alors non, les joueurs du Mans FC vont pas défiler sur le tapis rouge pour fêter la montée en Ligue 1, faut pas pousser. Mais la Sarthe, on la verra dans au moins deux films, La Troisième Nuit de Daniel Auteuil et puis Les Caprices de l'Enfant Roi, en partie tournée au Mans, dans la vieille ville, mais aussi à Avoise, près de Sablé, ou encore à Fillé-sur-Sarthe, dans les rôles principaux, Artus, Julia Piaton, Franck Dubosc dans le rôle de D'Artagnan. On l'entend d'ailleurs, Franck Dubosc, dans cet extrait.
2: D'Artagnan, Louis doit quitter secrètement le palais cette nuit même et se cacher hors de Paris.
3: Ne vous inquiétez pas, votre Altesse, sur tout prévu. Louis va quitter le palais secrètement cette nuit même et se cacher hors de Paris.
2: Oui, c'est ce que je viens de dire.
3: Je me permets juste de clarifier votre pensée, votre Altesse. Mmh.
0: Bien, quelle est l'histoire en quelques mots?
1: Alors, nous sommes en 1651. Louis, futur Louis XIV, c'est encore un enfant, alors qu'en France, la fronde menace et que sa mère, Anne d'Autriche, décide d'exfiltrer son fils pour le mettre à l'abri, puis elle le remplace tout simplement par un sosie. Louis est confié à Cyrano de Bergerac, c'est le personnage d'Artus, on lui a fait un grand nez, le grand nez de Cyrano dans le film. Cyrano qui fait passer Louis pour son fils.
4: Je te présente François.
5: Et arrête de fixer mon nez comme ça, sinon je t'en colle.
4: François qui est mon...
6: C'est ton ?
4: Mon fils ?
6: Personne n'y croit à ton mensonge.
4: Ah bon, et pourquoi ça ?
6: Avoir ta figure et regarde la mienne. Dieu m'aurait tout donné et rien à mon père.
1: Voilà, Louis qui est caché au sein d'une troupe de théâtre, la troupe de théâtre de Cyrano de Bergerac, et c'est là qu'il découvre tout ce qui fera de lui plus tard Louis XIV, le roi soleil.
0: Et on doit patienter encore un peu pour la sortie nationale.
1: Oui, puisque le film est projeté, alors je le disais, cette semaine à Cannes, avant sa sortie le 24 juin. Retenez bien la date, le 24 juin, et je pense en particulier à la centaine de figurants sartois qui vont essayer de se reconnaître dans ce film de Michel Leclerc, Les Caprices de l'Enfant Roi. C'est un film idéal pour les enfants qui mêle à la fois histoire et comédie. Et on a notamment Artus qui plaît beaucoup aux enfants.
0: Très bien. Et on revient à ce pont de l'Ascension pour le troisième plus alors.
1: Avec une idée de sortie, à Sablé, la Guinguette du Port rouvre demain. Vincent Pérez, alors c'est pas l'acteur de cinéma, pour le coup on parlait de Cannes, hein, c'est un homonyme. Il a déjà été gérant de la Guinguette il y a 2 ans, il y revient. Il sert des planches apéritives, vins et bières du moment à consommer avec...
7: Modération.
1: C'est bien. Modération qui est invitée à chaque apéritif depuis des années. La première soirée de la saison, c'est demain, ça commence à 16h, c'est jusqu'à 22h, la Guinguette du Port à Sablé-sur-Sarthe.
0: Excellent, merci beaucoup Fabien Aubric. Pour ceux qui aiment la moto, une semaine après le Grand Prix de France Moto, on aura également demain le motocross de Corse. Et voici Robbie Williams tout de suite et Supreme. Good morning tout le monde. Et si vous avez une info météo à partager, 02 43 29 10 10.

0: Petit matin avec Robbie Williams et Supreme. Mais oui, nous sommes déjà le 13 mai et Fred Ballard se pose une question. Au mois de mai, est-ce qu'il est vraiment nécessaire de travailler? La réponse à suivre dans l'humour en tube.
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5: Pour Fred Ballard, nous ne sommes pas à la veille d'un pont, mais carrément d'un viaduc de 4 jours. Et Fred, vous avez voulu questionner notre rapport au travail dans l'humour en tube en vous adressant aux petits commerçants qui n'arrivent plus forcément à trouver de personnel.
6: Non, mais c'est vrai qu'en entretien d'embauche à la boucherie, on me pose des questions qu'on ne posait pas avant. L'autre coup, il y en a un, il me demande « Est-ce que vous avez un espace détente ?» J'ai dit « Bah, on a les WC. »
7: Oui, alors c'est sûr que par rapport à l'espace détente de chez Google avec baby-food, ping-pong et cookies à volonté, c'est tout de suite moins convivial. Mais bon, l'espace détente n'est pas censé prendre plus de place que l'espace travail. Hein.
6: Les jeunes de maintenant, ils veulent plus travailler. C'est pas qu'ils ne veulent plus travailler, c'est qu'ils demandent juste d'arriver moins tôt le matin, à repartir moins tard le soir et à être payés beaucoup, beaucoup plus. Nous, c'est parce qu'on n'avait pas l'idée, mais au final, ils sont plus intelligents que nous. Hein.
7: Ah bah c'est sûr que la nouvelle génération va nous révolutionner le boulot, ça va être vite vu. Hein. Ils vont faire bosser l'intelligence artificielle pendant qu'ils joueront au baby-foot. Enfin, ici, parce qu'ailleurs, la notion de travail n'est pas toujours la même.
8: On a appris qu'on n'a pas le même rapport au travail que dans les pays occidentaux comme la France. En France, la vie, on a du mal à se l'avouer, mais elle tourne un petit peu autour du travail. D'où l'adage qu'on connaît tous, métro, boulot, dodo. En Afrique, la vie, c'est déjà bien.
7: Voilà, donc le travail est un concept qui mérite d'être réétudié. Il y a peut-être moyen d'y échapper, mais bon. En attendant, avec Anne Roumanoff et Farid, on a déjà trouvé le moyen d'en rigoler. Oui, parce que quand les comiques travaillent, ça rigole pas en général. Enfin si, mais bon, on s'est compris.
5: Merci cher Fred. Demain, même heure, puisque nous sommes en plein festival de Cannes, vous poserez la question « Comment percer dans le monde du cinéma quand on ne coche pas toutes les cases ?» Merci de nous faire une place, ça fait très plaisir de vous retrouver. Vous regardez en ce moment France 3 Pays de la Loire, parfait, vous écoutez ici même. Ne change absolument rien. Le journal avec Marie Mutricy, c'est dans une poignée de secondes. J'ai un petit peu de temps devant moi pour vous rappeler qu'à 7h15, nous aurons le plaisir de vous proposer de jouer et de gagner 2 places pour la journée des 24 heures du Mans du mercredi 10 juin. 7h20 également, la vie des entreprises avec une découverte historique. Ça peut surprendre, mais c'est un site qui est dédié à la transmission de la mémoire après décès.
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5: Démarrez bien la journée, merci de nous écouter Ici Matin, il est 7h. Le journal Marie Mutricy, l'affaire Dany Le Prince de nouveau devant la justice.
9: Mais c'est le statut exact de Martine Compin, son ex-épouse, sur lequel doit se prononcer la Cour de cassation aujourd'hui. Elle est pour l'instant placée sous le statut de témoin assisté. La plus haute juridiction française va dire cet après-midi si la Cour d'appel d'Angers aurait dû aller plus loin et la mettre en examen au sujet du quadruple meurtre de Torigné-sur-Dué, pour lequel le Sartois demande l'annulation de sa condamnation et un nouveau procès. Les deux procédures se télescopent, dénonce l'avocat de Martine Compin, maître Vincent Bringart.
10: On est véritablement dans l'invraisemblance procédurale. Invraisemblance parce que on se retrouve d'une part avec une procédure de révision dans laquelle Martine Compin, à travers différents arguments qui sont déployés par la défense de Dany Le Prince, se retrouve injustement sur le bord des accusés et qu'elle est privée de la possibilité de se défendre parce que cette procédure n'est pas contradictoire à son égard et parce qu'elle n'est pas partie dans le cadre de la procédure. Et de l'autre côté, on a une information en cours qui concerne Martine Compin, mais dans laquelle, parce que Dany Le Prince a déjà été condamné, lui-même n'est pas parti. Et donc, en fait, on se retrouve avec deux procédures qui sont étroitement liées, mais pour chacune d'elles, en fait, l'autre partie ne s'exprime pas et l'autre partie n'a pas la possibilité de faire valoir ses éléments.
9: Il a beaucoup été question du rôle de Martine Compin dans l'affaire du quadruple meurtre de Torigné-sur-Dué. La semaine dernière, lors de l'audience devant la cour de révision, c'est l'info d'ici. Léa Dubost va nous raconter à 7h30. Les avocats du barreau du Mans et ceux de la France entière se mobilisaient contre le projet de plaider coupable en matière criminelle du ministre de la Justice. Ils viennent en partie d'obtenir victoire. Gérald Darmanin a présenté une nouvelle version allégée de son projet de loi. Tous les crimes sexuels, les viols par exemple, et les meurtres seraient désormais exclus de cette procédure qui vise à alléger les délais. Seuls les braquages, par exemple, pourraient faire l'objet d'une négociation entre accusés, parquet et juge. Ce texte doit arriver fin juin à l'Assemblée nationale.
5: C'était comme un symbole dans la ville du Mans.
9: Le déménagement a commencé en début de semaine à la maison des syndicats et des associations. C'est une information Ici-Maine. Il s'agit de ce bâtiment rond et de l'immeuble qui l'encercle près du palais des congrès en pleine rénovation. Toutes les organisations qui s'y trouvaient vont progressivement s'installer dans un immeuble rénové dans le quartier Libération. Le calendrier de ce transfert a beaucoup évolué. Ça devait être l'été dernier, mais les travaux du nouveau bâtiment ont pris du retard. Il a fallu s'adapter jusqu'au dernier moment, observe Fabrice Garnier, le secrétaire général de la CGT en Sarthe.
3: J'avoue que c'est compliqué. On s'était préparé, on savait qu'on allait déménager, mais il y avait beaucoup de contre-ordres. Un coup c'était au mois de mars, un coup c'était au mois d'avril, au mois de mai. Là normalement on aurait dû être déménagé la semaine prochaine. Et là on nous apprend lundi, hier, que bah, finalement c'est aujourd'hui. Donc forcément ça remet un petit peu de stress. Les cartons étaient prêts, la plupart des choses étaient prêtes, mais après il faut aussi des bras parmi les camarades présents et on peut pas toujours se rendre disponible. Et puis on a aussi une salariée. Je comprends que les services de la ville soient aussi tributaires des déménageurs et d'un calendrier qui n'est pas forcément le plus simple. Mais dans les conditions, là, c'est pas forcément le plus idéal, quoi. La semaine prochaine, déjà, on va s'imprégner des murs. On va essayer de faire des cartons, rester un peu de matériel. Mais on sera vraiment opérationnel, à mon avis, début juin.
9: Et en attendant, les syndicats sont injoignables pour le moment par téléphone. C'est une photographie du marché de l'emploi dans notre département. France Travail vient de publier son enquête annuelle sur les secteurs qui recrutent en Sarthe. La directrice départementale de France Travail vient en personne en présenter les principaux enseignements en direct au micro d'Issimène à 8h moins le quart.
5: Il y aura au moins 20 000 personnes ce soir au stade Marie-Marvin.
9: Pour fêter enfin la montée du Mans FC en Ligue 1. Sauf énorme surprise, la commission de discipline de la Ligue de football professionnel doit la confirmer aujourd'hui, soit en validant le 2-0 de samedi dernier à Bastia, soit en accordant au

0: De la 6e division. Le Mans FC se restructure pour entamer une longue remontée. En 2016, Thierry Gomez prend la présidence. Richard Désiré, l'entraîneur, fait monter l'équipe de 3 divisions d'affilée jusqu'en Ligue 2. Mais en mars 2020, le championnat est interrompu par la pandémie de Covid. Le Mans FC, en position de relégable, redescend d'une division. Ce n'est que partie remise. En juillet 2024, Patrick Videra prend les rênes de l'équipe, la fait monter de National en Ligue 1, tandis que le club se renforce avec l'arrivée du fonds d'investissement brésilien Outfield, soutenu par des actionnaires de renom, comme le tennisman Novak Djokovic ou l'ex-pilote de Formule 1 Felipe Massa.
1: Yann Lastenet, pour la fête ce soir au stade Marie-Marvin du Mans, mieux vaut prendre les transports en commun si vous le pouvez. Le tram s'arrête aux portes du stade. Ça commence à 18h30, début de la cérémonie et des surprises annoncées à 19h30. C'est gratuit, mais il faut impérativement prendre une place sur la billetterie du stade Marie-Marvin. Les abonnés du Mans FC, eux, n'auront qu'à présenter leur carte. C'est le premier événement des 24 heures du Mans. L'ACO, organisateur de la course d'endurance automobile, a publié hier les horaires de passage du pesage. La séance de vérification administrative et technique en plein centre-ville du Mans. C'est un moment privilégié pour voir concurrents et bolides engagés pour cette 94e édition. Les hypercars de BMW, notamment BMW pour l'instant leader du championnat du monde, elles passent le vendredi 5 juin à 10h30, place de la République. Un mot de patois sartois dans la nouvelle édition du Robert qui sort aujourd'hui dans les magasins. À la lettre B, on trouve Bouiné. Belle reconnaissance pour l'association ELA qui espère désormais que l'Académie française prendra elle aussi mieux en compte les langues régionales. Vous écoutez ici, Mène, il est 7h07. Oui. Bruno, la météo pour aujourd'hui?
2: T'es en train de bouiner là, hop, je reprends tout de suite le bulletin. Alors, un temps, bon, pas si désagréable, mais si ce matin, nous allons voir le soleil, cet après-midi, attention, comme les vents sont là et il y a même des nuages, avec ces nuages, nous pourrions avoir quelques averses pour la deuxième moitié de journée. Et on dit même dans le bulletin réactualisé de Météo France que le nord-ouest risque d'être un peu arrosé quand même cet après-midi. 10 mm annoncés et rafales de vent donc jusqu'à 65 km/h. À 7h et presque 8 minutes, les températures globalement entre 9 et 10 degrés. En ce moment dans les rues du Mans, nous sommes déjà arrivé à des températures de 10 degrés. 10 degrés également à Fercé sur Sarthe. On est à 10 degrés à Saint-Bié-en-Belin, mais également dans le secteur de Montreuil-le-Henri. Pour l'instant, 9 degrés à La Ferté-Bernard. Cet après-midi, petite baisse des températures comparée à ces derniers jours. Elles ne dépasseront pas les 15 degrés, à peu près le même type de temps pour demain. Je regarde vite fait, samedi, dimanche. Ah, je vois quand même le mot soleil apparaître. Et des températures les après-midi de l'ordre de 16 à 19 degrés pour dimanche. Gare du Mans, tous les trains sont à l'heure, 7h08. La circulation, bon évidemment autour du Mans, un petit peu plus de trafic à partir de maintenant, mais globalement les conditions de circulation sont plutôt bonnes, même dans les Lunetières. Et Marie-Mutricy fait allusion clairement après 17h aujourd'hui avec la fête qui est programmée par le Mans FC. En plus, l'équipe fête ses 40 ans cette année, rappelons-le clairement. Il y aura au sud du Mans ce soir une circulation assez dense.
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0: ici matin avec le collectif Ensemble et ça, raison d'être dans les tout prochains instants. David de Sioux, rendez-vous avec mon œil, un regard particulier sur l'actualité. Apparemment, IKEA voit plus petit, Marie Mutricy. Et je pense que David pourrait même prendre en exemple IKEA qui va bientôt ouvrir au Mans. Ce sera quelque part un magasin pilote. Magasin pilote. Oh, pas tradition toute trouvée.
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0: Oui, car nous vous offrons tout de suite deux places pour la journée d'essai 24 heures du Mans du mercredi 10 juin. Je dis bien journée d'essai parce que ça commencera à rouler dès 8h45 jusqu'à minuit. La question pour gagner ces places, très simple. 1966, il y a 60 ans, un grand constructeur parvenait à gagner les 24 heures du Mans. Un défi retracé dans le film Le Mans 66. La question, vous pouvez appeler dès maintenant pour y répondre. Quel était ce constructeur? Quelle marque gagne les 24 heures du Mans il y a 60 ans? Un extrait de la bande-annonce du film Le Mans 66.
2: Mais il ne s'agit pas de vitesse. Le Mans, c'est de la survie. Il vous faut une voiture qui soit meilleure que tout ce qu'Enzo Ferrari ait jamais construit. Vous êtes prêts?
3: Je suis plus que prêt, monsieur Shelby. Allez-y.
0: Carole Shelby qui menait effectivement cette équipe, mais quelle équipe, quel constructeur. 02 43 29 10 10, le film Le Mans 66 avec entre autres Matt Damon et Christian Bale. Ça donne même envie de le re-regarder.
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0: 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Tout de suite, 7h15, nous y sommes, Marie Mutricy, c'est l'heure de Mon œil, donc ce regard décalé sur l'actualité. Alors ce matin, on va se pencher sur l'arrivée très attendue d'un magasin au Mans notamment.
9: C'est le nouveau modèle du géant du meuble suédois face à la crise du commerce. IKEA ouvre désormais des magasins taille réduite, David Ossiou.
10: Eh bien, soyons francs. Quelque part, si c'est pas une bonne nouvelle pour tout le monde, c'est quand même un soulagement. Mais qui aime marcher pendant des heures dans le labyrinthe IKEA? De l'entrée d'un magasin du groupe suédois jusqu'aux caisses, ça peut durer une, voire deux heures. Une éternité à perdre votre conjoint dans le rayon literie, à finir épuisé avec un hot dog tiède que vous n'aviez pas prévu d'acheter. Alors oui, IKEA voit plus petit. Concrètement, qu'est-ce qui se passe? IKEA ferme son immense magasin de Borlänge en Suède, 32 000 mètres carrés, pour le remplacer par un espace de 5000 mètres carrés en centre-ville. Ils appellent ça le concept IKEA Compact. En France, ça commence à Limoges et au Mans dans les prochaines semaines. 2000 à 4000 mètres carrés, pas plus, contre 15 à 30 000 habituellement en France. Autrement dit, IKEA arrête de vous faire traverser l'équivalent d'un aéroport international pour acheter une ampoule. Derrière ce virage stratégique, il y a une réalité évidente, c'est nous qui avons changé. Plus de 20% des ventes IKEA en Suède se font désormais sur Internet et on en prend également le chemin en France. Les grands magasins en périphérie coûtent cher, attirent moins, le commerce physique souffre partout, tout le temps, et ça touche aussi les commerces qu'on croyait intouchables, comme IKEA. Rassurez-vous, les magasins IKEA auront beau rétrécir, la notice de montage, elle, ne changera pas. Vous allez encore passer 3 heures un dimanche soir à assembler votre frietten, des noms que personne ne prononce vraiment et que tout le monde finit par maudire tournevis en main.
0: Merci David. La boîte de jazz, c'est tout de suite. Voici la suite d'ici matin avec, évidemment, Michel Jonas.

0: La boîte de jazz ici matin avec Michel Jonas. Restez avec nous dans un instant. Plein phare sur l'initiative menée par deux jeunes entrepreneurs qui ont créé e-Story. Mais avant cela, à presque 7h20, accueillons Roselyne. Bonjour Roselyne.
1: Bonjour Bruno.
0: Ah, comme ça fait plaisir de vous accueillir. J'adore ce bonjour. Plein de soleil et plein de pêche, de dynamisme. Vous avez bien dormi Roselyne, tout va bien?
1: Oui. Ouais. Oui, très bien. Motivé, on part en vacances, donc on peut être que motivé.
0: Vous partez où?
1: À Plougrescamp, à côté de Paimpol, en Bretagne.
0: Ah, ouais. La pointe de Guilben, en Bretagne. Hop, comme ça, toute petite parenthèse, est très belle aussi. Ça fait partie des sites à visiter. On va rester sartois pendant quelques instants. Le Mans 66, c'est un film qui a été effectivement lancé, proposé au cinéma il y a quelques années, qui revient sur la victoire d'un grand constructeur en 24 heures du Mans. Ce constructeur est...
1: Ford.
0: Ouais, bravo, Roselyne.
1: Ouais.
0: Et vous gagnez vos places. Ah, génial, vos places pour la journée d'essai du mercredi 10 juin. Donc, dès 8h45, ça roule. Et le soir, parce que je ne l'ai même pas dit tout à l'heure, Roselyne, mais on peut le rappeler maintenant, il n'est pas trop tard. Vous allez pouvoir assister. Eh ben voilà, c'est ça, Jean-Louis Aubert. Génial. Vous êtes autant motivé par les voitures super que par le concert. Les deux vous motivent autant?
1: Les deux, parce que les voitures aussi.
0: Hein, très bien.
1: Avec qui, la journée sur le circuit.
0: Ah, et avec qui, sans indiscrétion?
1: Avec mon mari.
0: Très bien, dont le prénom est
1: Patrice.
0: Patrice, excellent. Vous allez souvent 24 heures du Mans, tous les ans?
1: On essaie d'y aller quand on n'est pas pris, mais bon, on essaie d'y aller tous les ans.
0: Là, n'essayez plus pour les essais, c'est fait, c'est validé. Merci, bon, chère Roselyne. Passez une belle journée. On vous embrasse.
1: Et
0: bon séjour en Bretagne, bien sûr. Encourager les créateurs d'entreprises, c'est effectivement dans l'ADN d'ici matin. Transmettre la mémoire aussi de ceux qui ne sont plus là, c'est l'émission dans laquelle se sont lancés Charlie Ajoux et Stéphane Mallet. Ce sont deux entrepreneurs sartois, ils ont créé e-Story que vous nous présentez, Tom Vanier.
2: Bonjour Charlie, bonjour Stéphane.
3: Bonjour.
2: Vous êtes avec nous ce matin pour parler d'e-Story, c'est tout nouveau, vous êtes installé dans vos locaux au Mans, rue Thomas Edison. On va démarrer, j'ai envie de dire, par le commencement. Comment e-Story est né?
3: Alors, e-Story, c'est une histoire, on va dire, assez personnelle et deux histoires qui nous ressemblent à chacun. Pour commencer, moi, de mon côté, c'est à la perte de ma grand-mère, malheureusement, où j'ai eu l'idée de e-Story.
4: Et du coup, moi, e-Story, le lien que j'ai avec cette entreprise-là, quand Charlie m'en a parlé, ça a tout de suite fait écho de mon côté, puisque quand j'avais 2 ans, j'ai perdu ma maman dans des circonstances un peu particulières, elle a mis fin à ses jours. Et donc au final, ce décès m'a marqué toute ma vie, je me suis construit avec un idéal féminin de ma maman sans avoir vraiment de souvenirs. Et donc avec notre solution, avec le partage notamment de souvenirs, donc de photos, de vidéos, j'aurais aimé moi en tout cas à mon époque avoir un outil comme ça qui permette en tout cas de retrouver des souvenirs de ma maman, au-delà d'aller fouiller dans des albums de mon côté.
2: Concrètement aujourd'hui, Stéphane, comment fonctionne e-Story?
4: Et bah du coup, comment fonctionne e-Story? C'est une solution qu'on appelle, enfin on a plusieurs solutions chez e-Story. La première aujourd'hui, c'est l'espace famille qu'on propose auprès des pompes funèbres, qui propose notre solution auprès des familles endeuillées. Et donc du coup, sur cet espace famille, en fait, on a 3 rubriques. On a d'un côté l'espace hommage et souvenirs, avec tout ce qui est partage de photos, vidéos. Après, on va retrouver ce qu'on appelle la partie marketplace funéraire, donc une boutique en ligne qui est intégrée dans notre solution, qui permet d'acheter des produits, des articles ou même des services funéraires. Par exemple, quand l'entretien de la pierre tombale, on va avoir aussi la livraison de fleurs qui est assez traditionnelle dans le funéraire. On va avoir aussi des bracelets avec de l'ADN, par exemple, qui sont des choses assez nouvelles qu'on retrouve pas mal aujourd'hui. Et enfin, une troisième partie de notre solution d'espace famille, qui est toute la gestion des démarches après décès, où on a un partenaire qui est référencé, qui permet d'accompagner les familles sur les démarches assez lourdes et administratives après le décès.
2: On vous a un peu collé le terme de Facebook, de la mort, ça vient d'où ce terme?
3: Alors ça, c'est un client lors d'un échange avec une pompe funèbre qui nous avait cité ce terme-là. Alors c'est vrai que c'est une connotation assez bizarre, on n'est pas particulièrement fan. On n'est pas un réseau social, nous, c'est vraiment un espace qui est privé, non indexé des moteurs de recherche. Donc vraiment, la famille, toutes les personnes qui vont graviter autour de cet espace sont en sécurité. Donc il n'y a pas un accès libre, même s'il y a un pré-espace famille qui est à disposition sur les sites de nos pompes funèbres. Mais non, c'est pas un Facebook de la mort comme il a pu être cité précédemment dans le journal.
2: Ben merci à tous les deux.
3: Merci à vous.
0: Et à toutes les infos sur history.fr. 7h24, une voix. Freddie Mercury, voici The Great Pretender. Bonjour, bon réveil, peut-être aussi bon petit-déj. Oh

0: là là là là, Freddie Mercury avec The Great Pretender. Fabien Bri qui était avec nous un tout petit peu avant les infos de 7h pour les 3+, reviendra également en direct sur Icymène pour l'après-journal de 9h, vie quotidienne. La question du jour, quelles sont ou comment vos habitudes au jardin, peut-être avec le dérèglement climatique, ont-elles justement évolué ces dernières années? Ce sera le sujet qui sera abordé donc avec Icymène après les infos de 9h aujourd'hui.
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0: Un regard sur justement les réseaux, la page Facebook d'ICI mène les températures en Sarthe en ce moment entre 8 et 10 degrés. On refait le point sur la météo dans les prochains instants. Marie, une question se pose dans l'actualité.
6: Martine Compain aurait-elle dû être mise en examen dans l'affaire du quadruple meurtre de Thorigné-sur-Dué? L'ex-femme de Dany Le Prince, condamnée pour ses faits, est aujourd'hui témoin assisté. On revient sur cette affaire après les infos avec Cyril Ardo-Redon.
7: Une journée très compliquée s'annonce pour vous si vous avez prévu de prendre la route, veille de week-end de l'Ascension. Bison futé, voie rouge dans toute la France dans le sens des départs, c'est même noir en Auvergne-Rhône-Alpes, c'est orange pour le sens des retours. La situation est sous contrôle, dit Emmanuel Macron à propos de l'antivirus. La ministre de la Santé a tenu une conférence de presse hier après-midi. Elle a donné des nouvelles du seul cas positif français, une femme de 65 ans, atteinte de la forme la plus sévère. Une nouvelle réunion a lieu dans une heure. Après 3 jours de réquisition au procès du financement libyen de la campagne de Nicolas Sarkozy, les avocats généraux annoncent aujourd'hui les peines qu'ils réclament. Les prévenus, dont l'ancien chef de l'État, en cours jusqu'à 10 ans de prison. Décision attendue fin novembre. À Agde, dans l'Hérault, un homme de 58 ans est mort en arrivant en garde à vue dans la nuit de lundi à mardi. Les policiers ont fait usage de leur taser pour l'interpeller alors qu'il frappait une vitrine et des voitures à coups de machette. Entre son prix et les changements d'habitude des consommateurs, notamment des plus jeunes. Jamais on n'avait bu aussi peu de vin dans le monde. Les ventes en baisse de 2,7% l'an passé selon l'Organisation internationale de la vigne. Et puis le PSG sera-t-il sacré ce soir champion de France? Pour cela, Paris doit faire match nul ou gagner sur la pelouse de Lens. Match en retard de la 29e journée de Ligue 1, coup d'envoi à 21h. Et puis juste avant, à 19h, ce sera Brest face à Strasbourg.
6: Ici, une décision de justice est donc très attendue. La Cour de cassation doit dire cet après-midi si la Cour d'appel d'Angers aurait dû aller plus loin et mettre en examen Martine Compain dans l'affaire du quadruple meurtre de Thorigné-sur-Dué. La procédure intervient en même temps que celle de son ancien mari, Dany Le Prince, devant la cour de révision. Il a d'ailleurs beaucoup été question de Martine Compain lors de l'audience de jeudi dernier à Paris, Léa Dubost.
8: La requête en révision de Dany Le Prince, qui réclame l'annulation de sa condamnation et un nouveau procès.
9: On est extérieur à cette procédure.
8: Précise d'emblée l'avocat de Martine Compain, maître Vincent Brengart.
9: Même si on comprend que certains des arguments qui sont utilisés la concerne.
8: De nombreux points la concernent en effet. Lors de l'audience à la cour de révision, les avocats de Dany Le Prince et des parties civiles ont notamment mis en avant à plusieurs reprises les changements de version de Martine Compain au sujet des faits. Ses propos tenus « j'ai peut-être tué quelqu'un, je ne m'en souviens plus », des traces de sang qui auraient été découvertes sur un couteau jaune lui appartenant, mais ils ont aussi insisté sur des analyses de sa personnalité, décrites comme sans pitié, brutale, jalouse de sa belle famille. Un portrait qui colle avec celui de l'auteur des faits selon le profil établi par les enquêteurs. Pour autant, Maître Brengard précise...
9: La chambre d'instruction a bien décidé qu'il n'y avait pas lieu de la mettre en examen, en reprenant notamment la question de sa personnalité, en reprenant la question qui était relative au fameux couteau à manche jaune. Autant d'éléments, en fait, qu'on pense être dans le débat s'agissant de la récréation de la vision, mais qui ont déjà été tranchés par la chambre d'instruction. 31 ans après les faits, on ne va pas refaire le match de façon systématique, de façon répétée, et encore moins dans un dossier dans lequel il n'y a strictement aucun élément valable pour conduire à la mise en examen de Martine Compain.
8: Il regrette d'ailleurs que ces deux procédures se télescopent sans que sa cliente ne puisse se défendre dans le cas de la requête en révision.
6: Léa Dubost, la décision de la Cour de cassation au sujet de Martine Compain sera connue en début d'après-midi.
0: C'est une consécration pour le patois sartois, Maricia.
6: Le mot « bouiné » figure désormais dans le Petit Robert, dont la nouvelle édition sort aujourd'hui. Arriver dans le dictionnaire n'est pas anodin pour l'association EULA, vous l'entendrez dans le journal de 8h. Pour l'instant, il est 7h34. Bruno est en train de regarder vos derniers messages sur la page Facebook d'Issimène. La météo pour aujourd'hui, alors ?
0: Alors, ce matin, ciel plutôt dégagé, quelques premières entrées nuageuses. Cet après-midi, davantage de nuages. Je pense que les nuages vont arriver de façon accélérée avec le vent, puisque nous pourrions avoir des rafales jusqu'à 65 km/h. Et avec ces nuages cet après-midi, quelques averses, notamment dans le nord-ouest du département. Du côté des températures, 8 degrés actuellement à Beaumont-Pied-de-Bœuf, c'est l'information de Loïc, 9 degrés à Tassilly, Marie-Christine, 9 degrés 5 à La Chapelle d'Aligny, nous dit Christiane, 10 degrés à Champagny, bonjour à Isabelle, au Mans, Batignolles, bonjour Marie, Ronan nous écoute depuis La Chapelle Saint-Rémy, 10 degrés et confirme également un tout petit peu de vent. Cet après-midi, les températures en Sarthe, le Sud-Sarthe, 18 degrés, Centre-Sarthe et notamment dans les rues du Mans, jusqu'à 17 degrés, Saint-Calais, mais aussi Ciel-Guillaume et la Pointe-Nord avec ma mère Spanée sur Sarthe. Température de l'ordre de 16 degrés, à peu près le même type de temps pour demain, le prochain week-end. Bon, globalement, pas trop désagréable côté météo. Gare du Mans, les trains sont tous à l'heure. Allez, 5 minutes pour le TER Château du Loir de 8h20. La circulation routière, est-ce que c'est déjà l'effet week-end prolongé? C'est un mercredi à 7h35. Côté circulation, c'est plutôt bien. S'il y a un cas contraire, vous avez envie de nous le signaler, vous n'hésitez pas. 02 43 29 10 10.
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0: 72 secondes pour nous convaincre avec une nouvelle mission. Simon Peverelli arrive dans un petit instant après cette chanson qui nous a fait aussi pas mal voyager la semaine dernière à propos d'un jeu. Mais là, la voici dans sa version originale. Désirless et voyage.

0: Ici matin avec Désir Alès et cette chanson Voyage, voyage, les températures en ce moment 9 degrés à Notre-Dame-du-Pé ou encore à Pesé, le Robert. Assez bien de faire un voyage à travers toute la Sarthe.
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0: Transition toute trouvée pour accueillir 72 secondes pour vous convaincre. La mission que remplit chaque matin Simon Peverelli. Bonjour Simon.
2: Bonjour Bruno, bonjour Marie, bonjour tout le monde.
0: Bon, aujourd'hui Simon, vous voulez nous parler justement de nos petites communes.
2: Et oui, ce matin c'est du sérieux, je me suis réveillé, j'ai eu envie de m'ériger en porte-parole de celles et ceux qui depuis trop longtemps paniquent quand il faut répondre à la question « T'habites où ?» Chaque fois le même scénario, cette impression d'être obligé de répondre « Ah ben c'est un petit village, tu connais pas, mais c'est à côté de... » Enfin non, c'est pas à côté de, c'est pas non plus vert ou pas loin... Ce petit village, il est là et c'est très bien comme ça. Moi, je vous le dis, la honte doit changer de camp. Les petites communes ont un nom, elles méritent d'exister et on doit les aimer. J'ai 72 secondes pour vous en convaincre. D'abord parce que ces petites communes, elles font partie de notre département. Qu'on y passe ou qu'on s'y arrête, on est bien content de les trouver quand on a oublié le pain ou qu'on veut acheter le journal. Quand on s'y arrête, on découvre aussi des savoir-faire. Le soufflage de verre à poncer sur le Loire, le couteau à rillettes de Courcival, 80 habitants, ou bien la bétonnière à apéro de Marolles-les-Braux. Ces petites communes, c'est la liberté de faire aussi des événements en toute tranquillité. C'est grâce à elles que vous pouvez aller vous amuser aux courses de tracteurs tondeuses, de caisses à savon et même aux 24 heures de la bille à Saint-Marc-de-Locney. Profitez-en, c'est ce week-end. Parce que gros avantage, pas besoin d'un milliard d'autorisations comme dans les plus grandes villes. Dans les petites communes, ça embête personne, tout le monde se connaît, ça va bien plus vite. Et puis, les petites communes, c'est aussi et surtout la chance de pouvoir habiter dans des lieux au nom unique. Roupérou-le-Coquet, Pesé-le-Robert, vous l'avez dit Bruno, Assellerie-Boulot encore donc, Notre-Dame-du-Pé, nom qui détend immédiatement l'atmosphère. Comme certains gentilés de ces communes, on connaît les joyeux et les joyeuses de Jouer-l'Abbé, mais j'aime aussi beaucoup celui des habitants de Chassillé. Est-ce que vous avez une idée de leur gentilé? Les habitants de Chassillé.
3: Les Chassilliens.
4: Non, c'est pas ça.
2: Les coquins et les coquines.
3: Ah, oui. Oui.
2: Ça a du charme. C'est pour toutes ces raisons qu'on les aime, nos petites communes. La plus petite de notre département, Novet. Ils sont moins nombreux qu'une salle de classe, à peine une douzaine, mais c'est ça qu'on aime. Au diable, les regroupements et les fusions. Chérissons la singularité et la diversité. Soyez fiers d'y habiter. Ces petites communes ont tout des grandes. Pour ça qu'on aussi qu'on les aime. Et j'espère que 72 secondes suffisent à vous en convaincre. Alors, convaincu?
0: Ah, mais bon,
3: clairement.
0: Ah, bah
3: oui.
2: Vive les petites communes.
0: Ah ouais. Combien de degrés à degrés en ce moment, tiens?
2: Bonne question.
0: Est-ce
2: ça.
0: Que là-bas, le ciel, c'est gris ou pas? Bon, bref.
3: Ah,
0: on va se poser comme ça.
3: Plein
0: de questions. Merci, Simon. Dans une heure, j'ai testé pour vous. Vous avez testé quoi?
2: Alors, les premières manipulations vétérinaires d'une naissance toute récente au spécifique zoo d'un chat de Geoffroy, tout mignon, tout petit, tout bébé. Et c'était incroyable. À vivre.
0: Parfait. Rendez-vous dans une heure.
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0: Entretien suivent Marie Mutricy. Nous recevons Anne-Marie Barbeau, qui est la directrice de France Travail pour la Sarthe. Les grandes tendances, les attentes également du marché du travail au niveau de notre département. On en parle à l'instant de Julien Lib dans Ici Matin avec Autrement.
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0: Ici matin avec Julien, Libé autrement, ici même chaque jour, du lundi au vendredi 11h, c'est le jeu de 11h. 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
0: Marie Mutrici, l'invitée d'Issimène, va nous présenter une enquête qui dit beaucoup de choses sur le marché du travail en Sarthe.
2: C'est l'enquête annuelle Besoin en main-d'œuvre de France Travail. France Travail que vous dirigez dans notre département, Anne-Marie Barbeau. Bonjour.
3: Bonjour.
2: Déjà, si on essaye de faire une photo de ce marché du travail, le décrire en une phrase, que diriez-vous ?
3: En tout cas, j'ai envie de dire que l'enquête montre que la tendance est positive, puisqu'on a une stabilité, voire même une petite progression par rapport à l'année dernière. Donc les employeurs anticipent des besoins pour toute l'année 2026, donc ça c'est très positif, plus de 19 000 besoins en recrutement cette année pour 2026.
2: 19 000 projets de recrutement, ça paraît beaucoup, c'est 12% des intentions d'embauche dans notre région. Là on relativise quand même la place, le dynamisme du recrutement dans notre département par rapport au reste de la région.
3: Bien sûr, ça nous positionne par rapport à Pays de la Loire, mais à la fois il faut aussi se positionner par rapport à la France et la Sarthe, on le sait, en matière d'emploi et de recrutement, est plutôt à comparer à la maille française qu'à la maille Pays de la Loire. On a des départements très attractifs et très dynamiques avec les saisons touristiques très très fortes sur l'ouest de Pays de la Loire qui drumpent un petit peu les intentions d'embauche.
2: Et même en Sarthe, même localement, on voit bien qu'il y a des différences selon les villes. Ces recrutements annoncés, ils sont plutôt concentrés au Mans. Quand on est à La Flèche ou Mamers, c'est plus difficile.
3: En tout cas, c'est assez représentatif là aussi de là où se situe la population en Sarthe et les entreprises, les implantations d'entreprises. Plus de 60% des intentions d'embauche se situent sur le Mans ou l'agglomération. À la fois sur Mamers, c'est plus de 1000 intentions d'embauche, plus de 2200 sur Sablé-sur-Sarthe, 2300 sur La Flèche, 1580 sur La Ferté-Bernard. Donc on voit que effectivement partout en Sarthe, ça recrute, avec des métiers qui peuvent être un petit peu différents d'un territoire à l'autre. On a des résultats qui descendent jusqu'à la maille de chaque bassin d'emploi.
2: Ce sont les emplois qui ne sont pas attractifs ou alors justement la main-d'œuvre qualifiée qui manque dans les autres villes que vous mentionniez ?
3: En tout cas, le tissu économique, il est implanté historiquement et puis les acteurs du développement économique cherchent à développer le territoire sur les différents bassins de vie. Donc, effectivement, ça a un impact sur le recrutement. Plus on a d'entreprises qui se développent, plus on a d'intention d'embauche. On a aussi potentiellement, on le sait, la démographie qui joue aussi en faveur du remplacement de départs en retraite, qui peuvent aussi avoir un impact sur les remplacements et le recrutement de personnel.
0: Il est 7h48, la directrice départementale de France Travail, Anne-Marie Barbeau, est l'invitée d'Issimène.
2: Alors, on passe dans le détail maintenant. Quel est le secteur qui recrute le plus en Sarthe ?
3: Alors, le secteur des services, plus de 50%, 52% sur la Sarthe. Il faut avoir en tête aussi qu'on a, la construction, le commerce, l'industrie agroalimentaire et l'agriculture. Et puis, j'ai envie de dire, tout ce qui est secteur du soin et des services à la personne, c'est le secteur pour nous qui est le plus important en termes d'intention d'embauche, puisqu'on met en place d'ailleurs avec le conseil départemental et le réseau pour l'emploi, des actions très concrètes pour aider ce secteur à recruter et ainsi répondre aussi aux besoins des citoyens d'être accompagnés au quotidien sur ces services à la personne et puis d'être soignés.
2: Il y a quels métiers qui reviennent tout particulièrement
3: On va avoir les métiers d'assistant de vie aux personnes, et c'est vrai pour la petite enfance, pour le grand âge, on va avoir les aides-soignants, les infirmiers, tout le corps médical. Ça, c'est les métiers les plus importants sur le secteur du soin et des services à la personne. Je peux aussi vous parler de tous les métiers du geste et de l'artisanat. On en parle moins, alors je qualifie ainsi tous les métiers où on va avoir besoin de personnes qui font les choses, qui sont peut-être moins dans le conseil, mais plus dans l'action. Je pense aux métiers du bâtiment, les conducteurs routiers, les jardiniers, les électriciens, les techniciens, techniciens de maintenance industrielle, toutes ces personnes qui font que aussi les entreprises fonctionnent dans ces secteurs d'activité.
2: Alors évidemment, une fois que vous faites cette enquête, vous la faites pas pour rien, vous regardez ce qu'il faut mettre en place ensuite pour faire correspondre les salariés présents sur notre territoire et les besoins des entreprises. Qu'est-ce que vous avez identifié comme priorité ?
3: Alors déjà, j'ai envie de dire que cette enquête, elle est adressée à tous, c'est-à-dire que ça peut être aussi utile pour des parents de savoir comment se comportent les recrutements en Sarthe pour aider leurs enfants à se déterminer. C'est les professeurs dans les lycées et les collèges qui peuvent être intéressés par ce type d'enquête, accessible sur france-travail.org.
2: Vous mettrez tout ça en ligne sur ici.fr.
3: Mais c'est important, les résultats sont détaillés jusqu'à la maille des bassins d'emploi. Donc les plus jeunes, mais aussi les adultes en reconversion. Et là, tout le réseau pour l'emploi utilise cette enquête pour mettre en place des job dating, des visites d'entreprise, des découvertes des métiers, des formations avec le conseil régional notamment. Donc tout ça est utile pour le réseau pour l'emploi, pour les comités locaux pour l'emploi. Donc tous les décideurs locaux peuvent s'inspirer et utiliser cette enquête pour agir.
2: En fonction de ce que vous venez de nous dire, est-ce que vous constatez sur notre territoire qu'il y a les formations suffisantes, l'offre de formation suffisante justement pour parfois réorienter des salariés ou faire venir de nouvelles personnes sur le marché de l'emploi ?
3: Alors c'est une adaptation permanente, j'ai envie de dire. À la fois, quand on échange avec les chefs d'entreprise, on va adapter des compétences et des profils aux besoins. Donc on est sur des formations avant embauche, donc notamment en situation de travail, dans l'entreprise elle-même. On travaille aussi avec des organismes de formation pour ce faire. L'échange se fait aussi avec les acheteurs de formation, les financeurs, État et région, pour aussi impacter la formation dans les collèges, dans les lycées, orienter les jeunes au plus tôt. Ça va être aussi les CFA qui prennent en compte ces évolutions dans les besoins de compétences.
2: Les centres de formation.
3: Et les centres de formation d'apprentis, notamment, qui vont avoir besoin de cette enquête pour suivre les tendances du marché, les besoins des entreprises.
2: Anne-Marie Barbeau, directrice de France Travail dans notre département. Vous retrouvez donc tous ces chiffres, ces analyses sur le site internet de votre radio, ici.fr.
0: Anne-Marie Barbeau, merci. Bonne journée. Bravo Marie Mutricia, on a appris encore une fois, mais comme chaque matin, beaucoup de choses.
2: C'est mon travail.
0: Et je dirais, vous êtes une entreprise qui recrute, n'hésitez pas, chaque matin, 7h20, vous pouvez en effet mettre en avant votre recrutement dans cette chronique ici en Sarthe, ça marche. Et c'est important aussi de le rappeler de temps en temps, c'est gratuit, ça s'appelle l'esprit de service, c'est dans l'ADN de Ici Men. N'hésitez pas, contactez-nous. Genesis, c'est tout de suite. Alors non Marie, c'est pas encore la voiture des 24 heures.
2: Oui,
0: non. Genesis, c'est le groupe avec le mot de Phil Collins. Jesus, he knows me.

0: Ray ici matin avec Genesis et Jesus He Knows Me. On aime bien quand vous nous donnez un coup de fil spontané comme ça pour dire je suis là, il fait tel temps. Bonjour aux fidèles auditeurs et téléspectateurs, Arnaud, bienvenue.
1: Merci, bonjour Bruno.
0: Depuis Brette-les-Pins, quelle température à Brette-les-Pins?
1: Alors il fait 10 degrés, c'est nuageux, enfin c'est bleu mais nuageux et il y a toujours du vent.
0: Ouais, un petit peu de vent et peut-être aussi un petit peu d'humidité pour cet après-midi. Parfait, 10 degrés à Brette-les-Pins. Merci Arnaud, bonne journée.
1: De rien, bonne journée Bruno.
0: À très vite, dans un petit instant, voyage dans le temps, Stéphane Bern qui nous ramène une époque où Toulouse n'était pas encore mais allait devenir ville française.
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0: Chaque matin, une petite dose d'histoire avant l'actu du journal de 8h avec Stéphane Bern. Et ce matin, Stéphane, nous allons voyager au temps où le royaume de France s'agrandit.
9: Un mariage arrangé, deux décès coup sur coup. Et un roi plus rapide que ses voisins. Game of Thrones? Non, Games of Toulouse. Toulouse, automne 1271. Dans le cloître des Jacobins, les seigneurs murmurent. Le comté est sans maître. Raymond VII n'est plus. Sa fille, Jeanne de Toulouse, mariée à Alphonse de Poitiers, vient de mourir à son tour. Quelques jours plus tôt, ce dernier l'avait précédé dans la tombe. Bref, la branche de l'arbre généalogique sur laquelle reposait le trône vient d'être sciée. Au Moyen-Âge, le vrai drame n'est pas tellement la mort, mais bien l'absence d'héritier. Comme dirait un célèbre dicton que je viens d'inventer.
10: Père Cassior, raconte-nous une histoire.
9: Pas de descendance, plus d'indépendance. Le comté de Toulouse est vaste, riche, stratégique. L'Angleterre pourrait invoquer de vieux droits hérités d'Aliénor d'Aquitaine. La couronne d'Aragon, au sud des Pyrénées, observe également avec intérêt ce territoire. On dirait presque une galette des rois, sauf qu'ici, la fève s'appelle Toulouse. Mais pendant que les autres réfléchissent, le roi de France agit. Philippe III, le Hardi, envoie son sénéchal de Carcassonne sécuriser les lieux. Le 8 octobre 1271, dans le cloître toulousain, cérémonie officielle. Le comté est réuni à la couronne de France. Hop, l'acte juridique est signé, même pas besoin de se battre. La belle affaire.
11: Je viens de la part d'un notaire de Montargis pour vous remettre en main propre un titre de propriété.
9: Promesse solennelle, les privilèges des Toulousains seront respectés. Le Midi entre ainsi dans l'état capétien. Les institutions locales survivent, mais désormais, les décisions importantes remontent vers le nord, ce qui n'empêchera pas la ville rose de garder suffisamment de caractère pour inspirer les plus grands.
12: Oh, Toulouse.
0: Ah là là, très belle référence avec Claude Nougaro et Toulouse dans un petit instant, 8h. Demain, au passage, Stéphane Bern, le voyage dans le temps nous ramènera à l'époque de la naissance de Bison Futé. Et évidemment, cette évocation-là donne envie de regarder si vous circulez bien en sorte. Oh, j'ai envie de dire globalement oui, quelques petits ralentissements en ce moment. Au niveau de la zone sud du Mans, le boulevard Jean Moulin notamment, mais aussi le boulevard Nicolas Cugnot en raison des travaux en cours.
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0: Bonne route Ici Matin, vous informe à la seconde près, 8h. Le journal Marie Mutricy, un mot de patois sartois est entré dans le dico.
14: En plus de manosphère, aquafaba ou encore adaptogène, le mot... Bouiné, bien connu chez nous, est entré au Petit Robert, dont la nouvelle édition sort aujourd'hui. Une belle reconnaissance pour Serge Bertin, le président d'honneur de la Association de défense du patois sartois.
15: On a trop souvent dit que le patois c'était du français déformé. Et ben là, on prend notre revanche avec l'association ELA à laquelle j'appartiens. Mais avant nous, hein, nos aînés, ils ont bossé dur pour que le français accueille un peu le patois. Alors là, voir une reconnaissance, ça nous rend d'abord heureux, puis un petit peu fiers. Ça veut dire que ce patois dont on dit qu'il meurt depuis plus d'un siècle, eh bien, il est capable d'avoir des renaissances. Et pour l'instant, on assiste à une renaissance. Est-ce que c'est un feu de paille? Ou est-ce que c'est un véritable embrasement d'intérêt pour le patois? Je ne sais pas, mais c'est précieux.
14: Et donc à la lettre B, on trouve le mot bouiné et la définition suivante dans le Petit Robert 2027. Passer son temps à de vagues occupations. Notre département sur les écrans du Festival de Cannes, dont la cérémonie d'ouverture avait lieu hier soir. 6 films tournés et soutenus par la région Pays de la Loire font partie de la sélection, dont 2 dans lesquels on voit des paysages de chez nous. C'est le cas de La Troisième Nuit de Daniel Auteuil, tourné notamment au camp militaire de Thorey-les-Pins, et puis Les Caprices de l'Enfant Roi de Michel Leclerc, dont des scènes ont été filmées dans la cité Plantagenêt et à Avoise. L'affaire Le Prince, de nouveau devant la justice. C'est la procédure qui concerne Martine Compin, l'ex-femme de Dany Le Prince, qui doit aboutir aujourd'hui. La cour de cassation doit se prononcer. Martine Compin est pour l'instant placée sous le statut de témoin assisté. La plus haute juridiction française doit dire cet après-midi si la cour d'appel d'Angers aurait dû aller plus loin et la mettre en examen dans l'affaire du quadruple meurtre de Thorigné-sur-Dué, pour laquelle Dany Le Prince, lui, demande l'annulation de sa condamnation et un nouveau procès.
0: C'est une part de l'histoire du Mans.
14: Les syndicats sartois ont commencé à quitter leurs locaux de la place Stalingrad, cette espèce de coupole et rotonde à côté du palais des congrès en pleine rénovation. C'est une information ici même. Les premiers cartons sont donc partis lundi. Les organisations représentatives des salariés vont progressivement s'installer dans un immeuble rénové du quartier Libération, mettant fin à 44 ans d'histoire, souligne Fabrice Garnier, le secrétaire général de la CGT en Sarthe.
2: C'est tout un pan de l'histoire de la CGT hein, quand même, qui est en train de déménager aujourd'hui. C'est impressionnant, hein, c'est une première pour moi hein, de voir un déménagement, même pour les camarades hein, depuis 82, vous pensez bien que c'est quelque chose d'inhabituel. C'est un petit peu débarrassé de choses qu'il n'y a plus besoin d'avoir. Quand même, il y a 3 niveaux hein, dans le bâtiment, donc ça représente un peu plus de 800 mètres carrés. C'est énorme. Hein. D'ailleurs, le plus gros chantier c'était pour la CGT. Ouais, franchement, c'est une semaine, voire 2 semaines où nous, on est un petit peu impressionnés par le chantier, les volumes et puis le boulot qui nous attend pour remettre tout en ordre. Quoi. Alors on a prévu un petit pot quand même à la fin, la semaine prochaine, avec les camarades et notamment des anciens responsables syndicaux de l'Union départementale pour marquer le coup, parce que c'est vrai que c'est tout un pan d'histoire, une nouvelle page qui se tourne, donc à nous de réécrire encore l'histoire sociale qui va se dérouler dans le département.
14: Et en raison de ce déménagement, il faut noter que les syndicats sont injoignables pour le moment par téléphone. Le magasin de chaussures Eram, au centre-ville du Mans, rue des Minimes, va fermer. Une information du journal Ouest France confirmée à Ici Même. Le propriétaire veut récupérer les locaux. Conséquence, les 5 salariés vont être licenciés. L'enseigne est également présente dans la galerie Auchan, en zone nord.
0: C'est la dernière étape d'un grand projet lancé par le Zoo de la Flèche il y a 5 ans.
14: Après les lions, les guépards, les girafes et les hyènes, c'est au tour des hippopotames d'avoir un tout nouvel environnement, beaucoup plus grand. Un enclos de 5000 mètres carrés avec une grande lagune et des berges naturelles. Il était temps, explique Cyril Hu, le vétérinaire du parc animalier.
8: Ça fait quelques années qu'on réfléchit et qu'on travaille à financer cette nouvelle installation. Nos installations telles qu'elles étaient datent des années 80, sont devenues clairement obsolètes. Aujourd'hui, les attentes en termes de bien-être animal et l'état de la science aussi nous a évidemment engagés sur la conception de cette vaste installation pour les hippopotames. Et donc, on a un environnement qui fait plus de 5000 m2, un énorme bassin de plus de 1000 m2 de surface, dont la topographie permet à nos hippopotames d'évoluer à différentes profondeurs. On a à peu près 2 mètres de profondeur au maximum. Un environnement complètement conçu pour l'espèce, avec des zones de boue pour les bains de boue, pour que l'animal puisse protéger sa peau. Tout ça, c'est pensé pour pouvoir travailler avec nos hippopotames.

0: soit en donnant aux Sartois un match gagné sur tapis vert en sanction au jet de fumigène à la fin de la rencontre. Un match qui a conduit d'ailleurs l'ES Sebastia et son coach Réginald Drey à se séparer d'un commun accord. Maintenant que le club est relégué en L3, le technicien était arrivé en Corse en novembre dernier justement pour tenter de maintenir le Sporting en Ligue 2. On connaît désormais les horaires officiels du pesage, ces examens de conformité des voitures qui ont lieu une semaine avant le départ des 24 heures du Mans. C'est toujours un événement populaire car il se tient en plein centre-ville du Mans et il est gratuit. Ça permet de voir au plus près les voitures et les pilotes engagés dans la célèbre course d'endurance automobile pour admirer par exemple la Ferrari gagnante de l'édition 2025 et Yi Feiye, le pilote chinois formé au Mans qui la conduisait. Rendez-vous samedi 6 juin 9h45 place de la République. C'est cet après-midi de ce samedi qu'aura lieu le fameux roulage en plein centre-ville, lui aussi. Ouais. J'ai mis tous les détails, Genesis, la nouvelle écurie, ce sera le vendredi, les constructeurs français aussi, Peugeot et Alpine. Tout est détaillé sur ici.fr et dans l'appli ici, dans votre téléphone. C'est là aussi qu'on retrouve la météo sartoise, Bruno.
1: Oui, qui nous dit quoi ce matin? Que globalement, la journée commence avec un ciel plutôt sympa, mais que ça risque de ne pas durer, parce que l'élément marquant de la journée, c'est le retour du vent. Météo France annonce des rafales jusqu'à 65 km/h. Un peu de vent, déjà, c'est ce que je note ici. Ici et là, avec les messages que je lis sur la page Facebook de Isimène. Ces vents, qu'est-ce qu'ils vont faire? Amener des nuages. Et avec ces nuages pour cet après-midi, quelques ondées, quelques pluies possibles. Du côté des températures, elles montent encore tout doucement. Rue du Mans, en ce moment, on est à 10 degrés. Rue Audin, 10 degrés également, nous dit Martine. Francine à Mansigné, 9 degrés. Et encore 8 degrés au Lude, nous indique Marie-France. Cet après-midi en Sarthe, nous allons avoir globalement 17 degrés au niveau du Mans, mais c'est également la même température à Coulaines et Chauffour, Notre-Dame. 18 degrés dans le secteur de la Flèche et de Juppy, plutôt 16 degrés à Mamercé, à La Ferté-Bernard. À peu près le même type de temps demain. Ce prochain week-end, nous pourrions avoir quand même davantage d'apparitions du soleil. Gare du Mans, les trains sont-ils globalement à l'heure? La réponse est oui. Attention cependant, le TER pour Tours de 9h48 est supprimé. Circulation routière, autoroutière, ça se passe globalement bien. Je prends quelques secondes, Marie Mutrici, parce que vous faisiez allusion au site ici.fr. Demain, il y aura une course cycliste au niveau du Grand Prix de la ville du Mans, une course de vélo. Demain après-midi, il y aura quand même quelques restrictions de circulation. Ce sera le cas notamment avenue de Paderborn, rue Robert Triget, rue de la Genière, quai Louis Blanc et le fameux tunnel, la rue Wilbur Wright. 8h09.
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1: Julien Clerc, c'est tout de suite. Ce n'est rien. Belle journée.

0: La la la. Ah pardon, ma seule lumière demi-rouge. J'en mets la veste, voilà. Julien Clerc avec Ce n'est rien. Dans un petit instant, c'est pas vrai, c'est le rendez-vous anti-arnaque. Vous vous apprêtez à voyager, vous avez peut-être eu quelques alertes sur les autorisations électroniques de voyage. C'est vrai ou c'est pas vrai? Réponse dans un instant.
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0: J'ai envie de dire comme cinéma, moteur et action. C'est en ce moment le festival de Cannes, on est bien d'accord. Ma chère Marie Mutrici, 2 places pour le cinéma Pâté Le Mans à gagner tout de suite. Il y a plein de films en ce moment avec Le Diable s'habille en Prada 2. Il y a Michael, évidemment, pour le plaisir. Comédie avec Alexandra Lamy et François Cluzet qui a l'air d'être pas mal. Super Mario, 2 places pour le jeu Le Qui a fait ça. Marie Mutrici, vous allez choisir une version allongée, très ralentie d'une chanson ou hyper accélérée, c'est la version expresso. La question pour vous, c'est qui chante? 02 43 29 10 10. Marie, vous choisissez?
3: Un allongé, s'il vous plaît.
0: Un allongé, Gaël réalise l'émission. Allons-y.

0: 29 10 10 de place pour le cinéma Le Pâté, Le Mans. C'est le moment de répondre à cette question. Donc, qui chante ?
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1: C'est pas vrai, c'est donc le rendez-vous anti-arnaque de votre radio Ici Mène. Alors on va sortir notre passeport, notre carte d'identité, Marie.
2: Oui, avant ce grand week-end et puis les vacances d'été. Aude Razo, vous nous alertez sur les autorisations électroniques de voyage.
3: Oui, ce sont ces visas électroniques payants que vous devez absolument acheter. Si vous voyagez au Royaume-Uni, au Canada, aux États-Unis, vous êtes plusieurs à m'avoir écrit ces dernières semaines pour me dire que vous êtes fait avoir, vous avez payé beaucoup trop cher. Lucas et Marianne, deux auditeurs, ont un voyage de prévu au Royaume-Uni. Ils trouvent un site internet pour obtenir cette ETA, c'est comme ça qu'on l'appelle, cette autorisation de voyage. Ils payent une vingtaine d'euros, pas de problème, c'est le tarif. Mais gros problème, quelques jours plus tard, ils découvrent un deuxième prélèvement, 39 euros.
1: Alors pourquoi ce deuxième prélèvement, ça sort d'où ?
3: Eh bien, Lucas et Marianne n'ont pas tout lu. Sur le site, je suis allée voir, c'est bien écrit, après la période d'essai de 72 heures, vous serez prélevé de 39 euros par mois. En fait, ils ont souscrit, sans s'en rendre compte, à un abonnement. Pour d'autres, c'est encore pire. Une auditrice, une autre, me dit qu'elle a déboursé 328 euros en visa électronique juste pour un voyage à Londres en famille. À ce prix-là, j'ai calculé, elle aurait pu emmener une quinzaine de personnes. Là, ce n'est même plus une histoire d'abonnement, c'est juste un site qui lui a fait payer directement et très très cher. Pour ne pas vous faire avoir, il faut absolument rester sur les sites officiels. Pour le Royaume-Uni, le plus simple, vous avez l'appli UK ETA. Vous pouvez aussi faire la démarche depuis l'ordinateur sur le site du gouvernement britannique. Je vais vous mettre le lien, le vrai, le bon, sur ici.fr. Je vais aussi vous mettre le lien d'ailleurs pour vérifier si votre ETA est valable ou non. Parce que parfois, non seulement vous avez payé trop cher, mais en plus, le document qu'on vous envoie est complètement bidon. Merci pour le voyage gâché, on n'a pas envie de ça.
1: Ah, clairement. Et merci aussi à vous, Aude Razo. Dans un petit instant, Jean-Pierre avec nous. Après, ceci étant, un duo avec notamment la présence d'un certain Michael et de Paul. Michael Jackson, Paul McCartney, voici « This girl is mine ».

0: Smooth, Michael Jackson, Paul McCartney avec The Girl Is Mine. Il est 8h19 au club dans un petit instant. People From Here, c'est la version anglaise des gens d'ici. Tom Vanieka a rencontré Fiona et Joachim qui sont des photographes de mariage. Marie, si on accueillait John Peter.
1: Allez,
0: bonjour Jean-Pierre.
2: Bonjour Bruno.
0: Tout va bien cher Jean-Pierre?
2: Tout va bien, oui.
0: Bon, d'où nous appelez-vous?
2: J'appelle de Duno.
0: Ben, ça fait plaisir, parce que c'est pas très souvent qu'on prononce peut-être ce nom de commune. Tout à l'heure, Simon Péverelli nous a parlé des localités de la Sarthe. C'est sympa également d'habiter. C'est comment le quotidien à Duno, Jean-Pierre?
2: Ben, c'est un petit village de campagne, tranquille.
0: Ouais. Et de temps en temps aussi, aller faire un tour au ciné, ça change, on est bien d'accord, Jean-Pierre.
2: Oui, puis on habite à côté de la capitale de la Rillette.
0: En plus, pas loin de Conneré, en d'autres termes.
2: Oui.
0: Jean-Pierre, il fallait reconnaître cette chanson. Qui chante?
2: Stevie Wonder.
0: Oh là là! Et pourquoi Stevie Wonder aujourd'hui? À votre avis? Ah ben absolument, on lui souhaite un happy birthday, yeah! J'ai bien posé cette question-là. Quel âge il a comme ça, Jean-Pierre, au passage? Si vous répondez mal, je vous rassure, vous gardez les places. À votre avis, Stevie Wonder?
2: Stevie Wonder, il doit approcher les 80?
0: 76, donc on peut répondre ça.
1: On peut dire oui. Voilà, validé.
0: Oui, ça tombe pile pour Stevie Wonder. Pardon. Bon, Jean-Pierre, vous savez déjà quel film vous allez aller voir? Pas du tout. C'est Marie qui n'aime pas les jeux de mots. Pas du tout. Eh bien, écoutez, vous savez quoi? Vous n'avez que l'embarras du choix et de temps en temps, ça fait plaisir de le dire. Merci à vous dans tous les cas.
2: Merci Bruno.
0: Et merci aussi d'entamer vos journées avec Ici Matin. Tout de suite, après Jean-Pierre, une autre belle rencontre. Et ces rencontres, nous les faisons, les gens d'ici avec vous, Tom Vanier. Aujourd'hui, un couple de Sartois, mais qui en photographie d'autres?
3: Ils capturent les moments du plus beau jour de la vie de nombreux couples sartois à travers leur objectif. Fiona et Joachim Bonneau, les gens d'ici.
4: Bonjour, je m'appelle Fiona, j'ai 31 ans, je vis à Écommois et je suis photographe.
5: Bonjour, je m'appelle Joachim, j'ai 49 ans, je vis aussi à Écommois et je suis également photographe. À la base, c'est moi qui avais le désir de m'installer à mon compte. Je fais de la photo depuis que je suis enfant. Mon papa était un photographe amateur et gamin. Voilà, il y avait, c'était de l'argentique, hein. Donc il y avait à la maison un petit labo photo, de quoi faire des développements, des agrandissements. J'ai exercé divers métiers et puis c'est vrai que le Covid est passé par là. Et donc de très très occupé, je suis passé à très très pas occupé. L'appareil photo est ressorti et un jour il y a une connaissance qui me contacte et qui me dit tiens, on a des copains, des amis qui se marient, Covid, machin, tout ça, ils n'ont pas de photographe, est-ce que tu voudrais faire les photos de leur mariage? Et voilà, et ça a été la première expérience, ça m'a beaucoup plu. Je suis rentré le soir, je commençais à me renseigner, et à Fiona, là j'ai vécu un truc, là je me suis éclaté, là je sens que j'ai trouvé. Vous savez, on n'a pas souvent des moments comme ça dans la vie où on se dit c'est d'une évidence, pourquoi j'y ai pas pensé plus tôt? Depuis 2022, on doit être à une centaine de mariages. Moi, il n'y a pas forcément un souvenir, mais c'est surtout la relation qu'on conserve avec certains de nos mariés.
4: Bah, c'est pareil. Moi, j'aime bien quand on arrive sur un mariage et que le tonton ou la tata viennent nous voir et nous disent « Mais vous les connaissez depuis combien de temps? Vous êtes amis ?» Alors que non, on est juste les photographes, quoi. Mais vu qu'on a créé un lien, on est assez proches.
5: C'est vrai que c'est un petit village où il fait plutôt bon vivre, quoi. On est au bord de la forêt de Bercé. Si on veut se promener, en 5 minutes, on est dans les bois. En 20 minutes, on est au Mans en voiture. En 10 minutes, en train. Enfin, voilà, là, je suis en train de vous vendre Écommois, quand même. Hein. Je me présente pas à la mairie. Hein.
0: Mais c'est bien vendu quand même. Fiona et Joachim Bonneau, Goodwater Photographie, le nom de leur agence. Voilà. Si vous avez un mariage prochainement, j'en dis pas plus, sinon ça va faire pub. 8h24 tout de suite. Je suis un homme. Eh ben si. Et en plus, c'est la chanson que voici avec Zazie. Belle journée.

0: Avec Zazie, je suis un homme, comme Fred Ballard le dit dans l'humour en tube. Ce mercredi, un goût de vendredi, devant nous, non pas un pont, mais carrément un viaduc de 4 jours. Et on va l'entamer par un aquathlon, donc on va marcher, courir ce soir. Au niveau de la base de loisirs de Brulon, l'aquathlon débute à 17h.
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0: Et 8h29 ce mercredi, on vient d'adresser un petit clin d'œil à Dame de Carreau. C'est une chanteuse sartoise qui sort un album, en fait un EP, c'est un mini-album avec quelques titres. Elle viendra nous présenter ce soir, invité loisir ici même à 17h10 avec Maxime Bonhomé. Dans l'actu, on va le rappeler, Marie Mutrici, il y a des nouveaux mots qui rentrent dans le dictionnaire. Hein, bouiné, ça c'est du patois sartois. L'aquafaba aussi, plutôt aquafaba, c'est ça?
6: Ouais, le liquide de cuisson des pois chiches avec lequel on peut faire notamment de la mousse au chocolat vegan,
0: génial.
6: C'est trop bon.
0: D'accord, moi ça me rappelle une discothèque, mais j'irais bien danser à la coiffe à bas, je sais pas pourquoi. Bon, les hippopotames du zoo de la Flèche ont maintenant 10 fois plus de place qu'avant, ça aussi
6: sans
0: c'est de la
6: transition, c'était la dernière étape du projet de réaménagement du parc animalier du Sud-Sarthe pour proposer aux animaux de la savane des enclos plus naturels, entre guillemets. Et donc, pour ces gros mammifères amphibies, forcément, une grande lagune pour se baigner. On va plonger avec eux après l'actu en 90 secondes avec vous, Cyril Ardo-Redon.
7: Les chiffres du chômage en France, 8,1% en hausse de 0,7 points sur un an. Ça représente plus de 2,5 millions de personnes. C'est le plus haut niveau depuis 5 ans, selon l'INSEE. Une nouvelle réunion commence dans les prochaines minutes au sujet de l'antivirus. La ministre de la Santé, Stéphanie Rist, réunit en visioconférence les ordres et principales organisations des professionnels de santé. Elle a donné hier des nouvelles du seul cas positif français, une femme de 65 ans, atteinte de la forme la plus sévère. La situation est sous contrôle, dit Emmanuel Macron. Journée très difficile en perspective sur les routes partout en France en cette veille de week-end de l'Ascension. Journée très chargée selon Bison Futé. Dans le sens des départs, c'est rouge pour tout le pays. Noir en Auvergne-Rhône-Alpes, c'est orange dans le sens des retours. Informer systématiquement les victimes de violences sexuelles et conjugales de la sortie de prison de leur agresseur. Une proposition de loi en ce sens adoptée à l'unanimité dans la nuit par les députés. Le texte doit désormais aller au Sénat. Il est soupçonné d'avoir pris part à une vaste escroquerie à la billetterie du Louvre. Des groupes de touristes entrés en fraudant. Un agent du musée présenté hier à un juge d'instruction en vue de sa mise en examen. 9 autres personnes ont déjà été mises en examen dans ce dossier en février. Et puis un cobra venimeux recherché à Castelginestre, près de Toulouse. La commune appelle à la plus grande vigilance. Par précaution, les parcs, terrains de sport, collèges et centres aérés sont fermés aujourd'hui.
6: Bon, on parle d'un autre animal sauvage, mais dans son enclos, celui-là. Et ça fait quelques jours maintenant que Masai, l'un des hippopotames du zoo de la Flèche, découvre son nouvel environnement. Un enclos de 5000 mètres carrés, avec une grande lagune et des berges naturelles. C'était essentiel pour cette espèce semi-aquatique, Léa Dubost.
8: Un bassin de 1000 mètres carrés avec jusqu'à 2 mètres de profondeur, des berges naturelles, une ombrière, de la boue. Après avoir été transporté dans une caisse spécialisée un peu plus petite qu'un conteneur, Masai s'est retrouvé dans ce nouvel enclos, 10 fois plus grand que l'ancien, qui datait des années 80. Et l'hippopotame semble avoir pris ses marques, constate Cyril Hu, vétérinaire.
9: On a l'impression que Masai a pris pleinement possession de son nouveau territoire. On le voit aussi bien se satisfaire des bains de soleil que faire des apnées longues, disparaître à un bout du bassin, réapparaître à l'autre. On a vraiment l'impression d'observer une grande partie du répertoire comportemental des hippopotames. hippopotames amphibies.
8: Et c'est justement l'objectif de ce nouvel enclos, s'adapter aux besoins de l'espèce, comme l'explique Céline Talino, la directrice du parc.
2: C'est le maître mot, c'est d'avoir des environnements beaucoup plus vastes, beaucoup plus spacieux, beaucoup plus adaptés au bien-être des animaux, que ce soit les bâtiments de nuit, comme l'environnement extérieur.
8: Pour ça, le zoo se base sur des études et des retours d'expérience.
2: On s'appuie sur des expertises d'autres parcs, mais également sur des études éthologiques et aussi à travers nos observations des animaux qu'on a déjà sur le parc. L'analyse de comportement des animaux a énormément évolué ces 10, 20, 30 dernières années et nous, on essaie justement, à travers ces nouvelles installations, d'avoir presque des années d'avance pour aller plus loin dans l'aménagement de ces environnements.
8: L'herbivore de près de 2 tonnes va être rejoint la semaine prochaine par une femelle, Maria, venue de Barcelone. Le zoo espère lancer un programme de reproduction. Cet enclos des hippopotames a coûté 1,5 million d'euros. Au total, tous les travaux engagés dans le zoo depuis 5 ans sont estimés à 17 millions d'euros. Le parc compte notamment sur ses lodges pour équilibrer les finances. 4 nouveaux logements insolites vont d'ailleurs voir le jour au mois d'août avec vue sur l'environnement des hippopotames.
6: Léa Dubost, ce nouvel enclos est à voir en photo sur ici.fr.
0: Le cas Martine Compain tranché aujourd'hui.
6: L'ancienne femme de Dany Le Prince est pour l'instant placée sous le statut de témoin assisté dans l'affaire du quadruple meurtre de Thorigné-sur-Dué. La cour de cassation doit dire cet après-midi s'il fallait aller plus loin et la mettre en examen. Vous écoutez Ici Man, il est 8h34. Bruno, quel temps pour aujourd'hui ?
0: Ciel plutôt dégagé en ce moment, l'arrivée de nuages progressivement et pourquoi pas quelques pluies pour cet après-midi. Les températures montent tout doucement. Pat Mulsanne a relevé 9 degrés, Dominique Cartier, Miroir, Romans, 9 degrés, 11 degrés, nous dit André Ehe, à Voivre-les-Le-Mans. Et donc cet après-midi, quelques entrées nuageuses, quelques averses aussi et des températures en baisse par rapport à ces derniers jours. Elles ne devraient pas dépasser les 17 degrés au Mans, 16 degrés dans le secteur de Fresnay-sur-Sarthe, pas plus de 16 degrés aussi à Saint-Calais. On devrait encore atteindre les 17 degrés à Marignalaillé, à Beaumont-Pied-de-Boeuf et même 18 degrés à La Flèche. La circulation, pour l'instant, ça se passe plutôt bien au niveau du Mans, pas de difficultés à signaler. Les trains également, globalement, sont à l'heure. Bonne route.
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0: Celui qui parle de sport dans un instant, c'est Maxime Bonhomé. Autour de Vincent Crée, un footballeur. Mais là, celui qui chante tout de suite, c'est Michel Berger.

0: Ici Ben, ici Matin avec Michel Berger et celui qui chante.
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0: Place au sport maintenant en deux minutes avec du football. Ce sera ce samedi, Vincent Créen va quitter les pelouses définitivement. Dernier match avec le maillot d'Avranches contre Bordeaux. C'est la dernière fois que l'ex-attaquant sans or va peut-être marquer. En tout cas, ce sera l'histoire de marquer la fin d'une histoire, Maxime Bonhomé.
3: Celle d'un joueur arrivé en Sarthe à 26 ans, National 3, qui avait quitté tout son confort, quitté également le championnat de National, rejoint l'équipe de Richard Désiré, une légende du club qui ne veut pas être appelé ainsi. Ça l'avait d'ailleurs surpris d'être invité aux 40 ans du Mans FC en octobre dernier.
4: Moi, je suis un joueur à mon échelle. Me mettre avec eux, j'étais super fier et content et impressionné aussi, puisque ça reste des grandes stars.
3: L'inverse de Vincent, qui n'est guère fan de la médiatisation, d'être reconnu, mis en avant, non. Même quand il s'agit d'évoquer son rôle de meilleur buteur de l'histoire, il préfère toujours botter en touche.
4: Ça a toujours été particulier, parce que je suis toujours dans l'esprit collectif, c'est toujours secondaire, les chiffres, et sans eux, j'aurais pas mis ces buts-là. C'est grâce à tout un travail de l'équipe, des copains qu'il y a eu chaque année. J'ai toujours fait du foot pour marquer des buts. Donc, c'est très bien, ça reste des chiffres. C'est bien pour les gens qui aiment bien les chiffres, les records.
3: Enfin, sans ces 19 buts en 2016-2017, le Mans ne serait pas monté en National 2. Pareil, la saison suivante, même chiffre pour atteindre le National. Deux saisons d'ailleurs qui restent dans sa mémoire.
4: Contre-tour à domicile, et puis quand on était monté aussi à Limoges, c'est vraiment des niveaux où psychologiquement, ils sont pesants, ils sont durs et c'est vraiment pas facile. Le niveau CFA, CFA 2, donc voilà, c'est les deux montées que j'ai adoré en tout cas.
3: On rajoutera 11 réalisations en National, 8 en Ligue 2, plus ceux en Coupe de France, en Coupe de la Ligue. Bref, 134 matchs, 71 buts et tant de souvenirs.
4: Ça représente aussi la famille. Ma fille est née là-bas. On a toujours la Sarthe qui est chez nous, des amis. On est toujours en contact avec eux aussi, un public qui est toujours là, je vois, qui supporte toujours aussi bien son équipe, et c'est génial. Ça représente beaucoup pour moi, une belle partie de ma carrière. J'en garde que des beaux souvenirs. Moi et ma petite famille, que ce soit mon épouse, mes enfants, on a vécu de 4-5 ans là-bas, c'était top. Et à chaque fois quand on y passe, on est nostalgique d'ailleurs sur ces années-là.
3: Et nous, on est déjà nostalgique de Vincent Créen sur un terrain. Alors on en profite parce que samedi, une légende quitte le rectangle vert.
0: Merci Maxime Bonhomé. Ce soir, 18h, 100% sport en direct avec vous. Vous recevrez Lucan et Vigneron, champion de Sarthe de tennis à 80 ans. Rapide parenthèse, Jean Rondeau, le seul pilote manceau à avoir gagné les 24 heures du Mans avec une voiture de sa conception en 1980, aurait eu 80 ans également aujourd'hui. Voilà, une pensée pour lui. À suivre, Simon Peverelli, j'ai testé pour vous séquence Carnet Rose.
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0: J'ai testé pour vous, c'est le rendez-vous chaque matin pour des tests, des découvertes en tout genre dans notre département avec vous, Simon Peverelli. Tout va bien, Simon ?
9: Très très bien.
0: Bon, parfait. Vous avez vécu un événement rare.
9: Rare, c'est le moins qu'on puisse dire. Le 28 mars dernier, le Specific Zoo a accueilli une naissance surprise. Un bébé chat de Geoffroy, un chat sauvage originaire d'Amérique du Sud aux couleurs de léopard que le vétérinaire a pu manipuler pour la première fois. Comment ça s'est passé ? Quel protocole ? Est-ce un mâle ou une femelle ? Réponse, parce qu'aujourd'hui, j'ai testé pour vous les coulisses d'une première manipulation vétérinaire. vétérinaire au spécifique zoo. Direction la commune de Spey, son célèbre zoo, le spécifique. Je rentre à l'intérieur, file vers l'enclos des chats de Geoffroy. J'arrive devant une sorte de cabane en bois avec une baie vitrée. À l'intérieur, une mère et son petit tout mignon, tout beau. Maxime, le vétérinaire, nous accueille.
8: Là, le but d'aujourd'hui, ça va être de faire sa première manipulation vétérinaire. Donc on va le prendre, s'en occuper un petit peu, faire un examen clinique, s'assurer que tout va bien, poser sa puce d'identification aussi, une puce qui va le suivre toute sa vie. On va le peser, on va l'ausculter. Et surtout, on va savoir que c'est un petit mâle ou une petite femelle.
9: Et lui donner par la suite un petit prénom. C'est un événement parce que d'abord, cette naissance n'était pas prévue. Sa maman, Alba, 14 ans, a déjà eu 17 petits. Mais le 28 mars, à 14h, ils ont découvert cette petite boule de poils à côté de sa mère par hasard. Et puis sur l'année 2026, c'est la seule naissance de France et la cinquième pour l'espèce en Europe. Une très bonne nouvelle pour le programme de reproduction de ce Leopardus geoffroyi.
8: Et c'est encore plus incroyable parce que le papa qui s'appelle Nox, il a bientôt 18 ans. C'est un âge record chez l'espèce. C'est un des plus vieux du monde. Donc on savait pas trop encore s'il allait pouvoir faire des petits. Mais la preuve est que ça fonctionne toujours bien. Donc c'est vraiment une chouette nouvelle.
9: Et c'est parti pour la manipulation du chaton. Maxime met ses gants en latex, demande de l'aide à Thaïs de l'équipe des soigneurs pour isoler la mère. Il récupère ensuite le petit déjà vif et hargneux avec ses coups de griffe.
8: Salut bonhomme.
9: Pendant que Thaïs le porte à deux bras, Maxime lui palpe le ventre, inspecte ses yeux, tout va bien. On pose ensuite le petit chaton sur une table pour lui insérer la puce d'identification qui le suivra toute sa vie.
8: Ok, son petit numéro de puce est mis et on va maintenant savoir si c'est un petit mâle ou une petite femelle. Et c'est un petit mâle, c'est un petit bonhomme.
9: Un mâle de 626 grammes à la pesée qui, à l'âge adulte, atteindra entre 3 et 5 kilos. Notre petit chaton est officiellement identifié, il ne reste plus qu'à lui trouver un nom.
8: Donc maintenant qu'on sait que c'est un mâle, c'est l'équipe des soigneurs qui va se réunir. On a un petit tableau où on vote avec des propositions les choix des différents soigneurs. Et après, l'unanimité va l'emporter et on va choisir le petit nom prochainement. On l'annoncera sur nos réseaux sociaux, je pense, dans pas trop longtemps.
9: Un bébé chat qui rend déjà gaga toute l'équipe de soigneurs, même si pour le moment, les contacts avec l'humain sont volontairement très limités pour que le lien mère-fils se fasse correctement. Dans les prochains mois, le chaton rencontrera son père, pour l'instant mis à l'écart afin d'éviter le moindre conflit. Mais sachez que vous pouvez d'ores et déjà venir l'observer au spécifique zoo. C'est un moment magique, testé et approuvé par Issimen. Et si vous avez d'ailleurs des idées de noms, vous pouvez en proposer sur notre page Facebook, notre Instagram, puisqu'il y a la vidéo du petit chat.
0: Également Simon, pour Copania, ça peut être bien.
9: Et ce serait un très joli prénom, ça. Oui, super, ou Bruno aussi, pourquoi pas.
0: Merci Simon. Venez célébrer les pains d'ici et d'ailleurs, dimanche à l'Arche de la Nature. Faites du pain et des céréales, on en parle dans les prochains instants. Après Christophe Maé, son dernier titre, son dernier succès aussi, c'est

0: Ici Ben avec Christophe Mahé et la Lune. Dans quelques 5 minutes, les conseils santé comme chaque jour avec le docteur Kierzek qui nous invite en ce moment à faire un grand nettoyage de printemps à la maison pour chasser les allergènes. Il y a de l'actu toute l'année à l'Arche de la Nature et particulièrement là ce week-end. Cédric Le Breton, bonjour et bienvenue. Cher.
1: Bonjour Bruno.
0: Vous êtes le monsieur communication de l'Arche de la Nature. Dimanche, fête du pain et des céréales. Mais il y a presque une avant-première. Du nouveau à la Maison de l'Eau, samedi soir.
2: Oui, on a créé un petit parcours qui s'appelle la nuit à la Maison de l'Eau.
0: Wow.
2: De 2h, de 21h30 à 23h30, on va suivre le fantôme d'Alfred, qui a vécu au début du XXe siècle et qui va nous emmener sur une enquête extraordinaire à travers toutes les machines, à quoi elles servaient. C'est très vivant. Et donc, il faut venir avec son téléphone, parce qu'il y a des QR codes à flasher. Ah. Et on a des bonnes réponses à trouver en cherchant, évidemment. Et on va suivre un beau parcours très très passionnant sur cette histoire de la Maison de l'Eau de nuit. Ouais. C'est quand même assez unique.
0: Ouais. Hein,
2: et avec des bruits, des sons. Et notamment une expo photo aussi de Laurent Dubois, magnifique sur les nuages de pluie.
0: D'accord.
2: À voir à l'étage. Ah ouais. Et ça se voit de nuit avec un rétroéclairage vraiment à ne pas louper.
0: Ça, c'est vraiment inédit, nouveau.
2: C'est nouveau.
0: D'accord, ça commence à quelle heure?
2: 21h30.
0: Parfait, vous s'inscrire?
2: Non, c'est gratuit.
0: Parfait. Et le lendemain, dimanche,
2: Arche
0: de la Nature.
2: Alors là,
0: fête du pain et des céréales. Alors allez-y, moi je connais
2: on
0: pas.
2: Savoure,
0: je me
2: savoure.
0: Voilà, j'avais entendu parler, c'est quoi ça?
2: Bah, pour les Français, évidemment, quand on parle baguette, ouais, hein, tout de suite ça parle. Et baguette de tradition encore plus. Toutes les viennoiseries, un savoir-faire des boulangers, pâtissiers de la Sarthe, qui seront présents,
0: oui,
2: la fédération sera présente,
0: ouais,
2: pour mettre en valeur ce travail qui plaît tant. Et nos boulangeries, bah, dans nos villages, dans nos villes, dans nos quartiers, c'est vraiment du lien social qu'il faut préserver. Donc, bah, eux, ils préservent un savoir-faire et ils seront là pour fabriquer en direct plein de spécialités gourmandes.
0: Ouais, c'est vrai que quand on se promène, on peut pas restituer les parfums à la radio, mais à la fête du pain et des céréales à l'Arche de la Nature, ça vous donne faim, quelle que soit l'heure. Il y a quand même un élément important, vous l'avez rappelé, Cédric Le Breton, la fédération patronale de la boulangerie-pâtisserie de la Sarthe est avec vous. On va élire une baguette en particulier?
2: Oui, alors il y a trois concours en fin de compte. Il y a le concours de baguettes de tradition.
0: Ouais.
2: Donc ils vont remettre les prix. On pourra goûter aussi aux baguettes, lauréates. Il y a un concours de pain de campagne et un concours de meilleur sandwich.
0: Ouais.
2: Alors, c'est l'originalité qui va compter aussi.
0: Alors, comme chaque fois, à l'Arche de la Nature, on invite les enfants, j'ai envie de dire, à mettre la main à la pâte avec des
2: petits
0: citrons, notamment.
2: Parce qu'il faut, il y en a qui connaissent déjà, qui savent déjà faire des gâteaux, mais d'autres qui découvrent un petit peu. Et, voilà, ils peuvent réaliser leur sablé sur place et repartir avec une petite surprise. Donc, les petits citrons, voilà, c'est toujours un spectacle pour les enfants de 6 ans. À 12 ans.
0: Et puis si ça sent bon, il y a plein d'animations, la compagnie Lily notamment avec
2: les marionnettes, sur le végétal.
0: Ouais. Fanfare également. La boîte à NEP, nutrition, éducation, prévention.
2: Ouais, c'est sûr. Ouais. Bah justement, comment les céréales de qualité, c'est quoi exactement? La farine, différents types de farine, et l'utilisation de pain aussi au levain. Parce que le levain, c'est quelque chose de très important pour la santé et la microbiote.
0: Et ça, c'est dimanche, la fête des céréales et du pain.
2: Oui,
0: absolument.
2: Avec un petit village aussi des céréales.
0: Okay.
2: On pourra goûter des laits végétaux, des spécialités de tous les continents.
0: Faut y aller. Ça commence à quelle heure?
2: À 14h.
0: Et c'est gratuit. Merci beaucoup.
2: Tout à fait. Merci Bruno.
0: Ouais. Terminez bien la semaine. Et donc, n'oubliez pas aussi cette nouveauté à la Maison de l'Eau samedi soir. Ça va être trop bien. Moi, j'adore la Maison de l'Eau avec son aquarium aussi. Merci encore, cher Cédric. Qu'est-ce qui s'en passe comme chose en Sarthe? La solitudine. Et c'est tout de suite. Voici Laura Pausini. Si, ma.

0: La solitudine de Laura Pausini. C'est le genre de chanson, vous savez, ça donne envie de chanter, même quand on fait le grand ménage de printemps. Et pour chasser les allergènes, c'est bienvenu, paraît-il, docteur Kirzek. Bonjour, docteur.
1: Bonjour à tous. Ce matin, on va parler de quelque chose qu'on redoute parfois, mais qui peut faire des miracles pour notre bien-être, le grand ménage de printemps, en effet. Et non, c'est pas une corvée, hein, c'est une thérapie cette année, parce que je vous propose qu'on le fasse, pas uniquement pour que ça brille, mais surtout pour respirer. Parce que chez nous, l'air intérieur, il peut être jusqu'à 5 fois plus pollué que l'extérieur. Et devinez qui squatte notre confort? Bah, les acariens, ces petites bêtes invisibles hein, qui adorent nos matelas, nos canapés, les moisissures qui se plonquent derrière les meubles et dans la salle de bain, et puis les pollens qui s'invitent par la fenêtre. Résultat, on éternue, on a les yeux qui piquent, on est fatigué, bref, nos maisons deviennent des boîtes à allergènes. Mais bonne nouvelle, avec quelques gestes, on peut transformer notre intérieur en un vrai cocon extrêmement sain. Premier réflexe, on évite le piège de vouloir nettoyer trop fort. Il y a beaucoup de nettoyants industriels en fait qui contiennent des composés organiques volatiles, des perturbateurs endocriniens qui restent dans l'air, et que la chaleur du printemps, les polluants chimiques vont s'évaporer encore plus vite. Donc conseil numéro 1, produits naturels. Trio magique, allez, c'est vinaigre blanc, bicarbonate de soude, savon noir, ça désinfecte, ça dégraisse et ça ne nous empoisonne pas. Et pour le reste de la maison, deuxième réflexe, c'est très simple, hein, c'est tout ce qui peut se laver, bah, ça part à 60 degrés minimum dans la machine, c'est-à-dire les rideaux, les coussins, les peluches. Pour les sols, pas de moquette, ça retient la poussière. On va plutôt prendre un aspirateur qui est muni d'un filtre EPA, c'est HEPA, c'est un petit bijou de technologie, et ça va capter tous les allergènes.
0: D'accord, une fois qu'on a nettoyé, qu'est-ce qu'on peut faire au quotidien, docteur?
1: Tous les jours, je voudrais vous rappeler qu'il faut parler aération. On ouvre les fenêtres, ça paraît bête, mais c'est pas juste pour changer d'air, c'est renouveler l'air. C'est un geste médical. 10 minutes, matin et soir, même en hiver ou au printemps, ça fait chuter de 80% la concentration des allergènes et des composés organiques volatiles, justement, qui sont enfermés dans la maison. Mais attention, faut pas aérer, évidemment, aux heures où il y a un pic pollinique si vous êtes allergique, parce que là, vous allez faire rentrer les graminées ou tous les pollens. Et d'ailleurs, pour faire le point sur vos allergènes, consultez un allergologue, il va faire le bon diagnostic. Est-ce que c'est les acariens, les moisissures, les pollens ou encore les poils d'animaux? Il va vous donner des conseils sur mesure, des housses anti-acariens, des purificateurs d'air. Et une fois que vous aurez identifié vos allergènes, vous allez pouvoir voir la carte de la météo pollinique. Allez, je vous donne le site, c'est france-pollen.fr et ça vous permettra de mieux les éviter. Allez, d'ici là, portez-vous bien.
0: Vous aussi, docteur. La prochaine fois, même heure, vous nous parlerez en fait des aftes. Merci Marie Mutrici, merci à toutes et tous, c'était un bon début de journée. J'ai envie de dire, ce soir, la Sarthe se retrouve au stade Marie-Marvin pour
1: exactement
0: fêter la montée en Ligue 1. Qu'est-ce qu'il se passe des choses? La vie est belle en Sarthe. Belle journée à toutes et tous.
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0: La suite, c'est avec un Fabien Aubry qui ne va pas nous raconter des salades et qui aura peut-être des pensées. J'ai fait allusion à la fois et une variété de légumes et de fleurs. Là.
8: Oui, puisqu'il sera question des deux ce matin, effectivement. On passe au jardin, vous l'avez compris. Avec vos témoignages, dès maintenant, vous prenez la parole au 02 43 29 10 10. Quelles sont vos pratiques au jardin? Est-ce qu'elles ont évolué ces dernières années? Est-ce que vous avez, par exemple, installé des récupérateurs d'eau? Est-ce que vous limitez l'arrosage? C'est vrai qu'on a un temps, même si depuis début mai, on a pas mal d'eau, mais on a eu un mois d'avril qui a été très sec. Est-ce que vous passez aujourd'hui facilement des produits phytosanitaires qui sont maintenant interdits, hein? Vous prenez la parole dès maintenant, je rappelle notre numéro 02 43 29 10 10 pour participer à ce grand direct avec le Sartois Richard Flamand, ingénieur des techniques agricoles. On va bénéficier de ses bons conseils.
0: Voilà, et que j'ai passé le motoculteur à la maison, moi, si, ça n'intéresse personne, mais je le dis quand même, je l'ai ressorti.
8: Les 24 voilà. Heures motoculteur, tiens, c'est une idée.
9: Non, mais lui donnez pas d'idée, s'il vous plaît.
8: Avec les commentaires de Bruno Vandestick. À demain matin, Bruno.
0: À demain, merci à vous.
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8: Mercredi 13 mai, merci d'avoir choisi votre radio locale, vous écoutez Issimène, 9h. Le journal tout de suite présenté par Marie Mutrici. Bonjour Marie.
9: Bonjour Fabien, bonjour à tous.
8: L'affaire Dany Le Prince, à nouveau devant la justice.
9: C'est le statut exact de Martine Compin, son ex-épouse, sur lequel doit se prononcer la Cour de cassation aujourd'hui. Martine Compin est pour l'instant placée sous le statut de témoin assisté. La plus haute juridiction française va dire cet après-midi si la Cour d'appel d'Angers aurait dû aller plus loin et la mettre en examen au sujet du quadruple meurtre de Thorigné-sur-Dué pour lequel le Sartois demande l'annulation de sa condamnation et un nouveau procès. Les deux procédures se télescope, dénonce l'avocat de Martine Compin, maître Vincent Bringart.
10: On est véritablement dans l'invraisemblance procédurale. Invraisemblance parce que on se retrouve d'une part avec une procédure de révision dans laquelle Martine Compin, à travers différents arguments qui sont déployés par la défense de Dany Le Prince, se retrouve injustement sur le bord des accusés et qu'elle est privée de la possibilité de se défendre parce que cette procédure n'est pas contradictoire à son égard et parce qu'elle n'est pas partie dans le cadre de la procédure. Et de l'autre côté, on a une information en cours qui concerne Martine Compin, mais dans laquelle, parce que Dany Le Prince a déjà été condamné, lui-même n'est pas parti. Et donc, en fait, on se retrouve avec deux procédures qui sont étroitement liées, mais pour chacune d'elles, en fait, l'autre partie ne s'exprime pas et l'autre partie n'a pas la possibilité de faire valoir ses éléments.
9: Il a beaucoup été question du rôle de Martine Compin dans l'affaire du quadruple meurtre de Thorigné-sur-Dué. La semaine dernière, lors de l'audience devant la cour de révision qui décidera ou non d'annuler la condamnation de Dany Le Prince dans cette affaire, Léa Dubost nous raconte ça sur ici.fr. Le déménagement a commencé en début de semaine à la maison des syndicats et des associations du Mans. C'est une information ici-même. Il s'agit de ce bâtiment rond et de l'immeuble qui l'encercle près du Palais des Congrès en pleine rénovation. Toutes les organisations représentatives des salariés qui s'y trouvaient vont progressivement s'installer dans un immeuble rénové dans le quartier Libération. Conséquence de ce transfert en cours, en ce moment, les syndicats ne sont pas joignables par téléphone.
8: Il y aura au moins 20 000 personnes ce soir au stade Marie-Marvin.
9: Pour fêter, enfin, la montée en Ligue 1 du Mans FC. Sauf énorme surprise, la commission de discipline de la Ligue de football professionnel doit la confirmer aujourd'hui. Soit en validant le 2-0 de samedi dernier à Bastia, soit en accordant au Manso la victoire sur tapis vert 3-0 en raison des jets de fumigène sur le terrain. Une célébration très attendue. Elle va mettre un point final à 16 années d'attente, Yann Lastenet.
11: 29 janvier 2011, le Mans FC joue pour la première fois dans son nouveau stade de 25 000 places, le MM Arena. Malgré la victoire face à Ajaccio, le club qui évolue en Ligue 2 échoue dans sa quête de remonter en Ligue 1. Plombé par une dette de 14 millions d'euros, le Mans FC, présidé par Henri Legarda, est mis en liquidation judiciaire le 15 octobre 2013. Le club perd son statut professionnel, l'équipe est rétrogradée en DH, l'équivalent de la 6e division. Le Mans FC se restructure pour entamer une longue remontée. En 2016, Thierry Gomez prend la présidence. Richard Désiré, l'entraîneur, fait monter l'équipe de 3 divisions d'affilée jusqu'en Ligue 2. Mais en mars 2020, le championnat est interrompu par la pandémie de Covid. Le Mans FC, en position de relégable, redescend d'une division. Ce n'est que partie remise. En juillet 2024, Patrick Videra prend les rênes de l'équipe, la fait monter de national en Ligue 1, tandis que le club se renforce avec l'arrivée du fonds d'investissement brésilien Outfield, soutenu par des actionnaires de renom, comme le tennisman Novak Djokovic ou l'ex-pilote de Formule 1, Felipe Massa.
9: Yann Lastenet, pour la fête ce soir au stade Marie-Marvin du Mans, mieux vaut prendre les transports en commun. Le tram s'arrête en tout cas aux portes du stade. Ouverture des célébrations à 18h30 sur le parvis. Début de la cérémonie et des surprises à 19h30. C'est gratuit, mais il faut impérativement prendre une place sur la billetterie. Les abonnés, eux, n'auront qu'à présenter leur carte. C'est le premier événement des 24 heures du Mans. La CE, organisateur de la course d'endurance automobile, a publié les horaires de passage du pesage. La séance de vérification administrative et technique en plein centre-ville du Mans. C'est un moment privilégié pour voir gratuitement les concurrents et les bolides engagés pour cette 94e édition. Les hypercars de BMW, notamment, qui sont pour BMW pour l'instant leader du championnat du monde, elles passent par exemple le vendredi 5 juin à 10h30, place de la République. Je vous ai mis tous les autres horaires, notamment de la fête. Ferrari gagnante l'an dernier. Ça, ce sera le samedi. Tout est précisé, mentionné, détaillé sur ici.fr. Il est 9h05, vous écoutez Ici Mène, Fabien Aubric. Le ciel est variable aujourd'hui. Hein.
8: Une alternance de nuages, d'éclaircies. Météo France qui annonce aussi des averses, seulement par endroit, des averses localisées à partir de la mi-journée. C'est sec ce matin, ce sera peut-être un petit peu différent cet après-midi. On attend également du vent au cours de l'après-midi. Les températures, il fait en moyenne au moment où on se parle 10 degrés sur la Sarthe cet après-midi. On aura un mercure sous les normales de saison. Il fera un petit peu frais pour une mi-mai quasiment. 15 degrés au Mans ou encore à Saint-Corneille. La température maximale ce mercredi après-midi à Fresnay-sur-Sarthe, 14 degrés. On aura 15 à La Flèche, à Sablé. On aura 14 degrés à Sainte-Sirotte. C'est un village qu'on trouve à côté de Saint-Calais. Le temps de ce week-end de l'Ascension, des averses et de la fraîcheur demain et vendredi. Retour d'un temps sec et assez ensoleillé samedi avant de nouvelles averses dimanche. En d'autres mots, la plus belle journée de ce week-end de l'Ascension, c'est samedi. C'est là qu'il faudra en profiter.
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0: les matins, vous avez la parole entre 9h et 10h sur Ici Mène. Voici la question du jour et on va au grand air ce matin.
1: Ici Mène, Fabien Aubric, bienvenue chez vous.
0: Quelles sont vos pratiques au jardin? Est-ce que vos habitudes ont évolué ces dernières années? Est-ce que vous avez par exemple installé des récupérateurs d'eau? Est-ce que vous avez limité l'arrosage? Parce que c'est vrai que le climat change. Est-ce que vous passez facilement des produits phytosanitaires qui sont désormais interdits? On vous écoute. Prenez la parole en direct ce matin, 02 43 29 10 10. On va accueillir Marie-Christine dans un instant. Et c'est un Sartois spécialiste du jardin qui accompagne en direct vos témoignages. Il est ingénieur des techniques agricoles. Bonjour Richard Flamand.
2: Bonjour, bonjour à tous.
0: Ravi de vous retrouver pour un nouveau direct, comme on le fait ponctuellement sur Ici Mène. Le premier sujet, c'est la récupération d'eau. D'abord, les précipitations, Richard, qu'on connaît depuis le début du mois, depuis début mai, font du bien après un mois d'avril qui a été chaud et sec, non?
2: Ah oui, chaud et sec, effectivement. Oui, c'était presque inquiétant. Les pelouses commençaient à prendre des allures de paillasson. Mais là, ça y est, avec les dizaines de millimètres, je crois 40, peut-être même 50 millimètres d'eau, là, ça y est, ça revient. Verdi. Bon, ça c'est une bonne chose. Les légumes en profitent et les mauvaises herbes aussi d'ailleurs.
0: Voilà, mais on va essayer de voir comment on peut les chasser du jardin, même si faut-il considérer qu'elles sont mauvaises herbes,
2: voilà,
0: peut-être pas.
2: Absolument.
0: Les gérer, ouais, c'est le terme exact. Une fidèle du rendez-vous témoignage ouvre cette heure ensemble, c'est Marie-Christine qui habite le village de Tassillé. On est là à côté de Loué. Bonjour Marie-Christine.
3: Bonjour Fabien, bonjour Richard.
2: Bonjour.
0: Alors, vous êtes bien équipé au jardin en récupérateur d'eau. Vous en avez combien?
3: Au moins 8. 8 de 1000 litres.
0: Ça signifie que quand ils sont tous pleins, ça vous fait 8000 litres d'eau.
3: Oui,
0: dont
3: voilà,
0: profite.
3: C'est ça.
0: Ouais. Et qu'est-ce qui en profite? Ce sont les plantes, ce sont les légumes. Qu'est-ce qu'on trouve dans votre jardin, Marie-Christine?
3: Les plantes, hein, j'arrose mes plantes. Et puis, bon, bah, mon mari, il arrose le jardin. Et puis, bon, bah, ça me permet même aussi de laver ma voiture.
0: Ah oui, il y en a même aussi pour le lavage de la voiture.
3: Oui.
0: On revient vers vous, Marie-Christine, dans un instant. Richard Flamand, vous avez donné un titre à cette première intervention ensemble ce matin, c'est « Moins d'eau ou mieux d'eau ». Déjà, comment s'organise la collecte de l'eau telle que
2: Alors, le plus facile, effectivement, c'est à partir des toitures. Hein. Effectivement, il suffit de collecter et d'orienter l'eau vers des réservoirs. Oui, effectivement, 8 mètres cubes, c'est déjà très très bien.
0: C'est
2: ça
0: bien.
2: Prend un petit peu de place, mais oui, c'est bien. Quand on a peut-être un peu plus de moyens, on peut aussi envisager d'enterrer des grands réservoirs en béton, effectivement. J'avais vu, effectivement, chez une cliente enterrer une cuve de 10 mètres cubes, donc là, ça permet de voir venir. Après, c'est tout, ça dépend aussi de la surface du jardin et puis de l'intensité de la sécheresse.
0: Comment ça se passe, vous récupérez l'eau du toit en termes d'installation, comment vous avez organisé vos récupérateurs d'eau, Marie-Christine?

0: L'eau qui vient du toit, des gouttières. Mon mari a fait un genre de canalisation qui tombe directement dans une cuve à eau. Et du cuve à eau, il y a une ouverture qui va dans l'autre, ainsi de suite.
1: C'est parfait, ça.
0: Mais ils ne sont pas tous au même endroit, parce qu'on a un terrain assez grand. Alors, il y en a trois ou quatre dans un coin, pas d'autres. Il y en a une, c'est quand même éparpillé. On les a pas tous au même endroit. Il y a que dans la cour, on en a des plus petites, et ça sert pour arroser les fleurs, laver ma voiture.
2: Voilà, c'est parfait, c'est l'idéal, hein, effectivement. Après, c'est un petit peu de plomberie. Ce qui peut faire, on peut améliorer le dispositif en ayant soit une pompe, ou alors, effectivement, on se contente d'ouvrir le robinet, de remplir un arrosoir. Mais dans tous les cas, effectivement, cette ressource en eau est vraiment très précieuse.
1: Mais c'est l'avantage d'avoir un grand terrain, comme c'est le cas souvent à la campagne, chez vous, à Tassilly, Marie-Christine. Vous vouliez ajouter un petit mot, Marie-Christine ?
0: Oui, mon mari, effectivement, utilise aussi une pompe.
1: Eh oui, ça permet aussi d'amener l'eau vers les récupérateurs. Il faut décompacter le sol aussi, ça c'est important pour une bonne humidité de nos jardins.
2: Tout à fait, effectivement, quand on arrose ou même quand il pleut, si le sol est compacté, tassé en surface, effectivement, l'eau va avoir tendance à ruisseler et sans descendre dans le sol. Donc effectivement, un sol décompacté, un sol qu'on aura nourri avec du terreau, avec de l'humus, va sur une profondeur de 20, 30, peut-être même 40 cm, hein, ça dépend de la nature des sols, mais effectivement, plus c'est profond, plus on stocke de l'eau dans le sol et on la met à disposition des végétaux. Donc effectivement, améliorons nos sols, et puis une fois que tout ça est fait, eh bien, on met un paillage dessus pour éviter que l'humidité ne reparte trop rapidement vers l'atmosphère.
1: Et vous dites qu'un bon paillage vaut deux arrosages.
2: Oui, c'est la fameuse formule, mais je pense que là, pour le coup, pratique nouvelle, mais formule toujours d'actualité.
1: Le sarclage, c'est aussi efficace ?
2: Alors le sarclage, ça consiste effectivement à passer une lame tranchante qui va effectivement permettre de couper les jeunes pousses de nos adventices, hein, nos mauvaises herbes. Elles sont mauvaises dans le sens où effectivement, elles consomment de l'eau. Donc effectivement, on veut plutôt réserver ça aux légumes du potager.
1: Ouais, comment vous organisez pour la vie au jardin, Marie-Christine ? Vous aidez votre mari pour le sarclage, pour le paillage, pour les arrosages ?
0: Non, pas du tout.
1: C'est lui qui travaille.
0: Oui, il y a que lui. Bon, il fait pas mal de paillage, comme ça retient l'humidité et ça lui permet de pas arroser trop souvent.
1: Alors, je vois aussi, parce que vous nous avez écrit un message sur nos médias sociaux, que vous avez une mare dans votre jardin. Vous nous dites quels en sont les plaisirs dans quelques minutes. Est-ce qu'on peut vous garder encore un instant, Marie-Christine ?
0: Oui.
1: Eh bien, on vous retrouve. Et puis, on retrouve Richard Flamand, notre spécialiste du jardin, dans un instant. Vous allez nous conseiller aussi, Richard, dans un instant, des végétaux qui sont peu gourmands en eau. C'est une grande tendance. Et c'est après le nouveau titre de Louane sur Ici Mène, Conduire.
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1: Conduire, la nouvelle chanson de Louane sur Ici Même. Quelles sont vos pratiques au jardin? Vous prenez la parole ce matin. Est-ce qu'elles ont évolué, ces habitudes, ces dernières années? Récupération d'eau? Est-ce que vous limitez l'arrosage? Est-ce que vous favorisez les plantes peu gourmandes en eau? Est-ce que vous passez facilement de produits phytosanitaires? Appelez-nous au 02 43 29 10 10. On va retrouver Marie-Christine en ligne dans un instant. Et puis on va accueillir aussi le témoignage de Yolande Le Sartois, Richard Flamand, ingénieur des techniques agricoles. Et notre spécialiste, notre invité ce matin, Richard Flamand. Le climat change, l'heure est à la plantation d'espèces peu gourmandes en eau. Quels végétaux vous nous conseillez ?
2: Alors, pas forcément des cactus, mais on a effectivement vu le fleurissement évoluer hein, dans nos communes, dans nos espaces verts. On a effectivement de plus en plus les euphorbes, par exemple, hein, qui ont bien fleuri ce printemps. Elles sont des plantes parfaitement adaptées à des climats un peu plus secs. On a une quantité de petits sédums aussi, hein, tout ce qu'on appelle quelquefois aussi les plantes de rocaille, hein, parce qu'effectivement, qui dit rocaille dit terrain sec. Parmi les graminées aussi, effectivement, on la cote hein, parce que elle supporte bien. Tout ce qui est, j'allais dire, herbes de Provence, hein, effectivement, les lavandes, les romarins, les cistes, etc., sont aussi des arbustes, bah, comme ils sont habitués à des climats plus secs, c'est une bonne option. On choisira, si on pense vivace, celles qui ont un enracinement puissant. Hein, c'est le complément de ce que je disais tout à l'heure. Plus le sol est profond, plus les racines descendent en profondeur.
1: Et moins il y a besoin d'arrosage.
2: Voilà, la plante peut comme ça passer plusieurs semaines, voire plusieurs mois, sans nécessité d'arrosage. Et puis, alors si, on peut parler aussi des plantes messicoles, hein, les coquelicots, les bleuets, effectivement, qui permettent de garnir un petit coin un peu plus sec dans le jardin, en ayant le plaisir de couleurs vives.
1: Ouais, et puis un côté champêtre avec ces plantes messicoles, ça signifie
2: c'est la moisson.
1: De la moisson. Voilà, ah, ça vient, voilà, c'est l'adjectif tiré de la moisson. On revient vers Marie-Christine, vous êtes toujours là Marie-Christine?
3: Oui, toujours.
1: À Tassillé, village situé à côté de Loué, vous nous avez écrit que vous avez une mare au jardin. Alors vous l'avez pour des raisons esthétiques, vous l'avez parce que ça représente un point d'eau supplémentaire. Qu'est-ce qui vous a donné envie de créer une mare ?
3: Disons que c'est au niveau esthétique, hein, dans la cour, tout au bout de la cour, et puis ça permet aux oiseaux du coin de s'abreuver. On a quelques poissons et puis des petites grenouilles.
1: Oui, il y a toute une vie un peu sympa, Richard Flamand, l'intérêt d'avoir une mare dans son jardin.
2: Tout à fait, effectivement, la biodiversité, on peut redouter qu'elle disparaisse, mais dès qu'on crée un biotope, un lieu de vie pour les animaux, et pour les plantes d'ailleurs aussi, hein, parce que dans une mare, on peut avoir des algues, poissons, grenouilles, batraciens en tout genre, on pourrait même rajouter effectivement les oiseaux qui viennent s'abreuver, et on n'y pense pas forcément souvent, mais les abeilles aussi ont besoin de boire, ouais. Et une pièce d'eau. C'est toujours important pour elle.
1: On fera une émission sur l'apiculture la semaine prochaine à l'occasion de la journée mondiale de l'apiculture. Vous avez une mare, c'est formidable, vous favorisez la biodiversité à Tassilly à côté de Loué, Marie-Christine. Bravo et bonne journée Marie-Christine, à très bientôt.
3: Merci Fabienne, au revoir Richard.
2: Au revoir.
1: Et on accueille Yolande qui habite Le Mans. Bonjour Yolande.
4: Bonjour.
1: Vous vous occupez du jardin de vos parents. Alors, ils vivaient en région parisienne, ils arrivent dans le département de la Sarthe. Et je crois qu'il y a une copine à plumes qui vous donne un petit coup de main au jardin.
4: Exactement. Ils ont eu comme cadeau une jolie counue hein, qui fait sa part hein, pour pouvoir être nourri, logé.
1: Une counue. Il y a mon réalisateur qui me regarde avec des grands yeux. Une counue, c'est quoi? C'est une poule, Gabrielle.
4: C'est une race de poule très originale. Et alors... donc voilà, donc oui, elle est vraiment. Mais alors, faut même protéger hein, certaines parties du jardin pour pas qu'elle abîme un petit peu tout, qu'elle gratte tout. Mais alors, elle fait sa part hein, et je trouve qu'au niveau alternative naturelle, c'est parfait.
1: Est-ce qu'elle a un petit nom ?
4: Coco.
1: Coco. La poule
4: connue. Ouais. Exactement. Mais c'est une très belle alternative, je trouve, très naturelle et qui fait vraiment son job.
1: penser à avoir une poule au jardin. Merci Yolande, on vous souhaite une très très bonne journée. La poule au jardin, qu'est-ce que vous en pensez, Richard ?
2: Effectivement, elle va consommer toutes sortes de choses. Hein. Déjà les déchets végétaux, et puis en grattant, elle va enlever quelques graines d'adventice, et puis surtout des larves d'insectes dont on n'a pas forcément besoin.
1: Comment se passer de produits phytosanitaires au jardin terminé, l'époque où on faisait pchit-pchit et c'était terminé des mauvaises herbes. Vous allez nous éclairer à ce sujet, Richard Flamand, dans un instant. Puis on aura aussi le message de Georges qui fait pipi dans son jardin. Et ouais, il est comme ça, Georges, c'est ce qu'il nous écrit sur le Facebook, il s'y mène. On voit cela plus en détail dans un instant, tout de suite après la musique de Chris Isaak, Blue Hotel. C'est dans une minute sur Ici Mène.
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0: Les trois infos 100% locales, c'est dans un instant sur Ici Maine et on va voir qu'il y a un peu de Sarthe au Festival de Cannes. Tout de suite, la question du jour.
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0: Quelles sont vos pratiques au jardin? Est-ce qu'elles ont évolué ces dernières années? Est-ce que vous avez par exemple installé des récupérateurs d'eau? Est-ce que vous avez limité l'arrosage? Est-ce que vous passez facilement de produits phytosanitaires? 02 43 29 10 10 à suivre les messages de Georges ou encore de Valérie. Notre invité Richard Flamand, ingénieur des techniques agricoles en Sarthe. Aujourd'hui Richard, terminez le pchit-pchit sur les plantes, sur les légumes. On traite le moins possible. Comment faire pour se passer de traitement?
3: Eh bien, pour traiter le mieux possible, peut-être commencer par rappeler effectivement que le sénateur Labbé a fait une loi en 2014.
0: Ça remonte déjà à un moment.
3: Ça remonte déjà à un moment. Effectivement, à l'époque, je redoutais qu'il y ait une levée de bouclier en disant « oui, non, on peut pas s'en passer ». Puis non, finalement, les gens s'y sont faits, ont cherché des alternatives. Alors, on pourra dire deux mots sur un certain nombre d'alternatives qui sont guère mieux que les autres. Mais les gens ont appris peut-être aussi à mieux diagnostiquer, savoir effectivement si la méchante larve qu'il redoute est effectivement un problème ou si c'est simplement la larve de la coccinelle. Donc il faut effectivement continuer à apprendre un petit peu de biologie, un petit peu d'entomologie pour être un bon jardinier.
0: Le message de Valérie qui nous écrit sur nos médias sociaux. Zéro phytosanitaire dans mon jardin, je tue et brûle les mauvaises herbes en eau de cuisson bouillante. C'est efficace?
3: Bah oui, l'eau bouillante, effectivement, plutôt que de l'évacuer directement, on peut ça reste des petits volumes, on peut effectivement asperger quelques au pied d'un mur, entre deux pavés, effectivement. Bon, c'est une façon à la fois d'économiser l'énergie et puis de contribuer au nettoyage de son jardin, oui.
0: Attention aux conseils et aux produits qui circulent sur Internet, Richard.
3: Oui, ça effectivement, en tant que professionnel et puis en tant qu'effectivement personne un petit peu impliquée dans la défense de l'environnement, je redoute toujours les conseils. Là, ce matin encore, je voyais des affirmations, j'ai dit mais c'est pas possible, ça fait 1000 fois, 10 000 fois que je vois, c'est pas possible. Attention, on prend pas pour argent comptant n'importe quelle affirmation, n'importe quel produit, etc. On vérifie déjà effectivement si les solutions sont approuvées. La meilleure des solutions, c'est quand même de faire un détour par les jardineries qui ont maintenant des vendeurs conseils formés pour répondre à vos questions.
0: On a le message de Georges qui nous écrit qu'il laisse une partie de son gazon non tondu près des plantations de légumes afin de favoriser les insectes qui vont les polliniser. C'est une bonne pratique ça, celle de
3: Georges? Ça, c'est une excellente pratique. On reste dans la biodiversité. On a effectivement au jardin des légumes qui ont besoin d'être pollinisés. Effectivement, on pense tout ce qui est cucurbitacée, tout ce qui est tomate. La plupart des autres, les salades, tout ça, non, il n'y a pas besoin de pollinisateurs. Mais sur le principe, il faut aussi se souvenir qu'on a dans cette biodiversité la fameuse coccinelle dont l'utilité est de consommer des pucerons. Donc voilà, il faut penser à favoriser tout ce qui peut entretenir nos auxiliaires, on les appelle comme ça.
0: Ouais, les auxiliaires du jardin, ces petites bêtes qui veulent du bien à nos jardins.
3: Voilà, elles sont nombreuses et elles font l'objet d'études importantes parce que on les méconnaissait quand on avait un pchit-pchit qui allait bien pour tout. On se préoccupait pas de mieux connaître les insectes auxiliaires. Mais maintenant, voilà, l'INRA, je sais qu'il y a quelqu'un qui m'est très cher, qui travaille à l'INRA là-dessus.
0: Et Georges qui poursuit, alors il habite Vendôme, dans le Loir-et-Cher, que la tonte de gazon, il la met au pied des tomates pour garder l'humidité. Mon urine sert de fertilisant, ajoute Georges. Doit-on faire pipi au jardin?
3: Oui, alors oui, absolument. Dans l'urine, il y a de l'urée.
0: En toute pudeur, c'est ça. On fait attention à ce que vous vouliez dire. On fait attention que les voisins soient pas là.
3: Effectivement. Et donc cette urée est une molécule qui est azotée et qui se transforme en ammoniac puis en nitrate, donc effectivement susceptible de fertiliser, de nourrir les végétaux.
0: Et notamment les tomates qu'on pense à laver du coup hein, avant de la mettre dans l'assiette, on est bien d'accord.
3: Alors on arrose le sol, hein, on applique ça sur le sol.
0: Sur le sol, ouais. pas sur le fruit, hein, c'est un fruit, la tomate, hein, c'est pas un légume.
3: C'est un fruit,
0: c'est un fruit. Couvrir les sols au jardin, c'est très important. Quelles sont les bonnes pratiques? Vous nous le dites dans un instant, Richard Flamand, si vous voulez participer à nos échanges. Quelles sont vos bonnes pratiques au jardin? 02 43 29 10 10. Ici même, tous les jours à vos côtés, on a trois infos pour vous. Circulation pour commencer. Le pont de l'Ascension va débuter. Il y aura beaucoup de monde sur les routes et sur les autoroutes, surtout en Sarthe, aujourd'hui et demain matin sur la 11, entre Paris et les plages de l'Atlantique. Et puis, beaucoup de circulation également au Mans ce mercredi, en fin de journée, autour du stade Marie-Marvin, où l'on fête la montée de nos footballeurs en Ligue 1. Un peu de Sarthe au Festival de Cannes, avec la projection du film Les Caprices de l'Enfant Roi, en partie tournée au Mans, dans la vieille ville, mais aussi à Avoise ou encore à Fillé-sur-Sarthe. Dans le rôle principal, il y a Artus. Extrait du film.
2: Je te présente François.
4: Et arrête de fixer mon nez comme ça, sinon je t'en colle.
2: François qui est mon...
5: C'est toi ?
2: Mon fils ?
5: Personne n'y croit à ton mensonge.
2: Ah bon, et pourquoi ça ?
5: Avoir ta figure et regarde la mienne. Dieu m'aurait tout donné et rien à mon père.
0: Projection cette semaine à Cannes avant la sortie du film au cinéma le 24 juin. Les Caprices de l'Enfant Roi. 24 juin, c'est la date à retenir pour la centaine de figurants sartois qui ont participé au tournage. Et puis une idée de sortie pour ce pont de l'Ascension à Sablé, la guinguette du port rouvre. La première soirée de la saison, c'est demain entre 16 et 22 heures.
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0: Qu'est-ce qu'on est bien au jardin ce matin avec Richard Flamand, notre spécialiste. Retenez aussi qu'avant 10h, on va s'inviter dans un jardin d'exception, le jardin d'atmosphère du Petit Bordeaux. C'est à Saint-Bié-en-Belin, c'est une idée de sortie pour ce week-end de l'Ascension. Tout de suite, Garou sur Ici Mène, seul.

0: les matins entre 9h et 10h, vous répondez en direct à la question du jour. Ce matin, quelles sont vos bonnes pratiques au jardin? Est-ce que ces pratiques ont évolué ces dernières années? Est-ce que vous avez installé des récupérateurs d'eau? Est-ce que vous limitez l'arrosage? Est-ce que vous vous passez assez facilement ou peut-être difficilement d'ailleurs de produits phytosanitaires? Vous prenez la parole au 02 43 29 10 10. Je vais vous lire dans un instant le message de Marie-Jeanne.
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0: Avec nous, Richard Flamand, ingénieur des techniques agricoles. Richard Flamand, le Sartois, avec nous jusqu'à 10h. Couvrir les sols, Richard, c'est essentiel pour préserver la fraîcheur et donc, par ricochet, l'humidité. Quelles sont les fausses bonnes idées pour préserver
3: Alors, on voit depuis quelques années, voire quelques décennies, les pelouses étaient évacuées, remplacées par des couvertures de galets, de gravier, etc. Je trouve qu'effectivement, ça coûte cher déjà, hein, effectivement. Et puis, pas seulement qu'à nous, mais aussi à la planète, parce qu'effectivement, vous imaginez ces tonnages-là qui sont extraits dans des pays parfois lointains et qui viennent par camion jusque dans votre jardin. Donc là, en termes d'écologie, d'économie, moi je suis pas trop favorable à ça.
0: Pas sûr non plus que ça préserve la fraîcheur au sol. Je vous pose la question.
3: Alors non, effectivement, parce que la pierre, elle va emmagasiner la chaleur, mais surtout elle va la restituer. Alors donc effectivement, si on est déjà dans une atmosphère un peu sèche, là pour le coup,
0: ça va en rajouter.
3: Et puis le dernier point, effectivement, c'est que ces jolis petits galets en marbre blanc là qui font si beau le jour où on les a étalés, ils vont se couvrir de verdure, et là c'est vraiment la galère pour les nettoyer.
0: Marie-Jeanne qui nous écrit, nous avons deux grosses cuves de 1000 litres et 4 bidons de 200 litres pour récupérer l'eau de pluie qui sert à l'arrosage du jardin. On a des fleurs qui ont moins besoin d'être arrosées. Vous nous avez donné un petit peu plus tôt quelques espèces qui nécessitent moins d'eau, des espèces moins gourmandes en eau. Beaucoup de paillage, nous écrit Marie-Jeanne, au pied des rosiers, et moins de tonte également. Qu'est-ce qu'on favorise pour préserver la fraîcheur, pour préserver l'humidité et avoir à moins arroser?
3: Voilà, ben je crois qu'effectivement, moi je suis vraiment ravi d'entendre tous nos auditeurs là qui nous rapportent leurs bonnes pratiques, leurs très bonnes pratiques, et effectivement, là c'est carton plein là.
0: Et donc on préfère les paillages organiques, qu'est-ce qu'on met au sol?
3: Oui, absolument, tout ce qui va se décomposer. Alors effectivement, que ce soit effectivement des tontes de gazon. Alors l'idéal, c'est quand même essayer de les mélanger un petit peu avec des broyats. Si vous avez taillé des branches dans vos arbustes, vous les broyez et vous mélangez tout ça. Ça fait un paillage beaucoup plus aéré, ce qui est une excellente chose. Et puis on sait qu'ils veulent se transformer progressivement en humus, que les petits lombrics vont venir se restaurer là-dedans et puis contribuer à enrichir dans l'épaisseur avec un super humus le sol. Donc là, voilà une méthode biologique à 100%.
0: Ouais, les lombrics auxiliaires précieux au jardin, les vers de terre. On reste au jardin avec une idée de sortie dans un instant pour ce long week-end de l'Ascension. Vous connaissez, Richard Flamand, le jardin d'atmosphère du Petit Bordeaux à Saint-Bihan-Belin.
3: Oh, absolument. Ce sont des amis de longue date, les Béroux.
0: Les Béroux, Sylvie et Michel Béroux qui bichonnent ce très beau jardin. Quelle est la floraison en ce printemps, chaud en avril, humide en mai? C'est Sylvie Béroux qui va nous répondre dans un instant après Lio Banana Speak dans une minute sur Ici Maine.
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0: sont vos pratiques au jardin? Merci d'avoir été nombreux à participer à ce grand direct depuis 9h ce matin. On a eu Marie-Christine, on a eu Yolande. Je remercie aussi Georges, Valérie et Marie-Jeanne.
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0: Notre invité encore durant quelques minutes, Richard Flamand, ingénieur des techniques agricoles en Sarthe. L'info en plus, Richard Flamand, parce que vous êtes le secrétaire également de France Nature Environnement Sarthe. Vous êtes vendredi au Zoo de la Flèche.
3: On est au Zoo de la Flèche, à l'invitation du zoo. On va être là pour accueillir effectivement les visiteurs, leur parler de la biodiversité, celle de notre département. Effectivement, on sera ravis. On aura un stand et puis on sera ravis d'accueillir les gens.
0: Venez à la rencontre de France Nature Environnement Sarthe au Zoo de la Flèche ce vendredi. Une idée de sortie pour ce long week-end de l'Ascension, découvrez le très très beau jardin, l'un des plus beaux jardins de France, le jardin d'atmosphère du Petit Bordeaux. C'est pas très loin du Mans, c'est à Saint-Bien-en-Belin. C'est à un couple qu'il bichonne, Sylvie et Michel Bérou. Et c'est Sylvie qui répond à nos questions. Bonjour Sylvie Bérou.
4: Bonjour à tous.
0: Ouais, Michel, il donne jamais d'interview. C'est plus difficile d'avoir Michel Bérou en direct sur l'antenne, une interview de Michel Bérou que d'avoir, je sais pas, Jean-Jacques Goldman. Je pense que je vais avoir plus de facilité
4: pour
0: avoir
4: Goldman. Il faut venir au jardin pour lui parler. Sinon, en dehors de ça.
3: Mais Michel est un homme de plume.
4: Oui.
0: Sylvie Bérou, quelle est la floraison en ce printemps au jardin d'atmosphère du Petit Bordeaux à Saint-Bié-en-Belin? On a eu un printemps qui a été très chaud en avril, on a eu des températures d'été, et en revanche, c'est plus humide en mai.
4: Alors, tout est parti très très vite cette année, donc les rhododendrons, tout ça, ont 15 jours au moins d'avance, 3 semaines d'avance, mais il y en a encore énormément en fleurs au jardin, il est juste superbe. Tous les rhodos azalées, la plupart des rhodos azalées, je dirais, sont en fleurs. Tous les cornus sont en fleurs et puis la cerise sur le gâteau, les rosiers sont partis.
0: Ça y est, ça a commencé depuis quelques jours maintenant, les rosiers?
4: Depuis quelques jours, tout s'ouvre. Donc il y a énormément, les chevrefeuilles et les clématites, il y a énormément de parfums, de couleurs au jardin, pour l'instant, c'est magnifique.
0: Est-ce qu'on est, Sylvie Bérou, au jardin d'atmosphère du Petit Bordeaux à Saint-Bié-en-Belin sur une floraison habituelle pour la mi-mai, ou est-ce qu'on est sur une année exceptionnelle? Comment vous qualifieriez ce printemps 2026 et son impact
4: précoce,
0: sur votre jardin? Précoce, oui.
4: Je dirais précoce, mais pas exceptionnel. Enfin, juste précoce, pas exceptionnel. Mais bon, là, effectivement, on a eu, nous, en 10 jours, une centaine de millimètres au jardin. Donc ça a redonné un coup de punch à tout le jardin, mais juste précoce, pas plus que ça.
0: Sans dégâts, parce qu'il y a eu des orages quand même assez conséquents dans la nuit de dimanche à lundi?
4: Eh bien nous, on a eu de la chance, c'est passé à côté, plus sur vous le Mans, mais nous on a eu 15 mm en 15 minutes, ce qui était quand même assez violent, mais pas plus que ça.
0: Richard Flamand, est-ce que vous avez une question à poser à Sylvie Bérou?
3: Ah ben oui, bonjour Sylvie, oui, on se connaît depuis longtemps. Je suis toujours ravi de voir que vous parvenez à maintenir le jardin dans toute sa beauté. Je sais que vous aviez des difficultés pour trouver des gens pour vous aider, des stagiaires, des apprentis. Comment vous voyez dans les années qui viennent la suite?
4: Qui est épineuse, je dirais.
0: Ouais, c'est le cas de le dire.
4: Ben, pour l'instant, moi, je suis à la retraite maintenant de mon autre activité, donc je suis à temps plein en jardin, ce qui aide quand même beaucoup. Michel, qui est effectivement un homme de plume, mais qui est aussi un homme avec la bêche au pied. Tant qu'il a la bêche au pied, tout va bien. Et puis l'avenir, eh bien, on verra peut-être notre fils, mais lui, c'est toujours la passion de l'entomologie qui l'emporte.
0: Ah oui, j'ai appris que c'était un passionné des insectes et un spécialiste des insectes, votre fils.
4: Oui, il est à fond sur ce
3: Il est toujours à l'INRA d'Avignon?
4: Il est toujours à l'INRA d'Avignon. Il est venu une dizaine de jours tailler les grandes haies de charme au jardin, et très, très, très drôle, il y a eu des peupliers qui ont été coupés pas très loin de chez nous, et il a trouvé trois nouvelles espèces qui n'avaient jamais été répertoriées en France.
0: Génial.
4: Alors, je ne sais plus ce que ça, je dirais des bêtises. Donc, il a fait remonter les données au Muséum d'Histoire Naturelle.
3: Voilà. C'est un garçon extraordinaire que j'ai connu tout jeune. Et effectivement, je suis vraiment ravi qu'il ait fait de sa passion un vrai métier et qu'il travaille avec des chercheurs de l'INRAE pour en savoir plus, justement. On évoquait tout à l'heure les insectes auxiliaires du jardinier. Voilà, ça fait partie des missions de l'INRAE. Et donc, voilà, je suis vraiment très, très content de son parcours, absolument.
4: Merci.
0: Merci beaucoup, Sylvie Bérou.
4: Éloigner les pucerons dans les vergers. Donc voilà, tout un programme.
0: Merci Sylvie Bérou et je précise que le jardin d'atmosphère du Petit Bordeaux à Saint-Bié-en-Belin est ouvert demain, jeudi de l'Ascension, mais aussi vendredi, samedi, dimanche. Je vous invite à aller sur le site internet, sur les réseaux sociaux de ce jardin d'atmosphère du Petit Bordeaux à Saint-Bié-en-Belin. Vous avez déjà des photos magnifiques et vous avez les horaires précis. Encore une fois, merci Sylvie Bérou et on vous souhaite une très belle saison. Merci aussi à vous, Richard Flamand. C'était toujours un plaisir de vous avoir, c'était passionnant.
3: Plaisir partagé.
0: Vive le jardin, à bientôt.
3: Certainement.
0: Depuis le 1er mai, les repas étudiants sont à 1 euro dans les restaurants qui sont gérés par le Crous. Qui peut profiter de cet avantage? C'est Valère Coréard qui vous le dit dans quelques minutes sur Ici Men, tout de suite après une voix magnifique, la britannique Lola Young, Messi.

0: Messi Lola Young.
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0: On optimise notre budget tous les matins à cette heure-ci avec les conseils de Valère Coréard. On s'adresse aux étudiants ce matin. L'info intéresse aussi Paris Cochet, leur famille évidemment. Il s'agit d'une bonne nouvelle pour les étudiants, Valère.
3: Depuis le 1er mai, les repas étudiants sont à 1 euro dans les restaurants gérés par le CROUS. Avant réservé aux étudiants boursiers, précaires, c'est désormais un droit qui concerne toutes les étudiantes et tous les étudiants, les doctorants, les alternants, les jeunes en mission de service civique aussi. Alors pour justifier de son statut, il faut avoir un compte Easly qui permet en fait de payer ses repas au CROUS. Enfin en général, c'est connu par les étudiants. C'est quand même une très bonne nouvelle. On parle d'un étudiant sur deux qui fait des concessions sur son alimentation pour des raisons financières. On est en 2026, on est en France et c'est pourtant une réalité. Alors ces repas à 1 euro seront un vrai coup de pouce et ça concerne les déjeuners mais aussi les dîners pour les restaurants universitaires ouverts le soir.
0: Et que vont pouvoir manger les étudiants pour 1 euro ?
3: Pour ce tarif, il y aura forcément un plat principal et ce qu'ils appellent deux périphériques, c'est-à-dire une entrée, un fromage, un dessert ou un fruit par exemple. Après, il faut payer des suppléments. Donc ça, c'est quand même la bonne nouvelle avec des repas à 1 euro. Et puis, plus globalement, n'oubliez pas que nous avons la chance d'avoir des acteurs associatifs hyper engagés pour lutter contre toutes les précarités étudiantes en France. Logement, alimentation, habillement, fourniture. Il ne faut pas subir une situation trop compliquée dans son coin. Renseignez-vous auprès de votre faculté, par exemple, en faisant une recherche en ligne. Moi, j'ai trouvé notamment On remplit le frigo, Les paniers de Léa, Un cabas pour un étudiant aussi, des associations engagées. D'ailleurs, vous connaissez peut-être des assos ou des initiatives remarquables pour aider financièrement les étudiants, des bons plans de job aussi. Pensez à m'écrire à la fin, ça aide tout le monde. Mon mail, c'est parisilleséconomies@radiofrance.com.
0: Valère Coréard, il est 10h05. Bientôt le point complet sur l'actualité locale sur Ici Maine. Avant cela, Daniel Balavoine, SOS d'un terrien en détresse.
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0: On retrouve demain à 9h-10h le rendez-vous témoignage autour de l'engouement pour le trail, la course à pied dans la nature. 10h-11h, bienvenue chez vous, présenté par Sophie Elie. Bonjour Sophie.
1: Bonjour Fabien, bonjour tout le monde.
0: Et vous nous dites ce matin comment sensibiliser nos enfants à la langue de Shakespeare.
1: Et à l'art en même temps, grâce à une maison d'édition sartoise que vous allez découvrir dans un instant. Merci Fabien.
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1: Merci d'écouter ICI Maine, il est 10h, les infos, Marie Mutrici. Les hippopotames du zoo de la Flèche ont maintenant 10 fois plus de place qu'avant.
3: C'était la dernière étape du projet de réaménagement du parc animalier du Sud-Sarthe pour proposer aux animaux de la savane des enclos plus naturels, entre guillemets, et pour ces gros mammifères amphibies, bénéficier d'une grande lagune pour se baigner était essentiel. Leur nouvel environnement a été dévoilé hier. Vous pouvez le découvrir en images sur ici.fr. Martine Compin aurait-elle dû être mise en examen dans l'affaire du quadruple meurtre de Thorigné-sur-Dué. L'ex-femme de Dany le Prince, condamnée pour ces faits, est aujourd'hui témoin assisté. Mais des parties civiles se sont pourvues en cassation. La plus haute juridiction française doit rendre sa décision cet après-midi. C'est une part de l'histoire du Mans. Les syndicats sartois ont commencé à quitter leurs locaux de la place Stalingrad, juste à côté du palais des congrès, en pleine rénovation. C'est cette espèce de bâtiment rond entouré d'un immeuble. Les premiers cartons sont partis lundi. Les organisations représentatives des salariés vont progressivement s'installer dans un immeuble rénové dans le quartier Libération. Au moins 20 000 personnes ont déjà réservé une place pour la nuit de la montée ce soir au stade Marie-Marvin. Les footballeurs et le staff sans et hors vont enfin célébrer comme il se doit leur accession en Ligue 1. Sauf énorme surprise, la commission de discipline de la Ligue de football professionnel doit la valider en homologuant le 2-0 du match à Bastia samedi dernier ou en donnant une victoire sur tapis vert aux Sartois en forme de sanction au jet de fumigène à la fin de la rencontre. Vous écoutez ICI Maine, il est 10h02. Sophie, Elie, le temps est plus mitigé qu'hier.
1: On a pas mal de nuages, quelques petits rayons de soleil aussi, des averses possibles tout au long de la journée et le vent qui risque de souffler même assez fort cet après-midi. Météo France prévoit des rafales autour de 65 km/h. On peut avoir l'impression qu'on a inversé les mois de mai et d'avril, puisqu'en plus on a des températures en dessous des normales de saison. On a déjà quasiment atteint la maximale, il fait en moyenne 14 degrés, on ira jusqu'à 15 à la Flèche cet après-midi, 14 effectivement degrés à la Ferté-Bernard, 13 degrés sur l'agglomération Mancelles, c'est pas bien chaud pour la saison. La nuit prochaine sera plutôt calme, demain matin à nouveau au lever du jour de la grisaille, des petites pluies qui vont nous concerner une bonne partie de la journée. Demain d'ailleurs c'est déjà le début du grand week-end de l'Ascension. On va faire donc avec l'humidité ambiante. Il fait demain en moyenne 7 à 8 degrés au lever du jour et maximal pas plus de 15. Donc vraiment des températures en dessous des normales de saison. C'est pas 3 gouttes de pluie qui vont nous gâcher la journée.
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1: L'un des artistes préférés des Français, et même 3 pour le prix d'un, Fredericks, Goldman et Jones, à nos actes manqués. Et tous ensemble, sur le refrain, c'est facile, vous allez voir, ça fait yé yé yé.

0: À nos actes manqués, Fredericks, Goldman et Jones sur votre radio Ici Mène.
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0: Ici Mène, bienvenue chez vous. Le MAG, tous les matins, 10h-11h, découverte, bon plan, conseils pratiques pour toute la famille. Comment sensibiliser les plus jeunes à l'art et à l'anglais ? En même temps, grâce à la lecture et à une maison d'édition sartoise, qui plus est, menée par Hélène Perragallo, qui nous fait le plaisir de nous rendre visite avec ses deux derniers ouvrages fraîchement publiés, puisqu'ils sont sortis hier. Léon, un petit caméléon, y invite les 3-6 ans à partir à la découverte de Londres et de Tokyo. Nous allons feuilleter cette jolie collection bilingue après avoir écouté Amir. C'est aussi une nouveauté, le titre, à l'imparfaite.

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1: De retour sur scène, Amir, avec cette nouveauté à l'imparfaite sur votre radio. Ici Mène.
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1: Des conseils pratiques tous les matins dans Bienvenue chez vous, le mag Découvrir l'art et l'anglais grâce à de jolis petits livres tellement bien faits qu'ils plaisent aussi aux parents et aux grands-parents. Hélène Perragallo, bonjour.
3: Bonjour.
1: Vous menez la maison d'édition Léon Art and Stories, maison d'édition depuis 2 ans Mancelle, hein, c'est ça?
3: Oui, 2 ans et demi, 3 ans ici à côté du Mans. Mais la maison d'édition a été créée il y a 14 ans.
1: Avec ce principe très intéressant d'intéresser les enfants. Alors j'ai dit à l'art et à l'anglais, mais aussi aux grandes villes du monde.

0: monde, hein, puisque la collection compte déjà plusieurs ouvrages et les deux derniers sont parus hier, Hélène.
1: Oui, donc c'est tout nouveau, mais la collection, elle est relativement ancienne et elle a pour but de faire découvrir un thème avec l'aide du petit personnage de Léon, qui est un petit caméléon amusant. Et dans cette collection qui s'appelle Mini Léon, mais il fait le maximum, hein. Cette petite collection qui s'appelle Mini Léon, elle a des séries à l'intérieur et on a commencé il y a environ un an et demi une série sur les grandes villes. On a eu New York et Paris qui sont parus donc l'an dernier et cette année, donc depuis hier, ont paru deux livres, Tokyo et Londres.
0: Voilà, ils sont bilingues, hein. Des petites phrases accompagnent Léon à chaque page, associées à une œuvre d'art qu'on va pouvoir découvrir visuellement, hein, tout d'abord, et à la fin du livre, vous avez toute la collection avec les références qui sont expliquées. L'idée, c'est vraiment d'initier l'enfant, de l'intéresser et de le capter à la fois par l'oreille et par les yeux.
1: Oui, en fait, moi je suis tombée dans l'art quand j'étais petite et je pense que je suis pas une exception dans l'espèce humaine et qu'un certain nombre de personnes et d'enfants sont sensibles aussi à l'art. Et puis, pourquoi l'anglais ? Ben parce que c'est la langue dominante, la langue du monde entier. Et donc c'est important de la connaître dès l'enfance pour avoir des armes pour se défendre plus tard dans la vie.
0: Et ce sont des ouvrages très colorés aussi, et les œuvres d'art sont choisies pour leur diversité également, et vous avez ce souci de vous intéresser aussi bien à l'art parfois très ancien, voire même préhistorique, mais aussi à l'art contemporain.
1: Oui, tout à fait. En fait, l'art fait partie de l'espèce humaine, en quelque sorte, et fait partie de l'âme humaine, donc on a besoin de s'exprimer. Avec cela, alors l'art ça peut être sculpture, peinture, cinéma, tout ce qu'on veut, musique bien sûr, mais ça peut être aussi des tableaux, et moi je suis plutôt sensible à l'art pictural, on va dire, donc c'est là-dessus que j'ai axé la maison d'édition. Donc dans chaque double page, on va avoir une œuvre d'art, alors parfois effectivement ça peut être la préhistoire, par exemple les chevaux de Lascaux dans le titre sur les chevaux, et puis des artistes contemporains, et pourquoi contemporains ? Mais parce que comme ça aussi, on les aide à vivre parce qu'on fait connaître leurs œuvres et on les rémunère pour l'autorisation, pour le copyright et l'autorisation de reproduire les œuvres.
0: L'occasion aussi de dire que c'est toute une équipe dans cette maison d'édition. Vous faites appel à des auteurs, à des graphistes, que de l'humain.
1: Oui, alors pas d'IA, hein. Ça c'est surtout, c'est la marque de la maison d'édition, on fait tout nous-mêmes, avec notre cerveau, nos mains, nos yeux et nos oreilles. Et là en particulier, dans l'équipe, nous avons les auteurs bien sûr, par exemple Cyrielle Vincent qui a fait Tokyo, Régine Bobet qui a fait Londres, Régine étant aussi la traductrice de toute cette collection qui comporte environ 47 titres désormais, et Guillaume Tranois qui est l'illustrateur de toute la série qui fait ses adorables petits Léon. Et puis il y a également le graphiste qui vérifie la qualité des œuvres, fait la pré-presse auprès de l'imprimeur et fait la mise en page de tous nos livres.
0: Le petit Léon qui va nous emmener à la découverte de Londres et de Tokyo dans ces deux nouveaux numéros que nous allons feuilleter ensemble dans un instant avec vous, Hélène, pour mettre en avant cette jolie collection bilingue avec évidemment des phrases très simples, très accessibles. Et les parents aussi, au passage, peuvent se remettre à l'anglais. Pourquoi pas, c'est l'occasion. Vous restez à l'écoute d'ici même. Bienvenue chez vous, le mag. In English, give me the night. George Benson, pardon pour l'accent. Mais voilà, on s'initie, nous aussi. Et en musique sur votre radio, ici même.

0: qui mène. Si je vous dis Londres, vous pensez Beatles, reine d'Angleterre, et Tokyo, la grande vague de Kanagawa. Vous les croiserez dans les deux derniers ouvrages bilingues pour enfants de la maison d'édition sartoise Léon Art and Stories. Et pour en savoir plus, vous restez à l'écoute d'Ici Mène. 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

0: On voyage à Bahia avec Véronique Sanson. On va même aller jusqu'à Londres et pourquoi pas à Tokyo.
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0: Grâce à la maison d'édition désormais sartoise, Léon Art and Stories et la collection Mini Léon, ce sont des livres d'art bilingues pour les 3-6 ans. C'est les parents et les grands-parents qui les lisent au passage. Et cette maison d'édition est menée par Hélène Perragallo. Les deux nouveaux numéros donc nous emmènent à Londres et à Tokyo. Je parlais des Beatles, de la reine d'Angleterre. On va les croiser dans l'ouvrage sur Londres, Hélène ?
3: Oui, alors sur Londres, London en anglais, puisque le livre est bilingue. On va voir entre autres le palais de Buckingham, on va voir les Beatles, on va voir, enfin sur un street art, on va voir la Tamise, on va voir Hyde Park, etc. Et on va voir aussi la reine d'Angleterre, on va voir Big Ben aussi peint par Monet. On a des œuvres très connues, avec des artistes très connus, comme Monet. Puis on a d'autres plus confidentielles, mais qu'on aime bien faire découvrir, justement, en les présentant dans le livre. Et en particulier, Judy Joel, qui est une artiste vivante, contemporaine, qui a fait une magnifique œuvre qui représente le palais de Buckingham. Et que fait le petit Léon avec le palais ? On va attendre la question suivante.
0: Eh ben voilà, on va découvrir justement avec le petit Léon sa façon à lui de nous emmener sur ces villes à la recherche de ses œuvres d'art. Une histoire d'ailleurs qui se poursuit de livre en livre avec Léon parfois.
3: Tout à fait. Léon arrive dans la ville. Il va explorer toutes sortes de lieux ou de monuments ou de choses emblématiques de la ville. Et il interagit donc avec une phrase en français et en anglais. Donc, on peut rencontrer énormément de choses. Alors, sur cette œuvre d'art qui représente le palais de Buckingham et où on voit des gardes à pied et à cheval, le petit Léon dit « Tu vois tous ces gardes à pied et à cheval ? Je me demande combien ils sont à surveiller le palais de Buckingham. Do you see all these horse and foot guards, etc. » Et donc, le petit Léon va amener l'enfant à aller regarder l'œuvre et peut-être chercher tous ces gardes qui sont là. Et ça va le rendre actif, l'enfant, par rapport à l'œuvre d'art.
0: Et des moments délicieux à partager avec les parents, avec les grands-parents. On prend beaucoup de plaisir aussi à découvrir ces très jolis livres. En plus, avec le plaisir des pages qu'on tourne, papier glacé, tout cela est très soigné aussi, Hélène.
3: Alors, un beau papier, parce que ce sont des livres d'art et des livres d'art, ça doit être beau, parce qu'on dit bien les beaux-arts. Et il faut que les œuvres soient présentées pour rendre hommage au travail des peintres. Donc, on fait le maximum en qualité de présentation des livres.
0: À la fois beau et accessible, très important de le dire. La grande vague de Kanagawa, elle est connue dans le monde entier. C'est l'une des œuvres qu'on va trouver, évidemment, sur l'ouvrage sur Tokyo, que je vous laisse rapidement nous présenter avant qu'on se précipite pour aller l'acheter, Hélène.
3: Oui. Alors, Tokyo, dont l'autrice est Cyrielle Vincent, va présenter là encore des lieux dans la ville de Tokyo, mais aussi un petit peu en dehors, mais visibles de Tokyo ou faisant partie de la culture japonaise comme le kabuki, comme les sumo, et puis la fameuse grande vague de Hokusai, qui est l'œuvre japonaise la plus connue au monde. Et le petit Léon arrive à Tokyo en surf avec son petit nounours en haut de cette grande vague et il dit à son nounours « Tu vois le mont Fuji tout là-bas, nounours ? On est dans la bonne direction !» Parce qu'effectivement, à partir du mont Fuji et de cette grande vague, on peut voir Tokyo.
0: On veut vous emmener avec nous, Hélène, pour nous lire ces livres accessibles à tous. C'est pour les 3-6 ans à partager, effectivement, collection bilingue Mini Léon que vous retrouverez dans les librairies sartoises et aussi en ligne au petit prix de 9 euros. Une grande collection à découvrir absolument en famille. Hélène, merci beaucoup. Thank you very much, si je puis me permettre.
3: Thank you. Thank you. Have a nice day.
0: Thank you too. Avec Dany Briand en français, s'il vous plaît, quand je vois tes yeux. Souvenir musical sur votre radio ici Mène. Quelques actus locales en Sarthe à venir et une bonne adresse gourmande à partager aussi. C'est le menu qui vous attend. Restez avec nous.

0: pour danser la salsa toute la journée avec Dany Briand. Quand je vois tes yeux sur votre radio, ici mène direction La Flèche dans un instant à la découverte de Badam Brunch and Coffee, nouvelle adresse gourmande à partager sur votre radio ici mène. Ici mène tous les jours à vos côtés avec trois actus locales, un bon plan pour les chineurs amateurs. Dominique Rimbaud, passionné de vieux objets, ouvre pour la troisième fois une boutique éphémère à Sillé-le-Guillaume. Du 16 mai au 31 octobre, les vendredis, samedis et dimanches, on pourra y trouver des pièces rares, des bibelots, du mobilier et de la déco dans l'ancienne quincaillerie Chartier, un lieu chargé d'histoire qu'il a rebaptisé Trouvailles Sartoises. Demain, c'est férié, emmenez vos enfants sur l'île Moulinsart à Fillé. Ils pourront dans un premier temps découvrir la faune et la flore de la nature environnante, puis fabriquer un hôtel à insectes qu'ils pourront installer dans leur jardin, sur leur balcon ou au bord de leur fenêtre. Rendez-vous à 15h, tarif 6 euros, c'est à partir de 6 ans. Et puis une belle célébration se prépare à Fresnay-sur-Sarthe, les 170 ans de l'harmonie municipale qui offre aux habitants, pour l'occasion, un concert gratuit samedi de 20h à 22h sous le chapiteau du cirque Mimulus, place de la gare.
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0: C'est la Sarthe sans frontières. On a parlé anglais, un peu d'italien à présent avec Zucchero Senza una Donna. Ah,

0: Sanzuna Donna avec Zucchero sur votre radio. Ici Mène, direction La Flèche pour découvrir une nouvelle adresse.
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0: 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Patricia, bonjour.
3: Bonjour.
0: Vous accompagnez Benjamin, votre fils, c'est lui hein, le gérant de l'établissement, dans cette belle aventure gourmande qui a commencé depuis quelques jours. Ça s'est passé comment avec les Fléchois, Patricia?
3: Ben écoutez, très très bien, très gentil, une clientèle superbe. Bon, vraiment, on est enchantés.
0: Vous ouvrez du mercredi au dimanche, on brunch, hein, donc ça veut dire qu'à partir de 11h, on va pouvoir commencer à déguster les bons produits que vous préparez jusqu'à 18h en moyenne. Qu'est-ce qu'on mange de bon justement chez vous, Patricia?
3: Alors on mange le classique avocado toast, qui est composé que d'avocats par contre, avec de la feta. Nous mangeons après des muffins, qu'on appelle aussi des buns. C'est du pain brioché avec de la sauce hollandaise, des œufs pochés, du jambon. Nous mangeons de la tchatchouka. Nous mangeons différents muffins. On a un crousty poulet aussi avec du cheddar. De la salade. Donc on a une salade César, une salade bouboule. On a de l'açaï bowl, donc c'est une baie originaire du Brésil, qui est très très bonne pour la santé, avec des fruits, des graines de chia, du beurre de cacahuète, voilà. On a notre brioche que les clients adorent apparemment.
0: Qui fait des heureux à La Flèche.
3: Voilà, qui fait des heureux, exactement.
0: Oui, alors voilà, parce que le principe du brunch, hein, Patricia, on est bien d'accord, c'est que on va pouvoir à la fois déguster du salé, du sucré et faire plaisir vraiment à tous les palais. Racontez-nous pourquoi et comment vous accompagnez Benjamin dans cette histoire, Patricia, puisque c'est lui qui mène la danse, mais vous l'aidez pour les débuts.
3: Voilà, je l'aide pour les débuts parce que bon, moi j'ai toujours été commerçante. Même mes parents étaient commerçants et donc j'ai toujours baigné dans le commerce en tout cas. Et puis mon fils, on a été aux eaux de la Flèche il y a 5 ans, hein, oui, c'était juste un peu avant le Covid, vous voyez.
0: Oui.
3: Et donc on avait visité ce super zoo et on cherchait, parce que nous en fait à l'époque on habitait Paris et on cherchait quelque chose pour bruncher. Parce que ça se faisait à Paris, on aimait bien, c'est voilà. Et on s'est dit, tiens, peut-être qu'il y a quelque chose, et on n'a pas trouvé. Et du coup, de fil en aiguille, l'idée est venue d'aller sur La Flèche et de créer donc ce brunch.
0: On n'est jamais mieux servi que par soi-même.
3: Voilà, c'est ça.
0: Très belle idée, effectivement, La Flèche, hein, qui est un lieu vraiment touristique, notamment pour le zoo, avec les beaux jours en plus qui reviennent. Donc désormais, on s'arrêtera au 26 rue Grolier, c'est dans le centre-ville de La Flèche. Babam Brunch and Coffee, c'est ouvert là, à partir de 11h, dans une vingtaine de minutes. 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
3: Ah, sans problème, oui, avec plaisir même.
0: Tous les auditeurs arrivent. Merci beaucoup, le bonjour à Benjamin. Merci d'avoir pris quelques minutes, Patricia.
3: Merci à vous surtout, merci
0: à
3: beaucoup.
0: À très bientôt à La Flèche, hein, cette nouvelle enseigne pour bruncher. Vous avez besoin des infos, n'hésitez pas. 02 43 29 10 10. On aime les grandes villes de la Sarthe, mais aussi les petites communes que Simon Peverelli va nous présenter dans un instant. Vous écoutez ici Mène, il est 10h40.
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0: en duo de Jack et Carla sur votre radio Ici-Men.
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0: Oh, vous l'entendez chaque matin si vous vous branchez sur Ici-Men. Et à 7h40, il se lance un défi, Simon Peverelli. 72 secondes pour nous convaincre. Revivons ce moment d'échange avec Bruno Vandestick et un message important à nous transmettre.
2: Bon, aujourd'hui, Simon, vous voulez nous parler justement de nos petites communes.
3: Et oui, ce matin, c'est du sérieux. Je me suis réveillé, j'ai eu envie de m'ériger en porte-parole de celles et ceux qui, depuis trop longtemps, paniquent quand il faut répondre à la question « T'habites où ?» Chaque fois, le même scénario, cette impression d'être obligé de répondre. « Ah, mais c'est un petit village, tu connais pas, mais c'est à côté de... » Enfin, non, c'est pas à côté de, c'est pas non plus vert ou pas loin. Ce petit village, il est là et c'est très bien comme ça. Moi, je vous le dis, la honte doit changer de camp. Les petites communes ont un nom, elles méritent d'exister et on doit les aimer. J'ai 72 secondes pour vous en convaincre. D'abord parce que ces petites communes, elles font partie de notre département. Qu'on y passe ou qu'on s'y arrête, on est bien content de les trouver quand on a oublié le pain ou qu'on veut acheter le journal. Quand on s'y arrête, on découvre aussi des savoir-faire. Le soufflage de verre à poncer sur le Loir, le couteau à rillettes de Courcival, 80 habitants, ou bien la bétonnière à apéro de Marolles-les-Braux. Ces petites communes, c'est la liberté de faire aussi des événements en toute tranquillité. C'est grâce à elles que vous pouvez aller vous amuser aux courses de tracteurs tondeuses, de caisses à savon et même aux 24 heures de la Bille à Saint-Marc-de-Locney. Profitez-en, c'est ce week-end. Parce que gros avantage, pas besoin d'un milliard d'autorisations comme dans les plus grandes villes. Dans les petites communes, ça embête personne, tout le monde se connaît, ça va bien plus vite. Et puis, les petites communes, c'est aussi et surtout la chance de pouvoir habiter dans des lieux au nom unique. Roupé-Roule-Coquet, Pezel-Robert, vous l'avez dit Bruno, Assellerie-Boulot encore donc, Notre-Dame-du-Pé, nom qui détend immédiatement l'atmosphère. Comme certains gentilés de ces communes, on connaît les joyeux et les joyeuses de Jouer-l'Abbé, mais j'aime aussi beaucoup celui des habitants de Chassillé. Est-ce que vous avez une idée de leur gentilé? Les habitants de Chassillé.
4: Les Chassillois.
5: Les Chassilliens.
4: Non, c'est pas ça.
3: Les coquins et les coquines.
5: Ah, oui. Mais oui.
3: Ça a du charme. C'est pour toutes ces raisons qu'on les aime, nos petites communes. La plus petite de notre département, Novet. Ils sont moins nombreux qu'une salle de classe, à peine une douzaine, mais c'est ça qu'on aime. Au diable, les regroupements et les fusions. Chérissons la singularité et la diversité. Soyez fiers d'y habiter. Ces petites communes ont tout des grandes. Pour ça aussi qu'on les aime. Et j'espère que 72 secondes suffisent à vous en convaincre. Alors, convaincu?
4: Ah mais, bon,
5: clairement.
3: Vive les petites communes.
4: Ah ouais. Combien de degrés à degrés en ce moment, tiens?
3: Bonne question.
4: Est-ce
3: ça.
4: Que là-bas, le ciel, c'est gris ou pas? Bon, bref.
5: Ah, on va se poser
4: comme ça. Voilà une question.
0: Ah, les jeux de mots de Monsieur Vandestick. Monceau de souche. Le pont de l'Ascension peut être l'occasion de les découvrir, ces petites communes sartoises. À ce sujet, d'ailleurs, est-ce que vous pensez qu'on a trop de jours fériés en France, qu'on en a trop par rapport à nos voisins européens, tout ça? Eh bien, nous allons aborder le sujet avec Muriel Jordan dans un instant, après ce souvenir des années 80 que vous reconnaissez. C'est peut-être dès l'introduction, dès les premières notes. Oui, c'est lui, Axel Boer, avec Cargo sur votre radio Ici-Men.

0: On aime partager des souvenirs en musique sur votre radio Ici Mène. Ça ne nous empêche pas d'être très tendance aussi.
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0: Eh oui, c'est tendance, c'est le nom d'un rendez-vous que nous donne chaque jour Muriel Jordan. C'est le mois de mai, le mois des ponts et des jours fériés. Parlons-en, Muriel, et à défaut de faire le pont, faisons le point.
3: Ah ouais, ce mois de mai est plutôt agréable hein, cette année, avec 4 jours fériés programmés. Et nous, en France, on y tient à nos jours fériés. Souvenez-vous, l'an dernier, l'ancien Premier ministre François Bayrou avait proposé la suppression de 2 jours fériés. Une proposition abandonnée, mais qui pourrait bien revenir un jour. Ces 2 jeunes salariés de 25 ans ne le souhaitent pas.
4: C'est pas bien, on n'est pas pour, c'est des jours importants, qui commémorent plein de choses. Enfin, ça dépend lequel veut être supprimé, mais
5: on peut trouver d'autres solutions.
4: Comme personne travaille, c'est un jour qui est, dont on se souvient parce qu'on ne travaille pas, justement. On ne peut pas le commémorer si on travaille, parce que du coup, les gens ils vont pas y penser parce que du coup, ils travaillent.
3: Vous voyez, ces jours représentent pour beaucoup des repères partagés qui rythment l'année et qui structurent la mémoire nationale.
0: Et qu'on se le dise, Muriel, contrairement aux idées reçues avec nos 11 jours fériés annuels, nous ne sommes pas mieux lotis en France par rapport à nos voisins européens.
3: D'après les données de la Commission européenne sur les conditions de vie et de travail, en France, nous ne sommes pas forcément les champions des jours fériés. Nous sommes même classés en 16e position. À Chypre, ils ont 15 jours fériés et en dehors de l'Union européenne, le record revient au Népal avec 35 jours annuels. Vous imaginez ? En tout cas, les jours fériés étant tendance ce mois-ci, je vous propose de fêter ça avec un quiz jours fériés. J'ai tendu mon micro à des collégiens pour savoir s'ils savaient pourquoi certains jours étaient fériés.
6: Le 8 mai, c'est quoi ?
7: C'est pas on offre les petits
8: les rosiers comme ça là.
6: Non, les trucs là.
8: Tu sais, les muguets.
6: Voilà, les muguets, c'est pas ça ?
9: Non, ça c'est le 1er mai.
10: Il te reste pas des masques FFP2 d'il y a 3 ans que je les mette sur mes oreilles ? Saigne !
3: Tiens, mamie, prends ce vieux masque en tissu que j'avais payé 10 euros à l'époque. Alors, c'est vrai qu'ils n'ont pas les bonnes réponses là, les ados. Il y a autant d'erreurs dans leurs réponses que sur la feuille d'impôt de Patrick Balkany. Peut-être que ces 2 collégiennes de 4e vont relever le niveau. Le 8 mai, les filles, pourquoi c'est férié ?
11: C'est la guerre !
12: Moi, j'aurais dit 1945, la guerre. La première guerre, la deuxième guerre mondiale.
13: La deuxième aussi.
14: C'est-à-dire, c'est la deuxième.
15: J'ai oublié !
14: Vous l'avez pas appris en cours ?
11: La guerre, elle est. La deuxième guerre mondiale, je crois, elle est finie.
3: Le 8 mai, c'est quoi ?
12: Je sais pas du tout. Ouais, bah oui, bah c'est les jours fériés là. Non, je sais pas. Historique ?
14: Est-ce que vous trouvez que le niveau des jeunes, il a baissé, le niveau scolaire ?
11: Oui, clairement, oui.
3: Ah bah voilà, là je mets un 18 sur 20 en lucidité.
14: Généralement, le jeudi de l'Ascension, généralement, ça tombe quel jour du calendrier ?
11: Mercredi.
3: Et vous pensez qu'en 2027, le jeudi de l'Ascension, il tombera quel jour ?
14: Oh bah ça, qu'est-ce que j'en sais ? Je ne sais pas du tout.
11: Un jeudi.
3: Bravo ! Ah, c'était pas facile pourtant. Hein. Bref, les jours fériés, c'est tendance en ce mois de mai. Alors profitons de ce temps-là, tiens, pour faire réviser l'histoire géo à nos ados.
0: Elle se moque, c'est pas gentil, mais si elle le fait avec beaucoup de bonne humeur. Tous les jours, Muriel Jordan, c'est tendance sur votre radio Ici Mène, c'est tendance les jours fériés. C'est le grand pont de l'Ascension, justement, à partir de demain, l'occasion peut-être d'aller du côté de Tours, à Family Park. Pourquoi je vous parle de ça ? Nous y reviendrons dans un instant, à suivre toute l'actu locale en Sarthe et un petit peu de musique pour nous conduire jusqu'à 11h avec Barbara Streisand.
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0: Barbara Streisand, j'ai l'impression de chanter comme elle, comme ça, c'est parfait, c'est du mime. Hein. Woman in Love, Tom Vanier, bonjour.
1: Bonjour Sophie, bonjour tout le monde.
0: Mais dis donc, qu'est-ce que c'est que cette tenue? Vous allez où ce soir?
1: Il me semble qu'il y a un petit événement au stade Marie-Marvin ce soir. Est-ce qu'on fêterait pas la montée de quelque chose?
0: Il me semble. On en reparlera. Et puis c'est aussi le pont de l'Ascension, une belle occasion pour aller se faire un petit parc d'attractions.
1: En plus en illimité, Family Park, c'est en Indre-et-Loire. Je vous offre ce matin vos 4 passes saison. C'est-à-dire que si ça vous plaît, vous y retournez quand vous voulez. 02 43 29 10 10.
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1: Nous sommes le mercredi 13 mai et il est 11h. Les informations d'ici même, c'est avec vous Christelle Caillot. Bonjour Christelle.
3: Bonjour Tom, bonjour à tous.
1: L'affaire Le Prince de nouveau devant la justice.
3: Oui, et cette fois cela ne concerne pas la procédure en révision dont on vous parlait la semaine dernière. Il s'agit en fait d'une autre procédure qui concerne Martine Compain, l'ex-femme de Dany Le Prince. Elle est aujourd'hui placée sous le statut de témoin assisté. Des parties civiles se sont pourvues en cassation pour réclamer sa mise en examen et la Cour de cassation doit donc dire dans la journée si Martine Compain aurait dû être mise en examen par la Cour d'appel d'Angers au sujet du quadruple meurtre de Thorigné-sur-Douai en Sarthe. Retrouvez tous les détails de cette affaire sur notre site internet. C'est un déménagement historique qui se passe en ce moment au Mans. Les syndicats de la Sarthe ont commencé à quitter leurs locaux de la maison des syndicats située près du Palais des Congrès. Les premiers cartons sont partis lundi. Tous vont s'installer dans un immeuble rénové de 3600 m² dans le quartier Libération. Les syndicats étaient sur ce site depuis 44 ans. Le magasin Eram au Mans rue des Minimes va fermer ses portes. Les 5 salariés vont se retrouver en licenciement économique. C'est une information de nos confrères de Ouest France qui nous a été confirmée hier soir. En fait, le propriétaire des lieux veut récupérer les locaux. L'enseigne Eram est présente également dans la galerie d'Auchan en zone nord. La commission de discipline de la Ligue de football professionnel doit rendre de sa décision dans la journée sur l'interruption du match entre Bastia et Le Mans samedi dernier. Mais sauf énorme surprise, la commission va bien valider la montée en Ligue 1 des Sang et Or. Et pour fêter cette montée, le club organise une grande fête ce soir au stade Marie-Marvin. Ouverture des portes à 18h30. Début de la cérémonie une heure plus tard. Attention, c'est gratuit, mais il faut réserver sa place sur la billetterie du stade. Les abonnés, eux, ont juste à présenter leur carte. On connaît depuis hier soir les horaires du passage du pesage pour les 24 heures du Mans. Rappelons que c'est la séance de vérification technique et administrative qui a lieu traditionnellement sur la place de la République. Les hypercars de BMW qui sont actuellement leaders du WEC vont passer le vendredi 5 juin à 10h30. Pour Ferrari, ce sera le samedi, le lendemain, peu avant 10h. Détails de ces horaires à retrouver sur ici.fr. Ça se couvre, il va y avoir du vent, il va y avoir de la pluie ou...
1: C'est un peu ça le programme, Christelle. En effet, il faut profiter de ce ciel qui est relativement dégagé en Sarthe pour le moment, car ça ne va pas durer. Ça va se couvrir dans le courant de l'après-midi pour laisser place à de la pluie en tout début de soirée. Des gouttes qui se stopperont cette nuit, mais qui reviendront au lever du jour demain matin. Les températures pour ce mercredi après-midi en Sarthe, 14 degrés dans le nord Sarthe, à Fresnay-sur-Sarthe et Courcemont, 14 degrés dans le secteur de Sablé-sur-Sarthe et La Flèche. Le thermomètre affichera 15 degrés. Et puis la maximale pour la capitale sartoise avec 16 degrés au Mans. On se dit à tout à l'heure, Christelle, pour les infos de midi.
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1: Merci d'avoir choisi votre radio locale en Sarthe pour accompagner votre matinée de ce mercredi. On fait un petit tour à Bruxelles en compagnie de Boulevard Désert et puis on joue ensemble juste après. Très belle fin de matinée à l'écoute d'Ici même.

0: ici même avec une petite balade du côté de Bruxelles. C'était Boulevard Désert.
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0: Et à 11h06, j'ai une grande question pour vous ce matin dans le jeu de 11h. Est-ce que aller dans un parc d'attractions en illimité, ça fait partie de vos rêves d'enfant? Eh bien, ici même réalise ce rêve cette semaine en vous offrant vos 4 passes saison illimitée pour Family Park, le grand parc d'attractions du 37 en Indre-et-Loire, situé à quelques minutes de Tours. 6 hectares de sensations pour tous les âges dans un cadre verdoyant, chaleureux. 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

0: Elle est belle cette chanson de Johnny Hallyday, je te promets, sur votre radio ici même.
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0: Et tous les jours de cette semaine, on prend la direction de l'Indre-et-Loire pour découvrir un parc d'attractions exceptionnel, le Family Park. On vous offre 4 passes saison illimitées pour toute la famille. On accueille notre première candidate de la matinée.
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0: Bonjour Carole.
2: Oui, bonjour Tom.
0: Vous nous appelez du Mans ce mercredi matin, comment ça va ?
2: Eh bien écoutez, ça va bien puisque je vous écoute et que je joue, donc ça devrait bien aller.
0: Oui, c'est la meilleure matinée possible. Carole, vous jouez avec nous ce matin, comme je l'ai dit, pour remporter ces 4 passes saison illimitée à Family.

0: Park, vous êtes déjà allé à Family Park ou ça serait éventuellement une première?
1: Alors non, j'y suis allée il y a déjà quelques années.
0: Okay.
1: Et là, ben, ça serait plus pour mes enfants qui ont la chance d'avoir deux enfants, donc je leur offrirai, ça serait super.
0: Ah, voilà, ça c'est adorable de votre part, Carole. Mais pour ça, on va jouer d'abord, et oui, tourner la roue des jeux fabriquée main par Issimène. On tourne la roue, vous me dites stop quand vous voulez. On est parti, hop, hop, hop, hop.
1: Stop.
2: Le 7-2.
0: Le 7-2, le 72, qui est notre magnifique département. C'est un quiz, donc, Carole, sur la Sarthe. 6 questions à vous poser ce matin. 1 minute chrono pour y répondre le plus vite possible. Vous me donnez vos réponses. On corrige à la toute fin. J'ai des questions et je vous propose, j'ai 2 propositions à chaque fois pour vous aiguiller. Carole, est-ce que vous êtes prête?
1: Je suis prête.
0: Eh ben, on perd pas de temps, on est parti. Carole, quel type de métiers ont été mis en avant ce week-end, le week-end dernier à Montfort-le-Génois? Est-ce que ce sont les vieux métiers ou les métiers de bouche?
1: Les vieux métiers.
0: Les vieux métiers, on avance. Que trouve-t-on à Villaines-la-Carrel? Est-ce que c'est le point culminant de la Sarthe ou la source de la Sarthe?
1: Je pense que c'est peut-être la... Le point culminant.
0: Le point culminant. Troisième question pour Carole. On en parlait dans l'actualité récemment. Quel est ce fromage mondialement connu produit près de Sablé? Est-ce que c'est le Ficello ou le Babybel?
1: Je pense que c'est le Ficello.
0: Le Ficello. Quatrième question, toujours à Sablé. Quel acteur et animateur y a passé son enfance à Sablé? Est-ce que c'est Laurent Dutch ou Laurent Romeschko?
1: Laurent Dutch,
0: avant dernière question, quelle place sartois Claude Auréal a-t-il créé? Est-ce que c'est le Sablé ou la marmite sartoise?
1: Alors là, je
0: peux te voir. Le Sablé,
1: la marmite
0: sartoise sur le gong pour Carole en ce mercredi.
1: Oh, ouais, c'est pas bonne.
0: Oh, dites pas ça, Carole, on va corriger ensemble. Je suis sûr que vous avez marqué quelques points par-ci, par-là. On va corriger ensemble. Quel type de métier ont été mis en avant le week-end dernier à Montfort-le-Génois? Vous m'avez dit les vieux métiers. Eh bien, vous marquez votre premier point, Carole. En effet, c'était les vieux métiers. Que trouve-t-on à Villaines-la-Carrel? Et en effet, c'est le point culminant de la Sarthe, le belvédère de Persaigne notamment. 2 points pour Carole, qui cartonne pour l'instant ce matin. On en parlait dans l'actu. Quel est ce fromage mondialement connu, produit tout près de Sablé? Vous m'avez dit le Ficello, c'était le Babybel. Aïe, aïe, aïe. Eh oui, vous êtes toujours...
1: Connu.
0: Eh oui, ben oui, évidemment, dans son usine proche de Sablé. Vous restez à 2 points malgré tout, Carole. On reste à Sablé. Quel acteur et animateur y a passé son enfance? En effet, c'était Laurent Dutch. Il y vit, il a toujours une maison d'ailleurs là-bas, notre ami Laurent Dutch. 3 points pour vous, Carole. Et dernière question à laquelle vous avez répondu. Quelle place sartoise Claude Auréal a-t-il créé? Et en effet, c'était la marmite sartoise en 1965. Je fais les comptes. 1, 2, 3, 4 points pour Carole ce matin. C'est pas mal, c'est au-dessus de la moyenne, Carole.
1: Oui, c'est peu mieux faire.
0: Peu mieux faire. Écoutez, est-ce que parmi nos auditeurs, auditrices, quelqu'un peut mieux faire? On va découvrir ça au cours de cette heure. Carole, vous restez proche du téléphone. Peut-être qu'avant midi, je vous appelle pour vous annoncer une belle nouvelle. On fait comme ça. Allez, merci.
1: Bonne
0: Carole.
1: Bonne chance aux autres candidats.
0: Eh ben, allez, fair play, Carole. On se retrouve peut-être en fin d'émission. 4 points pour Carole. Est-ce que vous pouvez égaliser, faire mieux, 5, 6 points pour remporter ces 4 passes saison illimitée pour Family Park? Appelez-nous 02 43 29 10 10. On poursuit ce mercredi matin en musique. Bruno Mars, il est de retour. Il aura d'ailleurs plusieurs concerts au Stade de France cet été. I Just Might sur votre radio, Issimène. Très bon mercredi.

0: Le retour de Bruno Mars avec un nouvel album, I Just Might, en est un extrait sur votre radio. Ici même, on joue ensemble jusqu'à midi ce matin. Vous remportez vos 4 passes saison pour Family Park, des passes illimitées. Vous pouvez y aller tout l'été jusqu'à la fin de septembre. Une sortie idéale en famille avec ces 4 passes à gagner ce matin. 02 43 29 10 10 pour faire partie de nos candidats ce matin.
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0: La douce voix de Mylène Farmer sur votre radio ici même, c'était Je t'aime, Mélancolie.
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0: Direction Family Park ce matin dans le jeu de 11h, le célèbre parc d'attractions de nos voisins du 37, nos amis d'Indre-et-Loire, 6 hectares de manège pour les enfants, les grands-enfants évidemment, on pense à vous aussi, tout ça dans un cadre naturel, accueillant, 4 passes illimitées pour toute la saison et pour toute la famille. Rendez-vous compte, vous allez pouvoir aller à Family Park quand vous voulez et autant de fois que vous voulez jusqu'à la fin du mois de septembre. Vous serez un petit peu, voilà, faut le dire, les VIP du parc. Venez tourner la roue des jeux ici même. Il y a plein de choses. Elle est fournie, elle est garnie, cette roue des jeux. Il y a des questions de culture générale, du sport, des blind tests un petit peu spéciaux, faut le reconnaître. Il y a des quiz sur la Sarthe. Bref, on s'amuse forcément jusqu'à midi. 02 43 29 10 10 pour faire partie de notre sélection aujourd'hui. Carole est à 4 points. C'est notre première candidate. Vous pouvez faire mieux, j'en suis sûr. 02 43 29 10 10.
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0: Et on poursuit cette matinée en musique avec Jerry Rafferty, Biker Street, sur votre radio, ici même. 02 43 29 10 10, on joue ensemble.

0: avec les cuivres de Jerry Rafferty, Baker Street sur votre radio en Sarthe. 11h32, Bruno Vandestick nous rejoint. Sortez papier et stylo, notez quelques infos pratiques.
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2: Demain jeudi, jour férié, ah voilà qui va vous permettre de vous reposer, peut-être d'aller encourager les coureurs au départ du Grand Prix de la ville du Mans, un critérium cycliste organisé par le club Le Mans Sarthe Vélo. Attention, pour que la compétition ait lieu, il y aura demain fermeture de quelques rues. En résumé, notez que ce Grand Prix Vélo de la ville du Mans demain se disputera sur un circuit de 2 km 200, empruntant l'avenue de Paderborn, la rue Robert Triget, la rue de la Génière, les quais Louis Blanc et la rue Wilbur Wright. Trois courses au programme, les moins de 15 ans tout d'abord, départ 13h, 14h30 pour les moins de 17 ans et 16h30 pour les Elite Open avec 38 tours à couvrir. Une sortie piscine pour vendredi, ça vous tente? Bonne nouvelle pour vous qui êtes secteur du Lude, la piscine municipale, l'Aqualude, sera ouverte vendredi après-midi, créneau 14h-18h. Pour info, notez aussi que dans la perspective de la saison estivale, l'Aqualude au Lude en ce moment recrute. Restons au Lude pour une autre info qui peut vous rendre service pour vous qui avez des vieux pneus à la maison et qui vous embarrassent. Une collecte de pneus est programmée à la déchetterie du Lude pour le jeudi 21 mai entre 14h et 16h30. Mais attention, pour en profiter, il faut s'inscrire préalablement et ce, avant mardi prochain, 19 mai.
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0: Bonne humeur et très beau cadeau en cette semaine. Vos 4 passes saison illimitée pour Family Park, le parc d'attractions en Indre-et-Loire, à quelques minutes de Tours. 02 43 29 10 10 pour jouer avec nous ce matin. Bernard Lavillier nous rejoint, noir et blanc, sur votre radio. 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

0: Bernard Lavilliers sur votre radio ici Mène, c'était Noir et Blanc.
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0: 11h38, on joue ensemble jusqu'à midi tous les matins pour emporter vos 4 passes saison illimitée pour Family Park, le parc d'attractions de nos amis voisins d'Indre-et-Loire. Le parc se situe voilà, à quelques minutes en voiture, une dizaine de minutes de tour. On s'y rend cette semaine, on vous offre vos 4 passes illimitées. Il y a des attractions, oui, je vous l'ai dit, mais il y a aussi des spectacles. Et tout l'été, vous pourrez découvrir le spectacle La Fiesta en Casa. Tada, j'ai fait espagnol LV2, un spectacle dans un esprit un peu cirque avec des danseuses mexicaines, des jongleurs. C'est un spectacle à découvrir en famille pour tous les âges et ça se passe à Family Park. Vous pouvez découvrir ce parc grâce à Ici Mène tous les matins de cette semaine. 02 43 29 10 10 pour faire partie de notre sélection de candidats et tenter de remporter ces 4 passes saison. 02 43 29 10 10.
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0: L'été prochain, next summer, Damiano David sur votre radio Ici Mène.
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0: Et toute cette semaine, on réalise un rêve que vous aviez peut-être enfoui quand vous étiez enfant, pouvoir aller quand vous voulez et autant de fois que vous voulez dans un parc d'attractions. La phrase paraît folle, je suis d'accord, mais c'est possible à Family Park, le célèbre parc d'attractions en Indre-et-Loire, situé à quelques kilomètres de Tours. Ici Mène vous offre ce matin vos 4 passes illimitées pour toute la saison. La saison, elle est longue, elle dure jusqu'à la fin du mois de septembre. Family Park, il y a 6 hectares de manège, de sensations pour les petits, les plus grands, et vous retrouvez aussi, car cet été, il risque de faire un petit peu chaud, un large espace aquatique pour se rafraîchir, là aussi pour tous les âges, avec des petits et des grands toboggans. Et notez aussi, c'est important, on sait jamais, votre carte passe, elle vous offre 10% de remise en boutique et au restaurant. Vous pourrez ramener des souvenirs et bien manger en faisant des économies. 02 43 29 10 10 pour jouer avec nous sur votre radio en Sarthe, Ici Mène. Ce matin, venez tourner la roue des jeux. Pensez, fabriquez, made in Ici Mène.
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0: 11h44, on accueille nos candidats juste après l'affaire Louis Trio, Mobilis in Mobile, sur votre radio Ici Mène. Très belle journée.

0: Mobilis in mobile, l'affaire Louis Trio sur votre radio ici même. 11h48, il me semble. Ben oui, on a une gagnante.
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0: Car oui, je vous faisais gagner, je vous fais même gagner tous les matins de cette semaine 4 passes saison illimitée pour Family Park, le parc d'attractions à côté de Tours, à quelques kilomètres de Tours. C'est un papéa à la sauce Indre-et-Loire. On vous fait gagner vos 4 passes saison illimitées tous les jours de cette semaine. Et notre gagnante ce matin, c'est Carole.
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0: Rebonjour Carole.
2: Eh bien, rebonjour Tom.
0: Eh bien, écoutez, j'ai une grande et belle nouvelle à vous annoncer. Vous êtes notre grande gagnante ce matin. Vous étiez la seule concurrente. Comme quoi, 4 points parfois suffisent, comme on dit.
2: C'est vrai. Vous allez faire 4 heureux, c'est super.
0: Ah, on est ravis, c'est ça. Vous allez l'offrir à votre petite famille, Carole.
2: Voilà, mon fils, ma belle-fille et mes deux petits-enfants. Donc, ils vont être ravis, enchantés et pouvoir bien découvrir ce parc, donc c'est super.
0: Ouais, ils auront de quoi faire et puis en plus, s'il y a un petit coup de chaud, il y a un espace aquatique, voilà, il y aura vraiment de quoi faire, de quoi se rafraîchir, de quoi passer un très bon moment, un très bel été du côté de Family Park. Carole, quelle est votre radio en Sarthe qui vous offre les plus beaux cadeaux? Je vous pose la question.
2: Oh, ici même.
0: Eh oui, c'est bien ce qui me semble. Merci Carole, vous êtes ici chez vous, vous rejouez quand vous voulez, on fait comme ça.
2: Merci beaucoup.
0: Très vite.
2: Au revoir.
0: Au revoir Carole. 02 43 29 10 10 si vous souhaitez faire partie de notre sélection de demain. On rejoue ensemble dès 11h. On poursuit en musique. Louis Chédid, ainsi soit-il sur votre radio ici même.

0: Le tube de Star Sailor, Four to the Floor sur votre radio ici même. Les infos de midi arrivent dans moins de 2 minutes.
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0: Dans un tout petit instant, vous retrouvez les meilleurs moments d'Au Taquet avec Catherine Quicandon. Bonjour Catherine.
6: Bonjour à toutes et à tous. Aujourd'hui encore, nos candidats sont au top avec des histoires de cimetières, de quiche lorraine, de chevilles et d'orchestre. De quoi amuser Valérie Damido et Eric Bastien. Et nous aussi, car nous réécoutons cela dans quelques minutes. À tout à l'heure.
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0: Merci d'avoir choisi votre radio locale en Sarthe pour accompagner votre journée. Il est midi. Le journal d'ici même, c'est avec vous Christelle Caillot. Rebonjour Christelle.
7: Bonjour Tom, bonjour à tous.
0: La maison des syndicats du Mans déménage.
7: C'est une info ici même. Les syndicats sartois ont commencé à quitter leurs locaux historiques de la place Stalingrad près du palais des congrès. Les premiers cartons sont partis lundi. Le déménagement du plus gros syndicat à la CGT a commencé hier et tous vont progressivement s'installer dans un immeuble rénové de 3600 m² dans le quartier Libération. C'est une page historique de 44 ans qui se tourne, nous dit Fabrice Garnier, le secrétaire général de la CGT en Sarthe.
8: C'est tout un pan de l'histoire de la CGT hein, quand même, qui est en train de déménager aujourd'hui. C'est impressionnant, hein, c'est une première pour moi hein, de voir un déménagement, même pour les camarades hein, depuis 82. Vous pensez bien que c'est quelque chose d'inhabituel. C'est un petit peu débarrassé de choses qu'il n'y a plus besoin d'avoir. Quand même, il y a 3 niveaux hein, dans le bâtiment, donc ça représente un peu plus de 800 m². C'est énorme. Hein. D'ailleurs, le plus gros chantier, c'était pour la CGT. Ouais, franchement, c'est une semaine, voire 2 semaines où nous, on est un petit peu impressionnés par le chantier, les volumes et puis le boulot qui nous attend pour remettre tout en ordre. Quoi. Alors, on a prévu un petit pot quand même à la fin, la semaine prochaine, avec les camarades et notamment des anciens responsables syndicaux de l'Union départementale pour marquer le coup, parce que c'est vrai que c'est tout un pan d'histoire, une nouvelle page qui se tourne. Donc, à nous de réécrire encore l'histoire sociale qui va se dérouler dans le département.
7: Fabrice Garnier, le secrétaire général de la CGT, avec Alexandre Chassignon et la nouvelle maison des syndicats devrait ouvrir d'ici à l'été. Le bâtiment de la place Stalingrad sera, lui, détruit. Le site sera utilisé sur les travaux d'agrandissement du palais des congrès. Encore un magasin de prêt-à-porter qui ferme au Mans. Cette fois, il s'agit d'Eram, rue des Minimes. Les 5 salariés vont se retrouver en licenciement économique de ce magasin de chaussures la semaine prochaine. Une information de nos confrères de Ouest France qui nous a été confirmée. Le propriétaire veut récupérer les locaux. L'enseigne Eram est présente également dans la galerie d'Auchan en zone nord. Et ce matin, on apprend que l'enseigne Minelli, et au niveau national également, magasin de chaussures, va fermer définitivement ses portes.
0: Un midi 2 sur votre radio ici, Mène. Il pèse 2 tonnes et il a un nouvel enclos aux eaux de la Flèche.
7: Oui, il s'agit de l'enclos pour les hippopotames. C'est la dernière étape d'un grand projet lancé par le zoo de la Flèche il y a maintenant 5 ans. Après les lions, les guépards, les girafes et les hyènes, c'est au tour donc des hippos d'avoir un nouvel environnement, un enclos de 5000 m² avec une grande lagune, des berges naturelles, massa. Le mâle adulte a été transféré dans ce nouvel univers la semaine dernière. Il aura bientôt une femelle avec lui qui arrive de Barcelone. Selon Cyril Hu, le vétérinaire du zoo de la Flèche, il était grand temps de créer ce nouvel espace.
9: Ça fait quelques années qu'on réfléchit et qu'on travaille à financer cette nouvelle installation. Nos installations telles qu'elles étaient datent des années 80. sont devenues clairement obsolètes. Aujourd'hui, les attentes en termes de bien-être animal et l'état de la science aussi nous a évidemment engagés sur la conception de cette vaste installation pour les hippopotames. Et donc, on a un environnement qui fait plus de 5000 m², un énorme bassin de plus de 1000 m² de surface, dont la topographie permet à nos hippopotames d'évoluer à différentes profondeurs. On a à peu près 2 mètres de profondeur en maximum. Un environnement complètement conçu pour l'espèce, avec des zones de boue, pour les bains de boue, pour que l'animal puisse protéger sa peau. Tout ça, c'est pensé pour pouvoir travailler avec nos hippopotames en toute sécurité, en termes d'ergonomie aussi, évidemment, pour nos équipes, que ce soit les soigneurs, les équipes techniques et les vétérinaires.
7: Le fils de Masaaki, Boko, va lui prochainement quitter le zoo de la Flèche pour un autre parc sur un autre continent. Mais la destination finale est encore secrète. Le nouvel enclos des hippos est à voir au zoo de la Flèche et sur notre site internet ici.fr. L'année dernière, le zoo avait accueilli 320 000 visiteurs. Grosse soirée ce soir au stade Marie-Marvin pour fêter la montée du Mans FC en Ligue 1. On vous le dit, on vous le répète, plus de 20 000 personnes sont attendues. Rappelons qu'il faut réserver un billet en ligne. Les abonnés, eux, ont juste à présenter leur carte. Ouverture des portes à 18h30. On n'est toujours pas officiellement en Ligue 1. La commission de discipline de la LFP doit rendre sa décision aujourd'hui suite à l'interruption du match entre Bastia et Le Mans samedi dernier. Ça se couvre en Sarthe, hein ?
0: Ça se couvre, le soleil brille pourtant sur les fenêtres du studio d'Issimène et dans une bonne partie de la Sarthe, mais ça ne va pas durer. On attend de la pluie en tout début de soirée, fin d'après-midi, des gouttes qui vont s'arrêter dans la nuit, mais qui accompagneront votre réveil demain matin. Un petit point sur les températures en Sarthe cet après-midi, 14 degrés dans le nord Sarthe, à Mamers, 15 degrés dans le secteur de la Flèche et de Sablé-sur-Sarthe. La maximale de cet après-midi pour la capitale sartoise avec 16 degrés au Mans. Midi 5, vous retrouvez les meilleurs moments d'Otaquet avec Catherine Kikandon. Belle journée à l'écoute d'Issimène.
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6: Bonjour à toutes et à tous. J'espère que vous allez bien. Jusqu'à 13h, ce sont les meilleurs moments d'Otaquet pour vous changer les idées. Bon courage si vous êtes sur la route. Bison futé, voire rouge sur tout le pays et même noir sur une partie du quart sud-est dans le sens des départs. Alors dans quelques instants, Valérie Damido et Eric Bastien s'amuseront avec les candidats au programme Dalida, une quiche Lorraine en crochet, des centaines de verres à champagne qui tombent et une candidate enfermée dans un cimetière. Et oui, il s'en passe des choses sur votre radio ici.
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6: Et la musique, c'est maintenant sur votre radio ici avec un succès du groupe Gold qui d'ailleurs donnera son nom à l'album où il est présent, Calicoba.

0: Gold avec Cali Coba sur votre radio ici. Alors il est l'heure de manger, ça tombe bien car François d'ici Bourgogne se débrouille plutôt bien en cuisine. Sa spécialité, le gratin dauphinois. Et il a une petite astuce qu'il vous partage juste après Émilie d'ici Sud-Lorraine qui confectionne des choses un peu particulières en crochet. Ce qui a amusé Valérie Damudeau et Eric Bastien sur votre radio ici.
1: Alors, Émilie, elle est un peu comme moi. Elle fait pas trop de sport, t'aimes bien le vélo électrique, c'est ça?
2: Oui, c'est ça, électrique, c'est très bien.
1: Voilà, et puis les apéros avec les copines, hein?
2: Oui, essentiellement, ça, bah, c'est du sport aussi. Hein.
3: Je suis assez d'accord.
4: Bah, le lever de verre, hein, c'est muscle.
3: Bah, c'est très très dur. Les apéros avec les copines, tu donnes une énergie, c'est incroyable.
2: Alors, par contre. On rigole, on parle, ça fait du sport.
3: Mais je suis d'accord. Rigoler, ça fait du sport. Alors, ça me plaît énormément. Voilà, ça, c'est mon petit moment à moi. Et d'ailleurs, hors antenne, je te demanderai d'en faire un pour moi. Parce que figurez-vous qu'Émilie s'est mise au crochet. Elle s'est mise au crochet et à la couture. Donc ça, elle fait pas n'importe quoi. Alors, elle fait des quiches Lorraine en crochet. Ça, c'est comique.
4: Mais c'est quoi?
2: C'est magnifique.
3: Bah, tu vois ce que c'est le crochet quand tu fais, c'est le crochet? C'est.
4: En cuisine? Non mais attends, franchement je vois pas ce que c'est. Non mais là je le fais pas exprès.
3: Mais le crochet
2: du tricot.
3: Du tricot.
4: Mais pourquoi vous parlez de cuisine alors?
3: Parce qu'elle fait des quiches Lorraine en crochet.
4: D'accord, ok. Elle fait des pulls de quiches Lorraine.
3: Mais pas des pulls, des petits. Elle fait au crochet une mini quiche Lorraine.
4: Ok. Mais qui est le capitaine dans tout ça?
3: Allez, ok. Alors elle ne fait pas que des quiches Lorraine. Elle fait un truc que je veux avoir. Elle fait des vulves en crochet.
5: Je me fais sucer la friandise.
3: Et c'est l'occasion d'écouter Colette Renard, et c'est un plaisir.
5: 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Bise. Je me fais picorer le bonbon.
3: Elle se fait picorer le bonbon.
4: Bien,
3: ah, ça, tu connais. Et ben, elle fait des foufounes en crochet. Et ben, moi, j'en veux une. Mais oui, je veux une foufoune en crochet. C'est extraordinaire.
2: Mais elles sont très, très belles. Oui.
3: Alors, tu vas envoyer tout de suite une photo au professeur Brown. Je veux voir ça. Je vais en commander une.
4: Vous savez, les gens qui arrivent pour la première fois et qui entendent « Je veux une foufoune en crochet »,
3: ouais.
4: C'est particulier, hein, l'émission.
3: Bon, déjà, t'as pas compris ce que c'était la quiche Lorraine en crochet.
4: Ça,
3: excuse-moi. Bon. Alors, tu ne fais pas de jardinage parce que t'es allergique à l'herbe. C'est magnifique, ça.
2: Oui. C'est bien une terrasse en béton, c'est très bien.
3: Ah ouais, d'accord. Bah non, fais-nous une terrasse en crochet. Allez, hop là. Bien, tu vas marquer.
2: J'ai des pots, j'ai des plantes, hein, mais
3: ah oui, bon,
2: pas d'herbe.
3: Ah, tu peux mettre des petites plaques de bois. Enfin, tu vois, t'es pas obligé de mettre du béton. Enfin, bref, chacun fait ce qu'il veut. Alors, mon chat, deuxième question à un point. C'est une question vraie ou faux. Tiens, une petite extrait. La BO du fabuleux destin d'Amélie Poulain. Quelle musique extraordinaire, quel film magnifique. Alors, je pose une question. Jean-Pierre Jeunet a écrit le film Le fabuleux destin d'Amélie Poulain suite à sa rencontre avec Audrey Tautou. Est-ce que c'est vrai? Est-ce que c'est faux? Top chrono, 5 secondes. Vite.
2: Oui.
3: Eh ben non, figure-toi que pas du tout, parce que Vanessa Paradis et Émilie Dequesne étaient pressenties pour jouer Amélie Poulain.
4: Ah oui.
3: Audrey Tautou, c'était pas le premier choix, mais Jeunet a adoré quand elle a fait le casting, donc il l'a engagée. Je vous rappelle que le film a remporté 4 Césars et a été nommé 5 fois aux Oscars. Mm-hmm. Magnifique, pas de points, mais t'as un point, t'es quand même en tête.
4: Pas de points, François, alors que Émilie Milouz rime avec Louz, nous, on va tout de suite...
3: Tu vas te calmer parce qu'elle a un point. François qui rime avec,
4: voilà. Bon, François, notre comédien qui habite à Dijon, qui est marié et qui cuisine. Il est temps quand même à 12h19 qu'on se fasse plaisir. Ça, c'est une petite séance qu'on aime bien avec Valérie. Alors toi, tu cuisines pour les enfants qui te réclament quoi d'ailleurs essentiellement?
6: Ils réclament des pizzas pas mal ou des nems aussi, des bobounes aussi. Ils réclament ce genre de choses.
4: Et tu cuisines du coup asiatique toi-même?
6: Oui, un peu.
4: Ah ouais.
6: Je cuisine un peu asiatique. La dernière fois, on a pris à la bibliothèque un livre sur comment faire des sushis. Donc, on s'est fait une soirée maki sushi.
3: C'est bien ça. C'était,
6: voilà.
4: Et il paraît que tu t'es perfectionné en pliage de samoussa aussi. J'adore les samoussas.
6: Exactement. Oh. J'avais fait, il y a fort longtemps, une petite soirée cuisine avec mon fils. Et on nous avions appris dans cet atelier à faire des pliages de nems et des pliages de
4: samoussa. Oh. Non, mais attendez, c'est pas tout, Valérie. Ah oui, non, François est le roi du gratin dauphinois. Si vous aimez. Tu fais quoi? Qu'est-ce que tu mets? Pourquoi il est meilleur qu'ailleurs, ton gratin?
6: Il est meilleur parce qu'on le mange 3 jours après.
4: C'est une vraie astuce, ça?
6: C'est une vraie astuce, ouais, il est meilleur.

0: hier, le lendemain, le surlendemain. Alors, il est meilleur aussi parce qu'il y a plein de crème et de l'ail qui est écrasé ouais. dans la crème.
1: Oh là
2: Et puis, pour finir, pour vous achever un peu, Valérie, il est capable de concevoir un royal, c'est-à-dire un gâteau avec différentes couches. Il sait faire les éclairs et il sait faire lui-même les choux.
0: Oui.
1: J'ai faim, j'ai faim, j'ai faim, j'ai faim.
2: Ah, tu nous as donné envie, là, écoute.

0: La playlist d'ici, Don't Go Breaking My Heart. Valérie Damido et Eric Bastien sont à présent avec Patrice, d'ici Hero, qui est un grand fan de Dalida et qui a eu la chance d'échanger avec elle. Et puis Bruna, d'ici Nord, musicienne, qui joue d'un instrument que perso, je ne connaissais pas. C'est l'euphonium. Vous savez, vous, ce qu'est un euphonium?
1: Alors Patrice...
2: Qui paye l'addition, midi?
1: Et voilà, Patrice, tu es donc à Montady dans l'Hero, tu es marié à Marc. Tu t'amuses bien, tu chantes, tu cuisines, tu chines pour te trouver des vêtements parce que tu es très steampunk. Tu adores les vieilles broches, les colliers. Et tu es comme moi, tu aimes cette chanteuse.

0: été.
1: Oh, je te vois, Valérie, dans le noir.
2: Tu es fan de Dalida?
3: Oui.
2: Alors dis donc, il paraît que Dalida t'a signé ton livre d'or?
3: Oui, c'est cela même. Un mois avant son suicide, j'ai eu la chance de la rencontrer. Donc j'ai amené mon livre d'or et j'ai demandé de me signer. Voilà.
2: Oh là là.
0: T'es gentil? Sympa?
3: Ah, super. Dalida était super.
2: Ouais. Bah ouais, super. Tu le vois que c'est gentil. Il paraît que tu as une lettre d'elle aussi.
3: Oui, parce que j'avais son adresse personnelle, donc je lui écrivais et j'avais des courriers de Dalida.
2: Mais la gentillesse, quand même, c'est bien.
3: Elle prenait son temps pour répondre, mais elle a toujours répondu.
2: Alors, là, c'est le moment de marquer 3 points, mon chat, avec la question à choix multiples. Je vais te poser une question, je vais te faire des propositions, et à mon top chrono, tu auras 10 secondes pour me donner ta proposition. Tiens, je te mets chez là. L'école est signée pour certains, d'ailleurs c'est les vacances en ce moment.
0: Oui.
2: Mais justement, en quelle année les zones de vacances scolaires, hein, la zone A, la zone B et la zone C, en quelle année ces zones ont-elles été créées? 1964, 1978, 1986 ou l'année de naissance d'Éric Bastien, 1932?
0: Bien sûr.
2: Allez, top chrono, 10 secondes.
3: Alors, je vais dire... c'est quoi avant 86?
2: 64, 78, 86.
0: Ou 32.
3: Bah, je vais dire au pif 78.
2: Et non, c'est 64. Pour étaler les départs en vacances, ils voulaient éviter les embouteillages. Alors bon, 60 ans plus...
3: J'étais pas né en 64, je suis en 65.
2: Comme moi, je sais. Là,
0: bon, t'étais pas loin.
2: Et oui, mais là, bon bah voilà, c'était 64. Pas de points pour toi, mon chat.
0: Bruna, t'étais née toi en 64 ou pas du tout?
4: Ah non, pas encore.
0: Pas encore, toi, t'es bien plus... T'es après, toi, t'es 70, toi, non? T'es dans les années 70.
4: Ouais, c'est ça. Ouais, 73.
0: C'est ça. Exactement. Ah, elle est passionnée de musique aussi. On en a pas parlé, t'es toi-même musicienne. Et alors... Tu joues, je vais te laisser nous présenter un instrument particulier que moi je ne connais pas. Dis-nous ce que c'est.
4: Alors, j'ai pratiqué la clarinette pendant presque 30 ans.
0: Ouais.
4: Et puis un jour, j'ai dit, bah tiens, j'adorais en fait tout ce qui était cuivre. Donc j'ai dit, bah tiens, je vais essayer. Parce que mon mari est musicien aussi, hein, bien sûr. Et donc, je me suis mise, donc c'est maintenant un an et demi que je joue en fait de l'euphonium.
0: Alors, l'euphonium, pour ceux qui ne connaissent pas, voilà, c'est ça, voilà.
4: C'est ça.
2: Ah ouais?
4: C'est un tuba en fait.
0: C'est plus petit qu'un tuba.
4: Ah. C'est plus petit qu'un tuba.
0: Ouais, donc c'est moins lourd du coup.
4: 3 pistons, voire 4, voire 4 ou 5. Et voilà.
0: Ça pèse combien? Parce que ce tuba, généralement, c'est un peu. C'est lourd. Hein.
4: Oui, c'est vrai. Il faut avoir quelques biscottos quand même.
0: Merci de nous avoir fait découvrir, pour certains, peut-être comme moi d'ailleurs.
2: Comme moi.
0: Pas. Et Valérie, donc l'euphonium. Allez, nous avons joué pour 3 points. Tu aimes le basketball?
4: Évidemment.
0: Tu peux faire le foot peut-être?
4: Ah, pas du tout.
0: Ah bah ça tombe bien. C'est le foot. Ah, j'adore cette musique. Ah là là, l'entrée de Valérie à la radio.
4: Ah, si c'était ma belle-mère près de moi, elle aurait pu m'aider parce que ma belle-mère est fan de foot.
2: Aïe aïe aïe.
0: Allez, voici la question et la belle-mère te le souffle à distance. Pense à elle.
4: Bah, je peux pas aller en bas, moi je suis en haut. C'est pas
0: bah, dis-lui qu'elle monte. C'est maintenant. Quel joueur détient le record de buts en équipe de France de football? Voici les propositions. Kylian Mbappé, Thierry Henry, Olivier Giroud ou Patrick, mon voisin qui raconte à tout le monde que si c'était pas fait les ligaments croisés, évidemment ça serait le meilleur du monde. Tu parles, mon Patrick. 10 secondes. Mbappé, Thierry Henry, Olivier Giroud ou Patoche?
4: Moi, je dirais...
0: Allez. Henry. Ouais. Celui qui détient le record de buts en équipe de France de foot, c'est Olivier Giroud. 57 buts,
4: alors
0: Olivier
4: là,
0: Giroud.
4: Alors là, j'ai ma belle-mère qui va m'en vouloir.
0: Mais ouais. T'es pas loin, parce que Thierry Henry, c'est 51. Et Olivier Giroud, 57. Et Mbappé, 48 buts.
4: Ah. Eh ben voilà. T'es vraiment pas loin. Hein.
0: Bah non.
2: Non, t'es pas loin, mais t'es pas dedans. Ah, t'étais ouais, à non, ça, ça du bol de sangria.
4: C'est ça.
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0: Il sera le 10 juin en concert aux 24 heures du Mans, puis cet été dans différents festivals comme celui des Vieilles Charrues. Jean-Louis Aubert, les plages, les meilleurs moments d'Otaquet reviennent dans quelques instants, car les infos pratiques près de chez vous, c'est maintenant sur votre radio ici.
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7: On a trois infos pour vous. On commence avec la circulation. Nous sommes à la veille du pont de l'Ascension. En Sarthe, on attend beaucoup de monde sur l'autoroute A11 entre Paris et les plages de l'Atlantique. Beaucoup de circulation aussi au Mans. Aujourd'hui, en fin de journée, autour du stade Marie-Marvin, où on fête la montée de nos footballeurs en Ligue 1. Un peu de Sarthe au Festival de Cannes, avec la projection du film Les Caprices de l'Enfant Roi, en partie tourné au Mans, dans la vieille ville, mais aussi à Avoise ou encore Fillé-sur-Sarthe, dont le rôle principal, Artus.
8: Je te présente François.
9: Et arrête de fixer mon nez comme ça, sinon je t'en colle.
8: François qui est mon...
10: C'est toi ?
8: Mon fils ?
10: Personne n'y croit à ton mensonge.
8: Ah bon, et pourquoi ça ?
10: Avoir ta figure et regarde la mienne. Dieu m'aurait tout donné et rien à mon père.
7: Projection cette semaine à Cannes avant la sortie du film au cinéma le 24 juin. C'est la date à retenir pour la centaine de figurants sartois qui ont participé au tournage du film. Une idée de sortie à Sablé, la guinguette du port rouvre. Première soirée de la saison demain entre 16 et 22 heures.
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0: Bienvenue à ceux qui nous rejoignent, j'espère que vous allez bien. Les meilleurs moments d'Otaquet avec Valérie Damido et Eric Bastien, sans oublier nos candidats, évidemment, c'est jusqu'à 13h. Nous les retrouvons tous juste après Amy Winehouse, Back to Black sur votre radio, ici.

0: temps déjà pour cette chanson d'Amy Winehouse, Back to Black. Merci d'écouter ici. Nous sommes maintenant avec Jean d'ici Gascogne qui raconte à Valérie Damido et Eric Bastien une histoire de guérison miraculeuse, et Sarah d'ici Loire-Océan qui a tendance à tout casser, même quand elle danse.
1: Jean, tu as 4 points, tu es en tête, c'est magnifique. Alors, nous allons raconter une petite anecdote. Tu as eu affaire à une voiture de modèle CX miraculeuse. Eh oui.
2: Ah ouais.
1: Eh oui, parce que quand il passait beaucoup de temps avec son papa quand il jouait au rugby, notre Jean. Et puis, ton papa a dû partir travailler pendant 3 mois à l'étranger. Et à un moment donné, tu t'es fait mal, tu t'es fait une entorse. Hein?
2: Exactement, oui.
1: Et qu'est-ce qui s'est passé?
2: Alors, c'est très marrant parce que il y a mes frères et sœurs qui écoutent et ils vont beaucoup rigoler parce qu'ils me chambrent encore avec. Mm. En fait, je pense que à l'époque, pour garder un petit peu d'attention de ma mère, on était 4 frères et sœurs, j'ai un peu poussé la douleur de l'entorse dans le temps, alors que en fait, j'avais plus vraiment mal.
1: Oui, tu avais envie de te faire un peu chouchouter, voilà. Mm.
2: Exactement. Et en fait, on allait chez ma grand-mère pour des vacances. Et chez ma grand-mère, il y a plein d'activités. Il y a un baby-foot, on joue au foot avec les cousins. On est assez nombreux, donc c'était toujours des super parties. Enfin, il y avait plein de choses à faire. Et en fait, j'ai tilté sur la route et j'ai dit « Non, mais attends, mais si j'ai mal au poignet, on va me dire que j'ai le droit de rien faire. Ça va pas le faire du tout. » Et donc, je me suis réveillé dans la voiture. Là, j'étais au fond et j'ai dit « Ah, j'ai plus mal. »
1: La CX miraculeuse t'avait guéri pendant le voyage.
2: Exactement. Donc c'est resté aussi depuis, on me chambre bien avec, ouais.
1: Bien, exactement. Alors tu es en tête avec 4 points. Peut-être que tu vas en marquer 5 de plus avec une question cash. Je te mets un petit extrait de sketch.
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1: C'est Thierry Le Luron qui imite le pape. On va parler de pape. Alors, Jean, entre 1309 et 1377, dans quelle ville les papes ont-ils vécu en exil loin de Rome? Entre 1309 et 1377, dans quelle ville les papes ont-ils vécu en exil loin de Rome? Top chrono, 10 secondes.
2: Il me semble qu'il y a une ville en France qui s'appelle la Cité des Papes, et c'est Avignon.
1: Eh bien, c'est une bonne réponse, bravo. Ils ont quitté Rome parce que la ville était dangereuse. Sous l'influence du roi de France, ils s'installeront à Avignon, c'était plus sûr, et c'est le début de la fameuse papauté d'Avignon qui durera près de 70 ans. Bravo, tu es à 9.
4: Et on salue les équipes d'ici Vaucluse. Alors, toi, t'es pas du tout avec ici Vaucluse, ici Loire-Océan, Sarah qui a 3 points. C'est un petit peu la ramasse, Sarah, quand même, hein. Là, il y a 5 points qui arrivent. Hein. On y
1: un
4: croit.
1: Un petit peu à la ramasse. Moi, j'aime bien. T'es gentil avec tes candidats.
4: C'est un langage familier. Tu as compris. Oh, qu'est-ce qu'elle est maladroite, dis donc, notre Sarah. Qu'est-ce qui se passe quand tu vides le lave-vaisselle?
5: Quand je vide le lave-vaisselle?
4: Bah, il paraît que tu casses tout.
5: Ah oui, bah oui, mais il n'y a pas que quand je vais de la vaisselle.
4: Ah oui, oui,
5: il y a pas que quand je
4: fais plein de choses. Confirmé, tu bouscules tout dans la maison, il paraît que tu fais tout tomber, mais en tout tomber.
5: Oui, c'est ça, c'est régulier chez moi.
4: Ouais. Alors, le problème, c'est que t'aimes bien danser, t'es une fille, les femmes adorent danser, et dansent très bien. Et alors, une fois en soirée, tiens, on écoutait le Luron qui faisait tutti quanti, tutti machin, on aurait pu faire tutti to be free aussi, hein. C'est que quand elle veut danser sur du Toby Free, qu'est-ce qu'elle nous fait, Sarah? Elle saute, elle tourne,
5: elle fait la corée et puis elle se tord la cheville.
4: Oui. Ah. Deux mois d'arrêt.
1: Fallait monter dans la CX miraculeuse, hein.
4: Ben oui, en même temps, 2 mois d'arrêt, tout be free, c'était raccord, hein, voilà. Allez.
1: Hein?
4: Non, rien, deux comme deux, tout be free, les 2 mois d'arrêt. Hein?
1: Mais tu sais que tout be free. Deux mois d'arrêt, d'accord. Mais
4: tout be free, tout, le chiffre 2, tout be free.
1: Non. Ah ouais, oh là là.
4: Être
1: ouais.
4: Libre, ça voulait dire être libre, to be free, to be was been.
1: Allez, pose ta question.
4: Je sais même pas ce que j'ai dit, je comprends même pas. Heureusement que j'ai des auteurs, parce que je comprends rien à ce que je dis.
1: Allez.
4: On y va? Ah, ben on y va. Alors.
1: Là, c'est la question cash.
4: Écoutez, moi je vous suis. C'est la Watt. C'est la Watt, mais version maths.
6: De toutes les matières.
7: C'est les maths
6: qu'elle
7: préfère.
6: C'est les maths.
4: T'étais bonne en maths ou pas, Sarah, quand t'étais à l'école?
5: Ça allait, après ça dépend quoi.
4: Ouais, bah on va voir. Combien de mètres carrés font 10 hectares? Top chrono, 10 secondes.
7: 10 000, je crois, je sais pas.
4: 10 000. Combien de mètres carrés font 10 hectares? 10 000. Un hectare, c'est une surface de 100 mètres par 100 mètres. Ça fait donc 10 000 mètres carrés. C'était pas mal, mais 10 000 mètres carrés que l'on multiplie par 10, ça fait donc 100 000 mètres carrés. Donc c'est l'équivalent de 14 terrains de foot.

0: Il faudrait que pleuve l'amour, un titre qui annonce la sortie du prochain album de Pascal Obispo dans une dizaine de jours, ici en duo avec Francis Cabrel. Avez-vous tendance à être maladroit ou malchanceux? C'est le cas de Quentin d'ici Béarn et de Sandrine d'ici Saint-Étienne-Noir qui, j'avoue, sont pas mal dans le genre, ce qui a bien fait rire Valérie Damidot et Eric Bastien sur votre radio ici.
1: Alors, nous avons toujours un petit Pierre Richard, un petit gaffeur à qui il arrive toujours des trucs rigolos. Eh bien, aujourd'hui, c'est toi. Quentin, il paraît qu'il travaillait quand il était en apprentissage pour un traiteur. Il fallait qu'il vide le camion rempli du matériel du repas. Et il paraît que tu as fait tomber les caisses de verre à champagne. Et combien t'en as cassé?
2: Oui, il y a à peu près 300.
1: Ah bah c'est sympa, il devait être content, ton patron.
2: La louche.
1: Oh la vache, oh mon dieu. Alors toujours...
2: Pour me dédouaner, c'était pas tout seul, j'étais avec mon cousin. Hein.
1: Ouais bah tu fais bien de parler de lui parce que avec ton cousin, tu vidais des cartons, toujours des cartons. Et une fois les cartons vidés, tu donnais des coups de couteau dans les cartons pour les découper, les plier, les mettre à jeter. Et un jour, c'est qui a pris les coups de couteau?
2: C'est le cousin.
1: Et voilà. Et voilà. Et oui, il a pris quand même 3-4 coups de couteau. Hein, combien de points de suture?
2: Non, il a eu 3 ou 4 points.
1: Oh, il t'en veut pas?
2: Oh, pas du tout. Hein. Il est parti en vigoureur, donc ça allait.
3: Oh là là.
1: Ah oui, d'accord. Ok, donc il était content. Ok. Bien, alors maintenant, mon chat, c'est le moment de marquer 3 points. Ok?
2: Allez,
1: je rappelle que Sandrine a 3 points. Alors, c'est une question à choix multiples. Je te pose la question, je te propose des réponses. À mon top chrono, tu as 10 secondes pour me donner ta réponse. Alors, Quentin, quel célèbre chanteur français est né un 23 octobre 1953 ? Jean-Jacques Goldman, Francis Cabrel, Julien Clerc, Éric Bastien, voilà. Allez, top chrono, 10 secondes.
2: Goldman.
3: Oh non.
1: Et non, c'est lui.
4: Petite Marie, je parle de toi parce que...
1: C'est Francis Cabrel qui est né le 23 octobre 53 à Astafort. Voilà, bon bah pas de points, toujours pas.
3: Moi j'adore Valérie, elle est pleine de poésie. Quentin, là, t'es en train de nous la déprimer, hein. Là, je veux dire.
1: J'ai envie de chialer.
3: Bah voilà, il pleut, c'est la tornade. Là.
1: J'ai un candidat qui ne marque pas. Quentin, réveille-toi, tu peux pas rester à zéro comme ça.
3: Écoutez, Valérie, on va arrêter de chanter, on va essayer de jouer avec Sandrine.
1: Ah oui, t'es en Belge, là.
3: Je vous fais un Cabrel belge. Effectivement, je vais te rendre compte, c'est lamentable.
1: Allez.
3: Sandrine. Toi aussi, t'es ma petite chef du jour. Alors, on est dans du lourd, là. Attention, hein, tenez-vous bien, là, avec notre Sandrine, ici, Saint-Étienne-Loire, à Roanne. Est-ce qu'elle n'a pas fait celle-là? Elle s'est fait enfermer dans un cimetière. Oui, elle va porter les fleurs sur la tombe de la grand-mère. Bon, voilà, et au moment de sortir, la porte est fermée. Comment t'as fait? Qu'est-ce qui s'est passé?
5: Bah, déjà, j'étais super surprise, quoi, parce que la tombe de mamie, elle est juste à côté de la porte, qu'on m'ait pas vue. Et je vais vers la porte, j'essaye d'ouvrir, fermée, mais c'est pas possible. Je regarde la hauteur, je dis bah jamais j'arriverai à grimper.
3: Oui.
5: Et puis bah, je me suis mis à courir, j'ai vu une dame qui avait un trousseau de clés. Je lui ai dit madame, vous m'avez enfermée.
3: Elle
5: m'a dit oh mince, alors je vous ai pas vue.
3: T'es sûr que c'était une dame réelle avec un trousseau de clés dans un cimetière?
5: Oui, je te jure, elle m'a ouvert et tout, j'étais super contente. Autrement, j'allais appeler les pompiers, ouais. Qu'est-ce que tu veux que je fasse?
3: Évidemment. Alors attends, cet été, t'es parti en vacances en Bretagne, tu nous as dit que t'aimais la Bretagne. Ah bah oui.
5: J'adore.
3: Oui, ah bah t'adores, t'es passé aux toilettes.
5: Exactement.
3: Les toilettes Sanisette, elle ferme la porte, encore une histoire de porte. Ferme la lumière, mais la lumière marche pas. Qu'est-ce qui se passe?
5: Je me suis retrouvée dans le noir et tous les jets ont été sur moi, jusqu'à mes petites cuisses. Je me suis retrouvée dans une douche auto-nettoyante.
3: Ah mais l'horreur.
1: Oh, quelle horreur.
3: Bon, eh ben écoute, bravo, hein. Quelle vie tu as. Jouons à présent pour tenter de marquer 3 points de plus, parce que rappelons que tu as, toi, déjà des points. À La Toussaint, voilà un petit extrait d'ambiance.
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3: Et ça s'appelle la balade dans le cimetière. Je l'invente pas, c'est justement ce qu'a vécu notre amie Sandrine, c'est du Brassens. À La Toussaint, quel est le kilométrage moyen aller-retour parcouru par les Français pour aller visiter un cimetière? Tout est raccord entre toi et la question. 80 kilomètres, 130 kilomètres, 250 km, ou juste assez pour vider un réservoir et un porte-monnaie. 10 secondes.
5: En voiture, c'est ça, hein, pas
3: oui, exactement. Donc, oui, oui, oui.
5: Je vais dire 250 km.
3: Ouais, parce que 80, déjà avec 80 km à pied, t'imagines. Non, c'est juste 130 km selon les trucs du Crédoc, qui est le kilométrage moyen, les retours pour aller visiter un cimetière. Voilà, je suis désolé, c'est pas suffisant, Sandrine. Bon, t'as déjà 3 points, mais là, il n'y en aura pas de plus.
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0: Saccage dans la playlist d'ici, Mademoiselle chante le blues. 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
3: Là, ici, nous sommes avec Quentin qui n'a pas de points. Sandrine
4: qui en a 8.
3: Ouais, alors, ça. Quentin,
5: oui.
3: Malgré cet air sérieux et peu loquace,
4: ah, c'est un gros, gros déconneur.
3: Se
4: en temps
3: cache
4: normal,
3: un gros déconneur hein. Qui adore aller
6: au bal, ah. Au bal masqué, olé, olé.
3: Et oui, parce que tu aimes te déguiser, hein, c'est ça?
5: Ouais, ça. Sur les forêts, ça arrive que j'attrape ce qui passe, ce qui me passe sous la main et je l'enfile, quoi.
3: D'accord. Dans un autre contexte, cette phrase n'a pas du tout la même signification.
4: Et surtout pour ceux qui arrivent à cette heure-ci.
3: Voilà. Surtout pour qui arrivent à cette heure-ci. On parle de vêtements.
5: Oui.
3: Ouais, bah oui, bien sûr, faut le préciser. Donc, il paraît que tu mets des perruques, des pyjamas en pilou, les sous-vêtements de ta femme, enfin, tout ce qui te passe sous
5: la
3: main.
5: Ça arrive.
4: Effectivement, c'est bizarre comme discussion.
3: Eh bien là. Alors, pour t'encourager à tenter de marquer peut-être un point, on ne sait pas, on va te mettre un morceau, tu adores le rap. Eh ben moi aussi, ça tombe bien, on va te mettre un 50 Cent.

0: pouvez écouter que du rap, c'est ma vie le rap. Donc. Alors j'apprends que tu as vu le film Banlieue 13 150 fois.
1: Pas 150, mais je l'ai vu à l'appel, je le connais.
0: Oh, ah oui, Banlieue 13, mais pourquoi Banlieue 13? Parce que bon, ouais. C'est sympathique, mais deux fois, c'est suffit, non?
1: Ouais, ça suffit, mais je sais pas, j'ai eu ma période où, étant jeune, où je regardais plusieurs fois la même chose, et, ah, et c'était celui-là que j'adorais à l'époque.
0: Ok. Alors, peux-tu demander à la personne qui est à côté de toi de bien vouloir fermer sa bouche physiquement? Alors, parce que je t'entends en écho avec lui.
2: Comment il s'appelle?
0: Comment s'appelle-t-il?
1: C'est toi.
0: Alors, ferme ta bouche physiquement, mon petit bonhomme, parce que je t'entends et c'est... Oula, pop, hop. Allez, c'est l'heure du bingo. Tu vas gagner, peut-être, ou pas. Allez, on y va. À mon top chrono, tu auras 10 secondes pour me citer un maximum d'animatrices télé. Top chrono, animatrice télé.
1: Valérie Damido. Après, là, ouf. Merde. Mercotte.
0: Bon, ouais. Je vais te prendre Mercotte parce que tu me fais de la peine. Ouais. Anne-Sophie Lapix, Estelle Denis, Léa Salamé, Sophie Davant, ouais. Karine Lemarchand, Faustine Bollard, Sublet, Étier, Benaïm, Thomas, Boccoloni. Je suis fatiguée. Bon, t'as dit Damido et Mercotte. Ouais. J'allais te dire les deux yeufs de la télé, c'est magnifique. Bah, t'en as deux, c'est super.
2: Alors, c'est vrai, ça fait.
1: C'est vrai que je ne vois pas trop la télé, là, du coup.
2: Il n'y a pas que la télé, hein.
1: Du coup,
2: on fait beaucoup de choses quand même aujourd'hui.
0: Allez,
2: Sandrine,
0: on y va.
2: Ça fait quoi de se dire
1: que... ouais.
2: Attends, Sandrine, ça fait quoi de se dire qu'on a gagné? On a gagné.
0: Attends, t'en sais rien.
3: Je suis contente, hein, mais je n'ai.
2: Non, alors attends. Il faut jamais dire Fontaine, je ne boirai pas de Fontaine.
3: Parce que Quentin, voilà, il était peut-être pas dans le
2: boulot,
3: ça
2: ne
3: doit pas être facile. Parce que
0: alors, c'est pas ce proverbe qu'il faut dire.
2: C'est
0: il ne faut pas vendre la peau de l'ours avant de l'avoir tué. Parce que Fontaine.
2: Oui, mais comme on aime les animaux, on tue pas les ours. C'est pour ça que je donne pas.
0: Non, Sand, on ne tue pas les animaux. Il faut être complètement débile.
2: Mais Fontaine, vous n'avez pas aimé.
0: Tuer des animaux, hein?
2: Fontaine, vous n'avez pas aimé.
0: Mais c'est parce que ça ne veut rien dire. C'est pas la même signification.
2: Alors demandez à Laurent Fontaine si ça veut rien dire. Il vous le dira. Il vous ouvrira le rideau et il vous dira la vérité. Bon.
0: J'ai envie de crever.
2: Rappelons les règles de ce jeu. Il y a 8-0 oui. sur le papier. On vient de faire un bingo, il a marqué 2 points. Si tu marques 3 points, t'encaisses 10 points de plus, t'as tout gagné. Mais si tu fais moins de 2,
0: bah
2: c'est lui qui encaisse les 10 points et il te la met à l'envers, du coup.
0: Ouais.
2: T'as compris la petite pression que je te mets quand même, hein?
0: Allez.
3: Bah oui, je le sais.
2: Allez, on y va.
0: Tu vas lui mettre un petit coup de Mylène Farmer pour l'encourager.
2: Mais écoutez, c'est demandé si gentiment que je vais le faire tout de suite.
0: Il y a un moment donné, c'était pas Mylène Farmer. Hein. Je sais pas ce que vous m'avez fait là.
2: C'est son cousin qui fait sa première partie. Ouais. Elle adore Mylène Farmer. C'est vrai, Sandrine. T'adores.
3: Ah oui, j'adore.
2: Pourvu qu'elle soit douce et pourvu que tu marques des points, allons-y. 10 secondes à présent pour me citer un maximum d'animateurs, les hommes, donc animateurs télé. 10 secondes, on y va. Top.
3: Michel Couper, Cyril Perrault, Nadine, Jean-Pierre Ticou, Arthur, Jean-Luc Reichmann, Olivier Nîmes, Vincent Lagaffe, Alexandre Devoin.
2: Allez,
0: ça fait 9, bravo!
2: Bravo, bien sûr que c'est gagné, bravo Sandrine.
0: C'est gagné!

0: Conte. C'est parfait pour terminer ces meilleurs moments d'Otaquet. Suite demain, toujours avec Valérie Damido et Eric Bastien. Il sera question de gratin dans le four, de Tour de France et de mariage en caleçon, entre autres. À demain. Et dans un instant, c'est Ma France avec Wendy Bouchard. Bonjour Wendy.
1: Bonjour chère Catherine, bonjour à tous.
0: Aujourd'hui, vous accueillez un député reporter.
1: Absolument, il s'agit de François Ruffin qui publie les aventures de François Ruffin, Picardie, Splendor. Il nous amène avec lui dans la rue, dans le train, dans des entreprises, d'Amiens à Caen, à Gennevilliers, et nous raconte des histoires d'hommes, de femmes, d'enfants aussi. Sa France, en somme.
0: On voyage donc dans un instant avec
2: lui. 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
0: Très bon mercredi avec votre radio ici, il est 13h. Et tout de suite, c'est Ma France avec Wendy Bouchard.
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1: Bonjour à tous, merci d'être fidèles à Ma France. Une France dans laquelle les infirmiers se disent rassurés par l'échange avec la ministre de la Santé, notamment sur les stocks de masques en cas d'épidémie. Les infectiologues nous rassurent également sur les premiers séquençages obtenus. On observe que l'antivirus n'aurait pas migré. Les 22 cas contacts français sont hospitalisés, eux en prévention et le temps de la durée d'incubation. Chez les soignants de Bichat à Paris, où se trouve en observation en revanche le plus grand nombre de cas, c'est tout de même l'inquiétude. Vous les entendrez. Au cœur de vos régions, on revient sur ce cobra supposément en vadrouille dans une petite commune près de Toulouse, commune morte aujourd'hui, le temps de retrouver le serpent. La météo assez peu clémente de ce long week-end de l'Ascension, on en parle également, ainsi que la prudence sur les routes. Respectez les agents des routes, notamment prépositionnés pour votre sécurité pour ce week-end de l'Ascension. Nous sommes dans le Nord. 13h15, j'accueille donc le député de Picardie, François Ruffin, député reporter. Lui qui, dans une bande dessinée, raconte sa France, des cafés à Amiens, aux usines, des commerces de proximité aux transports publics. Quel projet porte-t-il pour les Français? Comment entrevoit-il la présidentielle, les pieds sur le terrain? Il réagit ici. Mais d'abord, nous sommes à Bordeaux, où plus de 1700 personnes sont confinées sur un paquebot après la mort d'un des passagers âgés de 90 ans. Les autorités, Élodie Touché, vous nous informez pour Ici Gironde, les autorités suspectent une épidémie de gastro-entérite, Élodie.
3: Oui, ce paquebot qui s'appelle l'Ambition est amarré au port de Bordeaux dans le centre-ville, juste en face de la place des Quinconces où il est arrivé la nuit dernière. À son bord, il y a donc 1233 passagers, en majorité des Britanniques et des Irlandais. L'un d'eux, vous l'avez dit, âgé de 90 ans, est décédé. Une cinquantaine présente depuis la nuit dernière des symptômes compatibles avec une infection digestive aiguë, mais il n'existe aucun lien entre cette épidémie et les cas d'antivirus détectés sur le navire MH Onjust, indique ce midi l'ARS de Nouvelle-Aquitaine, qui précise par ailleurs que les passagers malades ont tous été isolés dans leur cabine. Des prélèvements sont en cours à bord du paquebot par le service d'infectiologie du CHU de Bordeaux. Et en attendant, le préfet de Gironde a donc décidé du confinement de tous les passagers jusqu'à nouvel ordre. Le paquebot de la compagnie britannique Ambassador Cruise Line est parti des îles Shetland le 6 mai avant de faire escale à Belfast, Liverpool et Brest, avant donc de rejoindre Bordeaux, la capitale girondine, qu'il est censé quitter demain en fin d'après-midi.
1: Merci Elodie Touché pour ces précisions pour Ici Gironde, autour de ces 1200 personnes donc confinées sur un paquebot après un décès cette nuit, suspicion de gastro-entérite selon l'agence régionale de santé. Jour après jour, le gouvernement cherche à nous rassurer sur l'antivirus. Une situation sous contrôle, estime Emmanuel Macron, alors que la ministre de la Santé réaffirme qu'il n'y a pas de circulation diffuse du virus aujourd'hui. Et que les 22 cas contacts français de la passagère hollandaise du navire, aujourd'hui décédée, sont tous hospitalisés en quarantaine renforcée. Sous surveillance donc, dans des services spécialisés à la fois à Paris, à Marseille, à Rennes et à Bordeaux. L'une des inquiétudes encore en suspens, c'est la possible mutation du virus. Mais sur ce point encore, l'infectiologue Yazdan Pana, chef de service à Bichat, qui accueille les 5 Français passagers du navire, se veut rassurant.
4: Ce qui est important, quand on a un virus connu, c'est d'essayer de voir si le virus a bougé. Vous vous rappelez les variants? Tout le monde maintenant connaît les variants. Alors, les virus ne mutent pas tous de la même façon. A priori, selon les virologues, l'antivirus ne mute pas beaucoup. Mais malgré tout, il fallait c'était très important d'avoir les séquences. Donc les Suisses ont eu les séquences, les Français à l'Institut Pasteur ont eu les séquences. On n'a pas pour l'instant l'ensemble de la séquence, mais ce qu'on a aujourd'hui, c'est rassurant.
1: Reste que la Française contaminée sur le bateau de croisière Ondius est toujours en réanimation dans un état grave et oxygéné avec un poumon artificiel. On ne connaît pas encore exactement les modes de transmission entre humains d'un des hantavirus dont la mortalité est la plus élevée au monde. Et ce sont ces incertitudes qui fatalement créent de l'inquiétude, notamment chez les soignants de l'hôpital Bichat où sont donc hospitalisés plusieurs cas contacts. C'est un reportage pour ici d'Yvan Planteil.
5: Beaucoup d'agitation devant le service des maladies infectieuses et tropicales. C'est une grande structure vitrée bleue aux portes vertes. Des brancards entrent et sortent, des infirmiers et des médecins également, tous avec un masque. Et en face, les urgences ainsi que la maternité.
6: Alors nous, on est terrifiés, sans abuser vraiment.
5: Depuis dimanche, cette infirmière qui souhaite rester anonyme a beaucoup échangé avec ses collègues à propos de l'hantavirus.
6: On le voit que c'est pire que le Covid. Ça se propage à une vitesse dingue. Tous mes collègues, on n'est pas du tout rassurés. Certains m'ont dit que s'ils vont être déplacés dans service, ils n'iront pas.
5: Plus mesuré, en revanche, cet anesthésiste qui sort justement du service des maladies infectieuses, Charlotte Jotable au pied et sur le crâne.
7: À partir du moment où on a les FFP2 et puis les tenues, je reste prudent. Ça ne m'empêchera pas de travailler. Il faut y aller, quoi. Si tous les soignants désertent, qui va tenir l'hôpital ?
5: L'inquiétude face au virus se propage également aux donneurs de sang, nous explique cette autre infirmière de l'établissement français du sang.
8: On a eu des annulations suite à la médiatisation de l'hantavirus. Des donneurs nous ont dit non, mais en fait, on a trop peur de venir. Hier, on n'a eu que 10 donneurs sur une journée où normalement on a 30 voire 40.
5: Nous approchons du service des maladies infectieuses, mais trois agents de sécurité débarquent, voient notre micro et nous exfiltrent. Manu Militari de l'hôpital Bichat.
1: Yvan Planteil, merci. Par ailleurs, l'État indique avoir suffisamment de masques pour protéger le pays pendant minimum 3 mois en cas de vague épidémique, car aux stocks stratégiques s'ajoutent les stocks privés et publics. Rappelons toutefois en conclusion de ce dossier qu'il n'y a pas d'épidémie d'hantavirus dans le monde aujourd'hui et un seul cas donc recensé en France. L'Assemblée nationale a voté hier soir la proposition de loi Yanis. Yanis, du prénom de ce jeune homme de 17 ans qui s'est donné la mort après avoir découvert, par hasard, que son agresseur sexuel condamné à 5 ans de prison était sorti sous bracelet électronique et qu'il habitait à 3 km de chez lui. Personne n'avait prévenu Yanis qui s'est donc suicidé face au choc de cette réalité. Alors ce texte portait notamment l'obligation d'information des victimes de violences sexuelles. Vous avez assisté au débat hier, Coralie Moreau, au vote à l'Assemblée nationale en compagnie des parents.
9: Il est minuit quand le texte est adopté à l'unanimité des 146 votants. Vous avez réussi à faire changer la loi ce soir, conclut la ministre Aurore Berger à l'adresse des parents de Yanis. Tous les députés se lèvent et applaudissent longuement pour saluer leur courage. Le couple fond en larmes. Pour Farid, le papa, c'est l'aboutissement d'un combat qui dure depuis plus d'un an.
10: Un soulagement, un aboutissement. Même si c'est qu'une pierre à l'édifice, il y a encore beaucoup de choses à faire. Mais on tient le bon bout. On va peut-être pouvoir dormir un peu maintenant.
9: Son épouse Delphine est soulagée, oui, mais toujours très en colère. Dans la proposition de loi, il y a l'interdiction pour l'agresseur de s'installer à proximité de la victime à sa sortie de prison. C'est bien, mais trop tard pour sa famille à elle.
11: Le plus insupportable, c'est de croiser son agresseur, pas tous les jours, mais presque. Moi, pour moi, c'est insoutenable. Je l'ai croisé à la sortie du cimetière, il y a peut-être un peu plus d'un mois et demi de ça, où il m'a regardé et puis il m'a fait un grand sourire. Où ma fille, elle l'a encore croisé la semaine dernière à Action, et elle l'a tout fait pour l'éviter, et lui, quand il a entendu sa voix, il a reculé, il est parti dans le rayon.
9: C'est cette peur de son agresseur qui a poussé Yanis à se donner la mort, 3 jours avant ses 18 ans, trop tôt aussi pour apprendre qu'il était accepté en fac de médecine, le métier auquel il se destinait.
1: Coralie Moreau pour ici, et ce texte doit maintenant passer devant le Sénat. C'est la fin de l'histoire pour une marque culte, le chausseur Minelli, fondé en 1973 en redressement judiciaire depuis le mois de mars, annonce aujourd'hui sa fermeture définitive après le 30 mai. Une annonce, le cœur lourd, dit la marque sur Instagram, avec un déstockage en boutique pour les clients pendant les 15 jours qui viennent. À la une encore, le taux de chômage dépasse les 8% au plus haut, donc depuis 2021. 2 600 000 Français sans emploi et 200 000 chômeurs de plus en un an. En première ligne, les jeunes avec un taux de chômage en hausse de 2 points. C'est le troisième et dernier jour de réquisitoire au procès du financement libyen de la campagne électorale de Nicolas Sarkozy.

0: les intérêts personnels de Nicolas Sarkozy.
1: C'est un réquisitoire juste.
0: Maître Claire Josserand-Schmitt est avocate de partie civile, dont l'association anticorruption Anticor.
1: Il me semble que les avocats généraux n'éludent rien. Ils ne convoquent pas d'hypothèses. Ils convoquent des preuves nombreuses, solides, percutantes. Et en cela, ils font une démonstration qui me semble implacable et incontestable. Quant à la sévérité, on pourra en jauger au regard des peines qui seront réclamées en fin d'après-midi.
0: Les peines, mais sans doute aussi la question de l'exécution immédiate de la décision, celle-là même qui, prononcée en première instance, avait valu à Nicolas Sarkozy un premier séjour en détention.
2: Charlotte Piret, c'est une légende de l'OL qui s'en va. Le meilleur buteur lyonnais, Fleury Dinalo, est mort à 83 ans. L'attaquant, surnommé le Petit Prince de Gerland, a disputé 489 matchs avec l'OL, remportant avec ce club 3 Coupes de France. Le Festival de Cannes a ouvert hier et aujourd'hui, ce soir, le film L'Abandon, qui sort aussi au cinéma, est présenté au festivalier hors compétition. Un film qui retrace les derniers jours de Samuel Paty, professeur d'histoire-géographie, bien sûr, assassiné en 2020 par un élève radicalisé. Antoine Reynard s'incarne ce professeur, lâché par certains collègues et par les institutions pour ne pas faire de vagues. Il en mourra. Écoutez le réalisateur Vincent Garin, qu'il était ce matin sur France Info. Il relate donc dans ce film les 11 jours qui ont précédé la mort de Samuel Paty.
3: C'est pas du tout un film à charge. C'est un film où il y a aussi beaucoup d'humanité. C'est pas un film qui c'est pas un film politique.
4: C'est pas un film politique.
3: Non, je ne donne pas d'avis. Vous voyez, je donne les faits et chacun peut vraiment penser librement. Et moi, je l'ai fait vraiment avec en essayant d'être le plus humain, en fait, j'essaie vraiment de comprendre ce qui se passait dans la tête de chaque personnage sans les juger. C'est ça qui rend le film fort aussi, c'est que on sent que ça pourrait se passer. C'est des gens comme nous en fait. Là, je l'ai constaté dans les premières projections, c'est que ce film il touche tout le monde, tout âge, de toute origine, de toute religion ou athée. J'ai vraiment constaté sur le public l'impact de ce film, l'émotion que ça qui suscite, parce que quelque part la laïcité c'est quelque chose qui englobe tout le monde, c'est quelque chose qui protège tout le monde de l'abus des religions. Et là, on voit que c'est un collège qui est normal avec des enfants. Enfin, tout est normal en fait. Et puis tout d'un coup, une idéologie extrême vient s'implanter dans le collège et c'est la rumeur et c'est les réseaux sociaux et puis c'est là que le drame commence.
2: Vincent Garin, réalisateur de L'Abandon avec Vincent Reynard, c'est Emmanuel Berco qui incarne la principale du collège, un film adapté du livre Les Derniers Jours de Samuel Paty qui est donc présenté ce soir au Festival de Cannes hors compétition et que vous pouvez découvrir en salle au cinéma dès aujourd'hui.
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2: Avec un tour des régions assez insolite au nord de Toulouse, un début de psychose à Castelginest à cause d'un cobra venimeux. Sa présence sur la commune est avérée comme une morte aujourd'hui. Tout est fermé par précaution, des écoles au parc, des terrains de sport aux salles municipales. Décision prise dans l'urgence par le maire avec des pompiers qui déploient un important dispositif de drones, de pièges, des équipes spécialisées. Clément Métainier, vous étiez sur place ce matin, mais toujours pas de traces du cobra.
6: Forcément, il y a de la méfiance, de la prudence. Un message est écrit en rouge sur les panneaux de la commune dans le centre-ville. Présence avérée d'un cobra venimeux. Mais pas de grosse inquiétude, pas de psychose chez les habitants. Philippe a vu passer l'information, mais ça ne l'empêche pas de se promener.
7: Ça ne m'inquiète absolument pas. Ça m'étonnerait quand on le trouve sur un trottoir. Plutôt dans des herbes, plutôt caché dans des trous.
6: C'est sur les rives de l'Erse, au nord de la ville, qu'il y a le plus de risques de tomber nez à nez avec le cobra. Là où les herbes sont assez hautes, le sentier est d'ailleurs interdit d'accès, l'arrêté de la mairie est affiché, le collège juste à côté est complètement vide lui aussi, fermé aujourd'hui. Farida habite dans le quartier, elle déplore une situation dangereuse.
8: Je trouve ça hallucinant qu'on puisse avoir un nouvel animal de compagnie tel qu'un cobra.
6: Sa fille, toute jeune, elle ne se rend pas forcément compte du danger, elle veut attraper le serpent.
8: Ah ben là, je viens de dire à ma fille, tu fais attention, tu marches pas dans l'herbe parce qu'il peut y avoir un serpent. Bah, elle sait pas c'est quoi un cobra, mais au moins le serpent. Si elle se retrouve nez à nez, je suis pas sûre qu'elle puisse... elle va se mettre à hurler. C'est surtout ça.
6: On espère quand même que les pompiers l'auront attrapé avant. En attendant, forcément, on regarde bien où on met les pieds.
2: À Castelginest, c'est voilà, évidemment, si vous voyez ce serpent, vous appelez les pompiers le 18. Pour ces 4 jours de pont, les départs sont copieux dès aujourd'hui. Des routes en rouge et noir. On vous recommande donc la patience et la plus grande prudence. Et il va falloir vous couvrir et chausser peut-être imperméable et bottes de rigueur, car la météo s'annonce pluvieuse et capricieuse. En Occitanie, il va même neiger à 1500 mètres d'altitude. Le vent sera de la partie. En Haute-Garonne, les touristes ne vont donc pas trop s'attarder et les professionnels, Pascal Daniel, s'attendent à voir leur chiffre d'affaires baisser.
9: Dans les rues de Toulouse, un sac à la main, les touristes comme Maryse complètent leur valise avec des

0: vêtements plus chauds. Je suis pas habillée, moi. Moi, je suis venue chez vous en pensant que c'était le sud. Alors, j'ai acheté un petit pull, là, chez Galerie Lafayette.
1: Cette grenobloise vient de faire une partie du chemin de Compostelle et en raison de la météo, elle décide finalement de rentrer chez elle 24 heures plus tôt.
0: Vu qu'ils annoncent pas un temps terrible, je serai rentrée jeudi.
1: Cette autre vacancière,
2: un Blanche, une dame from Malta.
1: Originaire de l'île de Malte, elle est coincée dans les hôtels de la région jusqu'à dimanche. Mais avec son mari, ils disent qu'ils s'adapteront aux caprices de la météo.
2: It should rain throughout these days. Not good for us, but anyway.
3: Ah, il va pleuvoir, c'est pas bon pour nous, mais on fera ce qu'on peut.
2: We'll try our best and enjoy it as much as we can.
3: On a prévu d'aller à Carcassonne, à Albi, et de faire les magasins.
2: Carcassonne and to Albi.
1: Pas d'annulation non plus pour les gîtes de France, mais une baisse en revanche des réservations, souligne Loïc Gaujard, président de Haute-Garonne Tourisme.
4: On n'a pas d'annulation, mais on a un nombre de réservations qui est en baisse de 14%.
1: Les amateurs du site Météo Pyrénées dressent un tableau pas vraiment idyllique pour ces 4 jours du pont de l'Ascension. Leur président, Christophe Dedieu.
5: À Toulouse, ça va être des averses, beaucoup de vent et des températures qui ne dépasseront pas les 14-15 degrés.
1: Météo Pyrénées qui assure que le beau temps sera de retour la semaine prochaine.
6: Pascal Daniel pour Ici Occitanie, les 13h15.
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6: Dans Ma France, on tourne aujourd'hui les pages d'une BD qui nous raconte une histoire. Dans la rue, dans le train, dans des entreprises, d'Amiens à Caen ou Gennevilliers, des histoires d'hommes, de femmes, d'enfants aussi. Et le fil rouge de cette bande dessinée baptisée Picardie Splendor, c'est vous, François Ruffin, bonjour.
8: Bonjour.
6: À la croisée de tous ces personnages et de votre France. C'est un récit illustré que vous avez choisi, La Splendeur Picarde, en écho à une BD américaine qui vous a inspiré à travers ces différentes scénettes pour donner une dimension finalement très humaine de votre combat. C'est ça qui vous avait séduit dans la BD originelle, si j'ose dire.
8: Oui, puis même, vous savez, la politique, ça peut être quelque chose de sale, d'ennuyeux, de laid. Et moi, j'ai toujours besoin d'y mettre un peu d'art et d'y mettre de la beauté et de l'humanité. Et donc, à travers la BD, ce que je cherche à faire, c'est pas donner des leçons, mais des émotions. C'est d'avoir quelque chose qui est pas de l'ordre de la pédagogie, mais plutôt de l'ordre de l'empathie, d'avoir des récits de vie, et à donner à voir, comme toujours, les invisibles, caristes, camionneurs, auxiliaires de vie, qui tiennent le pays debout.
6: En général, avec vous, on les entend dans votre voix, on les lit dans vos bouquins, dans vos films également, et cette fois, vous vous glissez dans cette bande dessinée, dans la peau de tout ce que vous êtes, c'est-à-dire à la fois un papa, un époux, un reporter, un député, et dans ces rôles qui vous accrochent à une réalité que vous dépeignez, en écho, vous comprenez mieux finalement aussi leurs difficultés. C'est pas la première fois, mais c'est assez bien incarné ici.
8: Bizarrement, en se saisissant de cet outil-là, je suis un grand fan de BD, moi, en général, mais j'ai senti la possibilité à travers ça de faire le lien entre l'intime et la société. Mmh. Et on peut parler de soi, parler de l'intimité des autres, et on voit en quoi ça fait écho aux fiches de paye qui sont un peu courtes et ou en quoi ça gêne, simplement pour qu'une maman puisse payer des cours de poney pour sa gamine à la rentrée, en quoi la privée la fait se sentir mal. Donc voilà, il y a un lien entre l'intime et la société qui peut se faire pour beaucoup à travers la BD. Et puis, comme c'est à partir de petites anecdotes de ces 2 dernières années, ce que je ressens quand même, c'est une France en tension.
6: Bien sûr.
8: C'est une France à bout de nerfs.
6: Oui, de ces travailleurs essentiels que vous connaissez bien, dont vous documentez la réalité depuis des années maintenant, des aides-soignantes, aux transporteurs, aux petits commerçants, aux femmes de ménage. Il y a des pages très très émouvantes, quasiment sans texte, justement, de cette femme de ménage qui met son réveil à 4 heures, qui part bosser, et il y a son petit bout de chou qui met son réveil à 7 heures, qui part bosser, qui oublie son cartable et qui se fait disputer par la directrice qui appelle elle-même la maman. Cette réalité-là, bon, voilà, c'est pas inventé.
8: Mais c'est ça que je trouve fort avec
6: vrai.
8: Ce qu'on peut faire la bande dessinée, c'est que pour moi, au départ, c'est juste le propos d'une femme de ménage dans un couloir de l'Assemblée nationale, oui. Un matin où moi je me lève et je vais au petit déjeuner, je vois qu'elle est en conversation avec la directrice de l'école, je lui dis qu'est-ce qui va pas Maria, puis elle m'explique sa petite, elle est partie à l'école en oubliant son cartable, c'est la deuxième fois que ça lui arrive, que bon...
6: Qu'elle a 8 ans,
8: elle est obligée de se lever à 4h du matin, et dans le même temps, il y a à l'Assemblée un texte qui est discuté sur les parents démissionnaires, et donc le titre de cette séquence-là c'est Mère démissionnaire, alors que évidemment avec un combat que je mène avec mes collègues Sophie Taillé-Polian et d'autres, pour que simplement pour les femmes qui font le ménage, ici comme à l'Assemblée, comme dans les hôpitaux et ainsi de suite, elles puissent travailler en journée et pas un petit bout de contrat le matin et un petit bout de contrat le soir.
6: Oui, il y a à chaque fois ces histoires et puis le combat que vous relayez derrière, François Ruffin.
8: Et ces femmes de ménage, à la fin, elles me disent « nous n'avons plus peur ». Voilà, ça fait écho à la parole du pape Jean-Paul II à Varsovie qui disait « n'ayez plus peur ». Et elles disent « voilà, comme vous avez parlé pour pour nous, comme vous nous défendez, on n'a plus peur. Et ouais. On est dans un pays où quand même les gens ont peur.
6: Alors moi, ce que j'aime bien, parce que vous parliez de tambouille, de séquences sales aussi en politique, c'est que en fait, on vit la politique dans cette BD. On ne parle pas de politique, de stratégie électorale, ce qui est assez appréciable aussi quand on est lecteur et quand on est citoyen. On parle de respect, on parle de dialogue, on parle de réconciliation. Il y a ces histoires justement de dialogue rompu. Puis finalement, de dialogues qui reprennent autour de préjugés ou d'amalgames, c'est cette France-là que vous voulez mettre en avant.
8: C'est France même, du coup. Mmh.
6: Qui c'est sont France, cette France fracturée.
8: Mais,
6: cette France
8: oui, on a des Frances fracturées, mais on peut encore les réparer. Voilà le message que je voudrais porter, que il y a des chemins du dialogue chez des gens qui tendent à se tourner le dos, et finalement là il y a une responsabilité du politique. Est-ce que le politique doit être le corps du déchirement national, verser de l'huile sur les plaies identitaires, et mettre encore plus notre société à bout de nerfs, ou ça doit être le chemin d'une possible réconciliation, de dépasser des clivages? Et donc il y a ces phrases sur la France qu'on ne veut pas, celle du racisme et de Bardella, et à un moment je dis, en voyant un spectacle de hip-hop, ouais, dans lequel il y a ma fille, où il y a des gamins de toutes les origines, mais aussi il y a des gamins en situation de handicap, il y a des personnes un peu plus âgées qui sont obèses, ainsi de suite, tout ça se mélange, et je dis voilà la France qu'on veut, et il y a une maman à côté qui me reprend et qui me dit non, c'est pas la France qu'on veut, c'est la France qu'on a. C'est la France qui ne nous enlèveront pas.
6: Oui, ça nous amène directement à ce climat pré-insurrectionnel ou au discours d'insurrection que porte un certain nombre de candidats ou de personnalités politiques, notamment du côté du camp de Jean-Luc Mélenchon, en cas de victoire de Jordan Bardella ou de Marine Le Pen ou du Rassemblement National. Est-ce qu'il faudra une insurrection aujourd'hui en France? Qu'est-ce que vous en dites de ces discours-là qui appellent finalement à une révolte ou à une agressivité?
8: Je vais pas être contre les gens qui se révoltent de manière générale. Quand il y a une grève, par exemple, chez ID Logistique, chez moi, en ce moment, dans la Somme, parce que les gens sont payés 1 500 euros, alors qu'ils soulèvent...
6: C'est une grève, c'est pas une insurrection.
8: Oui, mais parce qu'ils soulèvent 10 tonnes par jour, 10 000 kilos. Bon, par contre, en revanche, c'est aujourd'hui, je le redis, qu'est-ce que doit faire? On a finalement, par nature presque, un parti qui s'appelle le Rassemblement National, mais qui est le déchirement national, parce que ça va être un tri selon les origines, selon la couleur de peau, selon la religion, selon qu'on est plus ou moins français, les vrais français, les français de papier. Donc ça porte en soi le déchirement. Je considère qu'on a une politique qui a été menée ces 10 dernières années, qui participe au déchirement, parce que ça a été la montée des inégalités. On le voit, la France, elle est passée au-dessus de la moyenne européenne pour ce qui concerne les inégalités. Absolument. Une explosion de la pauvreté, et ainsi de suite. Donc, et pour moi, la responsabilité de la gauche, ça devrait être de se rassembler pour rassembler le pays. Et je crois qu'il y a un vrai choix à faire en vue de la prochaine élection présidentielle, c'est est-ce qu'on est là pour déchirer ou est-ce qu'on est là pour réparer, pour recoudre et pour rassembler. Et il est très clair que le discours que je porte depuis 4 années, c'est le discours du rassemblement. Moi, quand Emmanuel...
6: C'est pas discours entendu du tout sur une certaine frange de la gauche aujourd'hui.
8: Vous savez, quand Emmanuel Macron a fait la réforme de la retraite à 64 ans, moi je disais, bon, bien sûr je suis contre pour des raisons sociales, mais surtout, on vient d'avoir la crise des gilets jaunes, il y a eu la crise Covid, il y a la guerre en Ukraine, et après ça, ce que nous propose le président de la République, c'est de faire une réforme contre 9 Français sur 10 et contre tous les syndicats unis. Ça va pas, parce que c'est le déchirement de la nation. L'unité de la nation, c'est se demander, quand on est chef de l'État, qu'est-ce qui va permettre de rassembler les Français, quels défis vont avoir envie de relever ensemble. Or, des défis, on en a devant nous. Le défi productif, on peut pas être un grand pays sans une grande industrie, le défi démographique, le vieillissement de la population, et le plus gigantesque des défis, le défi climatique.
6: Oui, c'est la question qui était dans ma question finalement. Pas de fracture, pas d'appel à la fracture, alors que vous plaidez, vous, la réconciliation. Quand on vous parle de stratégie électorale, de Boris Vallaud à Marine Tondelier, Raphaël Glucksmann, vous dites-vous, mais qu'est-ce qu'en ont à faire les soignants des EHPAD, les sous-traitants d'Amazon, les travailleurs essentiels, les caristes, en l'occurrence François Ruffin? Ce discours-là ne les atteint pas.
8: Moi, j'aimerais bien que tout le temps qu'on passe à parler de tous ces noms-là, on le passe à parler du logement. Par exemple, le logement, c'est le grand souci des Français. Quand on parle pouvoir d'achat, en vérité, c'est l'explosion du prix des logements et de la part du budget des ménages consacrés au logement qui est la clé de ça. Quand on parle de natalité, pourquoi les gens renoncent à faire des enfants, les jeunes couples, ou bien pourquoi ils le repoussent? D'abord, ils disent, pour le premier souci, le logement. Quand il s'agit d'aller chercher un emploi dans une autre région, pourquoi on y renonce? Pour le logement. Le logement est devenu un grand kyste de la société française et qu'il faut traiter. Et j'aimerais que, plutôt que de parler popole, on propose des solutions et et j'en ai, par exemple, sur la question du logement.
6: Oui, ça veut dire que vous vous qualifiez de député reporter, que tous les politiques devraient être un peu reporters, les pieds ancrés dans cette réalité-là, si absente parfois de leur discours.
8: En tout cas, moi, je me suis, depuis 25 ans, vous savez, c'est pas d'aujourd'hui, depuis 25 ans, je m'efforce d'être un pont entre les militants et les gens, un pont, je dis, entre le ciel des idées et la terre du réel, et un pont aussi entre des France. Voilà, donc je considère que je suis un pont et qui essaye d'opérer une synthèse entre tout ça.
6: D'ailleurs, il y a une scène qui fait écho à ce que vous dites. Dans le train, vous assistez à une verbalisation d'une passagère, ça se tend vraiment autour de vous et vous essayez de réconcilier un peu tout ça. Vous payez l'amende d'ailleurs qui est demandée à la femme, mais il y a des invectives, une personne qui diffame ou qui outrage un agent de sécurité. Et vous vous dites, attendez, on respecte l'uniforme, on respecte l'autorité, de l'autre côté, on respecte les passagers. Bon, c'est cette France de la réconciliation, vous voulez être arbitre de tous ces matchs.
8: On n'est pas dans la réconciliation, la scène que vous décrivez.
6: On est juste dans l'incompréhension,
8: que ça n'explose pas.
6: Oui, c'est ça.
8: Donc c'est éviter
6: ça.
8: L'explosion. Mmh. Et quelque part, c'est vrai que j'assiste à ça, et c'est comme si je voyais ma France sous le nez, en petit, en condensé, là, dans ce wagon de train, et je me dis, voilà ce que je veux pas. Je veux pas que ça pète. Je veux pas que ça explose. Je veux qu'on fasse France ensemble. Et donc, à même mesure, chacun fait ce qu'il peut à l'échelle de sa vie, mais à même mesure, dans ce train, avec la petite autorité qui est la mienne de député, j'essaye d'arranger les tuyaux pour qu'au moins ça ne pète pas. Là, il n'y a pas de réconciliation à la sortie. Hein. Mais au moins, voilà, on passe à autre chose.
6: Ouais, et pour que ça ne pète pas, qu'est-ce qu'on fait ? Et le train repart. Vous aviez envie qu'il parte, le train aussi. Pour que ça ne pète pas, qu'est-ce qu'on fait, François Ruffin ? On va cavalier seul à la présidentielle quand on voit la difficulté de s'allier d'une primaire, d'une pas primaire, à gauche comme à droite d'ailleurs.
8: En tout cas, moi je viens pour parler aux Français des Français.
6: Oui.
8: Et je viens pour parler de la France, de la voix qu'on a envie qu'elle retrouve, de la fierté qu'on doit éprouver à être français, des soucis concrets, matériels, qu'il y a à résoudre sur les factures, la facture d'énergie,
6: mais d'essence. Aujourd'hui, vous voyez pas de porte-voix de ce discours-là, à gauche.
8: En tout cas, je pense que j'ai ma place pour porter ça dans les mois qui viennent. Mmh. Je vais le faire. Et évidemment, avec la volonté de réparer. Mais réparer, ça veut dire aussi prendre des mesures qui sont des mesures de justice. Hein. Ça va pas vous surprendre, mais les 500 fortunes françaises qui pesaient l'équivalent de 6% du PIB il y a 30 ans, elles sont passées à 20% au moment de l'arrivée d'Emmanuel Macron au pouvoir. On est aujourd'hui au-delà des 40%. Donc on a d'un côté une France qui se gave, et on a de l'autre côté des salariés qui sont rationnés, les gens de chez ID Logistique, dont je parlais, sous-traitants de Amazon, 77 milliards de dollars de profit l'année dernière, plus 31%, donc tout va bien de ce côté-là. Les salariés qui portent les tonnes de croquettes pour chat et tout le reste, ils m'expliquent comment ils sautent des repas. Et moi, c'est toutes les semaines que j'ai des travailleurs, des gens qui tiennent le pays debout, des soignantes à l'EHPAD de Poitiers, qui me disent, voilà, nous, on saute le petit déjeuner.
6: François Ruffin, cette France, porte-voix de cette France, c'est des essentiels, des travailleurs essentiels pour les premiers que vous représentez, que vous mettez aussi en lumière et en valeur dans cette BD, vos aventures de députés, de reporters au cœur de ces terrains, dans Picardie, Splendeur d'or, aux éditions Les Arènes, et je précise que vous serez le 20 à Valenciennes, le jeudi 21 mai à Caen, en dédicace tenue à la librairie Bouillon de Culture, en signature.
8: Merci. Un grand merci à vous.
6: Merci François Ruffin.
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6: Et on se quitte avec votre rendez-vous anti-arnaque au Drazo. C'est pas vrai, les grands week-ends et les vacances d'été en ligne de mire, vous nous alertez sur les autorisations électroniques de voyage.
9: Oui, ce sont ces visas électroniques payants que vous devez absolument acheter. Si vous voyagez au Royaume-Uni, au Canada, aux États-Unis, vous êtes plusieurs à m'avoir écrit ces dernières semaines pour me dire que vous êtes fait avoir, vous avez payé beaucoup trop cher. Lucas et Marianne, deux auditeurs, ont un voyage de prévu au Royaume-Uni. Ils trouvent un site internet pour obtenir cette ETA, c'est comme ça qu'on l'appelle, cette autorisation de voyage. Ils payent une vingtaine d'euros, pas de problème, c'est le tarif. Mais gros problème, quelques jours plus tard, ils découvrent un deuxième prélèvement, 39 euros.
6: Et il sort d'où ce deuxième prélèvement ?
9: Eh bien, Lucas et Marianne n'ont pas tout lu. Sur le site, je suis allée voir, c'est bien écrit, après la période d'essai de 72 heures, vous serez prélevé de 39 euros par mois. En fait, ils ont souscrit, sans s'en rendre compte, à un abonnement Pour d'autres, c'est encore pire. Une auditrice, une autre, me dit qu'elle a déboursé 328 euros en visa électronique juste pour un voyage à Londres en famille. À ce prix-là, j'ai calculé, elle aurait pu emmener une quinzaine de personnes. Là, ce n'est même plus une histoire d'abonnement, c'est juste un site qui lui a fait payer directement et très très cher. Pour ne pas vous faire avoir, il faut absolument rester sur les sites officiels. Pour le Royaume-Uni, le plus simple, vous avez l'appli UK ETA. Vous pouvez aussi faire la démarche depuis l'ordinateur sur le site du gouvernement britannique. Je vais vous mettre le lien, le vrai, le bon, sur ici.fr. Je vais aussi vous mettre le lien d'ailleurs pour vérifier si votre ETA est valable ou non. Parce que parfois, non seulement vous avez payé trop cher, mais en plus, le document qu'on vous envoie est complètement bidon. Merci pour le voyage gâché.
6: On n'a pas envie de ça. Merci Aude Razo. Restez à l'écoute de vos programmes ici. À demain dans Ma France.
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11: Un bon plan pour les chineurs amateurs. Dominique Rimbaud, passionné de vieux objets, ouvre pour la troisième fois une boutique éphémère à Sillé-le-Guillaume. Du 16 mai au 31 octobre, les vendredis, samedis et dimanches, vous pourrez y trouver des pièces rares, des bibelots, du mobilier et de la déco dans l'ancienne quincaillerie Chartier, un lieu chargé d'histoire qu'il a rebaptisé Trouvailles Sartoises. Demain, c'est férié. Emmenez vos enfants sur l'île Moulinsart à Fillé. Ils pourront dans un premier temps découvrir la faune et la flore de la nature environnante, puis fabriquer un hôtel à insectes qu'ils pourront installer dans leur jardin, sur leur balcon ou au bord de leur fenêtre. Rendez-vous à 15h, tarif 6 euros à partir de 6 ans. Et une belle célébration se prépare à Fresnay-sur-Sarthe, les 170 ans de l'harmonie municipale qui offre aux habitants pour l'occasion un concert gratuit samedi de 20h à 22h sous le chapiteau du cirque Mimulus, place de la gare.

0: bleu de ciel.
1: Plein de couleurs partout dans le monde et dans nos têtes, un arc-en-ciel d'ondes positives avec les innocents. Ici Maine, c'est parti pour notre balade musicale de l'après-midi. C'est mercredi, mais c'est aussi déjà la veille d'un long week-end dont vous allez peut-être profiter, bande de chanceux. Et même si vous travaillez, nous sommes là pour vous accompagner d'ailleurs. La vie économique en Sarthe à l'honneur dans un instant avec Tom Vanier et un projet des plus originaux à découvrir entre deux souvenirs et quelques nouveautés aussi. Voici Hoplite, Taylor Swift.

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1: Bonjour Charlie, bonjour Stéphane.
2: Bonjour. Bonjour.
1: Vous êtes avec nous ce matin pour parler d'History. C'est tout nouveau. Vous vous êtes installé dans vos locaux au Mans, rue Thomas Edison. On va démarrer, j'ai envie de dire, par le commencement. Comment History est né?
3: Alors, History, c'est une histoire, on va dire, assez personnelle et deux histoires qui nous ressemblent à chacun. Pour commencer, moi, de mon côté, c'est à la perte de ma grand-mère, malheureusement, où j'ai eu l'idée de History.
4: Et du coup, moi, History, le lien que j'ai avec cette entreprise-là, quand Charlie m'en a parlé, ça a tout de suite fait écho de mon côté, puisque quand j'avais 2 ans, j'ai perdu ma maman dans des circonstances un peu particulières, elle a mis fin à ses jours. Et donc au final, ce décès m'a marqué toute ma vie, je me suis construit avec un idéal féminin de ma maman sans avoir vraiment de souvenirs. Et donc avec notre solution, avec le partage notamment de souvenirs, donc de photos, de vidéos, j'aurais aimé moi en tout cas à mon époque avoir un outil comme ça qui permette en tout cas de retrouver des souvenirs de ma maman, au-delà d'aller fouiller dans des albums de mon côté.
1: Concrètement aujourd'hui, Stéphane, comment fonctionne History?
4: Comment fonctionne History? C'est une solution qu'on appelle, enfin, on a plusieurs solutions chez History. La première aujourd'hui, c'est l'espace famille qu'on propose auprès des pompes funèbres, qui propose notre solution auprès des familles endeuillées. Et donc, du coup, sur cet espace famille, en fait, on a 3 rubriques. On a d'un côté l'espace hommage et souvenirs, avec tout ce qui est partage de photos, vidéos. Après, on va retrouver ce qu'on appelle la partie marketplace funéraire, donc une boutique en ligne qui est intégrée dans notre solution, qui permet d'acheter des produits, des articles ou même des services funéraires. Par exemple, quand l'entretien de la pierre tombale, on va avoir aussi la livraison de fleurs qui est assez traditionnelle dans le funéraire. On va avoir aussi des bracelets avec de l'ADN, par exemple, qui sont des choses assez nouvelles qu'on retrouve pas mal aujourd'hui. Et enfin, une troisième partie de notre solution d'espace famille, qui est toute la gestion des démarches après décès, où on a un partenaire qui est référencé, qui permet d'accompagner les familles sur les démarches assez lourdes et administratives après le décès.
1: On vous a un peu collé le terme de Facebook, de la mort. Ça vient d'où ce terme?
3: Alors ça, c'est un client lors d'un échange avec une pompe funèbre qui nous avait cité ce terme-là. Alors c'est vrai que c'est une connotation assez bizarre, on n'est pas particulièrement fan. On n'est pas un réseau social, nous, c'est vraiment un espace qui est privé, non indexé des moteurs de recherche. Donc vraiment, la famille, toutes les personnes qui vont graviter autour de cet espace sont en sécurité. Donc il n'y a pas un accès libre, même s'il y a un pré-espace famille qui est à disposition sur les sites de nos pompes funèbres. Mais non, c'est pas un Facebook de la mort comme il a pu être cité précédemment dans le journal.
1: Ben merci à tous les deux.
3: Merci à vous.
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1: La symphonie des éclairs, quel sens de la poésie, Zao de Sagazan sur votre radio ici même. En ce mercredi après-midi du mois de mai, veille de grand week-end. À suivre les infos de 14h et Dire Straits, Walk of Life.
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1: Merci d'écouter ICI Maine. Excellent après-midi. Il est 14h, les infos.

0: 1700 personnes confinées sur un paquebot de croisière pour une suspicion de gastro-entérite. C'est un navire de la compagnie Ambassador Cruise Line arrivé hier soir à Bordeaux, parti des îles Shetland et passé par Brest. Un passager de 90 ans est décédé. Sur le paquebot, beaucoup de Britanniques, d'Irlandais. Une cinquantaine manifestent des symptômes. On attend les résultats des analyses. L'antivirus ne circule pas en France. C'est ce que rappelle la ministre de la Santé. 22 Français cas contact sont actuellement hospitalisés. Ils sont sous surveillance dans des services spécialisés, à la fois à Paris, Marseille, Rennes et Bordeaux. Un seul cas confirmé, une femme qui était à bord du bateau de croisière est en réanimation dans un état grave à Paris. Le taux de chômage augmente, c'est le niveau le plus haut depuis 5 ans, avec 2 600 000 Français sans emploi. En première ligne, les jeunes, avec un taux en hausse de 2 points. Après 53 ans d'existence, les boutiques Minelli baissent le rideau le 30 mai prochain. Fermeture définitive pour l'enseigne de chaussures en difficulté financière. Placée en redressement judiciaire en mars pour la deuxième fois, les magasins restent ouverts jusqu'à cette date avec des remises de 60%. À Cannes, après les paillettes et le tapis rouge hier, place aux projections du festival. Les films en lice pour la Palme d'Or et se présenter hors compétition, comme L'Abandon, qui retrace les derniers jours de Samuel Paty, professeur d'histoire géo tué il y a 6 ans après avoir montré en classe des caricatures du prophète Mahomet. Le film est projeté ce soir à Cannes.
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2: De la grisaille et du vent, c'est le menu dans le ciel sartois pour aujourd'hui avec des rafales parfois fortes autour de 65 km/h. Des maximales basses pour la saison, pas plus de 15 degrés à La Ferté et à Montabon. Le grand week-end de l'Ascension commence avec des averses demain matin. 6 degrés à Sablé, à Lavaré, à Bonnétable. Le temps reste nuageux et pluvieux toute la journée. Le vent sera toujours présent. Et l'après-midi, les températures ne dépassent pas 14 degrés au Mans et à La Flèche.
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0: Simène, merci d'être avec nous. Prenez le temps et profitez de la balade musicale avec The Christians à l'instant. Et à présent, trois chansons françaises à la suite. Tout pour la musique France-Galles sous la plume de Michel Berger. Le nouveau Gauvin Serse, jolie ode un peu triste à l'amitié perdue, silence radio. Et un bon petit Teddy, il ne rentre pas ce soir. Répétez bien, le concert, c'est dans une minute.
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1: Demain jeudi, jour férié, ah voilà qui va vous permettre de vous reposer, peut-être d'aller encourager les coureurs au départ du Grand Prix de la ville du Mans, un critérium cycliste organisé par le club Le Mans Sarthe Vélo. Attention, pour que la compétition ait lieu, il y aura demain fermeture de quelques rues. En résumé, notez que ce Grand Prix Vélo de la ville du Mans demain se disputera sur un circuit de 2 km 200, empruntant l'avenue de Paderborn, la rue Robert Triget, la rue de la Génière, les quais Louis Blanc et la rue Wilbur Wright. Trois courses au programme, les moins de 15 ans tout d'abord, départ 13h, 14h30 pour les moins de 17 ans et 16h30 pour les Elite Open avec 38 tours à couvrir. Une sortie piscine pour vendredi, ça vous tente? Bonne nouvelle pour vous qui êtes secteur du Lude, la piscine municipale L'Aqualude sera ouverte vendredi après-midi, créneau 14h-18h. Pour info, notez aussi que dans la perspective de la saison estivale, L'Aqualude au Lude en ce moment recrute. Restons au Lude pour une autre info qui peut vous rendre service pour vous qui avez des vieux pneus à la maison et qui vous embarrassent. Une collecte de pneus est programmée à la déchetterie du Lude pour le jeudi 21 mai entre 14h et 16h30. Mais attention, pour en profiter, il faut s'inscrire préalablement et ce, avant mardi prochain, 19 mai.
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0: Oh, mais quel petit bijou kitsch tout droit sorti des années 80, pile ou face par l'actrice chanteuse mannequin Corinne Charby, dont la carrière a été très éphémère. Elle vivrait aujourd'hui aux États-Unis, je n'en sais pas plus. Vous reprendrez bien une dose de chansons, Johnny Clegg, Scatterlings of Africa, Christophe Maé, La Lune et Chagrin d'amour. Chacun fait ce qui lui plaît, tout cela avant les infos de 15h.
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1: Merci d'écouter Ici Maine. Très bel après-midi, il est 15h, les infos.
2: Huit Français cas contact attendent le résultat de leur deuxième test à l'antivirus aujourd'hui. En tout, 22 Français sont cas contact, actuellement hospitalisés à Paris, Bordeaux, Marseille, Rennes. Un seul cas est confirmé dans notre pays, une passagère du bateau de croisière hospitalisée en réanimation à Paris. Eux sont confinés sur un paquebot à cause d'une suspicion de gastro. 1700 personnes, des passagers et des membres de l'équipage, coincés dans le port de Bordeaux. Un homme de 90 ans est décédé et une cinquantaine ont des troubles intestinaux à bord. Le bateau Ambition, comme il s'appelle, est parti d'Écosse, passé par Brest. Il est censé rentrer à Liverpool la semaine prochaine. Le parquet de Paris demande un procès aux assises pour deux jeunes soupçonnés d'être les auteurs de l'agression mortelle d'Elias. Cette adolescente de 14 ans a été tuée en janvier de l'année dernière d'un coup de machette à Paris. Il sortait de son entraînement de foot dans le 14e. 2 600 000 personnes sont à la recherche d'un emploi en France. Le taux de chômage augmente encore, selon l'INSEE. C'est le niveau le plus haut depuis 5 ans. Et puis à partir du 1er juin, le SMIC va bien augmenter de 2,4%. Ça fait un peu moins de 35 € net en plus par mois. Une hausse liée à l'inflation, pas vraiment un coup de pouce, donc précise le ministre du Travail. Enfin, la disparition d'une légende de l'Olympique lyonnais, le footballeur Fleury Dinalo, à 83 ans. Il reste aujourd'hui encore le meilleur buteur de l'histoire du club.
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4: De la grisaille et du vent, c'est le menu dans le ciel sartois pour aujourd'hui, avec des rafales parfois fortes autour de 65 km/h. Des maximales basses pour la saison, pas plus de 15 degrés à La Ferté et à Montabon. Le grand week-end de l'Ascension commence avec des averses demain matin. 6 degrés à Sablé, à Lavaré, à Bonnétable. Le temps reste nuageux et pluvieux toute la journée. Le vent sera toujours présent. Et l'après-midi, les températures ne dépassent pas 14 degrés au Mans et à La Flèche.
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0: Start Me Up, énergie garantie avec les Rolling Stones. Vous écoutez Ici Men, vous aimez aussi la chanson française. En voici trois à la suite, lesquelles je vais vous le dire. L'amour à la machine, Alain Souchon, Tout a changé, Elena, et l'été indien, Joe Dassin.
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1: On a trois infos pour vous. On commence avec la circulation. Nous sommes à la veille du pont de l'Ascension. En Sarthe, on attend beaucoup de monde sur l'autoroute A11 entre Paris et les plages de l'Atlantique. Beaucoup de circulation aussi au Mans. Aujourd'hui, en fin de journée, autour du stade Marie-Marvin, où on fête la montée de nos footballeurs en Ligue 1. Un peu de Sarthe au Festival de Cannes, avec la projection du film Les Caprices de l'Enfant Roi, en partie tournée au Mans, dans la vieille ville, mais aussi à Avoise ou encore Fillé-sur-Sarthe, dont le rôle principal, Artus.
2: Je te présente François.
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4: C'est toi ?
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1: Projection cette semaine à Cannes avant la sortie du film au cinéma. Le 24 juin, c'est la date à retenir pour la centaine de figurants sartois qui ont participé au tournage du film. Une idée de sortie à Sablé, la guinguette du port rouvre. Première soirée de la saison demain, entre 16 et 22 heures.
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0: Ne nous remerciez pas, ces cadeaux, et pardon pour toutes les maries à qui toute la journée on va chanter dans les oreilles le tube de François Valéry. Super Tramp pour changer un peu dans une minute. Et avant les infos de 16h, le nouveau single des Enfoirés, L'île au trésor, et le pouvoir des fleurs, Laurent Voulzy.
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1: Merci d'écouter Ici Maine. Très bel après-midi. Il est 16h, les infos.
2: Une explosion dans l'usine Tesser à Crolles fait 2 blessés. L'accident s'est produit en début d'après-midi. Explosion sur un camion transportant des matières dangereuses, indique la préfecture de l'Isère, qui précise que les dégâts sont limités à l'intérieur du site et qu'un important dispositif de secours a été immédiatement engagé. Combien de temps seront-ils confinés? 1700 passagers et membres de l'équipage d'un navire de croisière sont coincés dans le port de Bordeaux. Aucun rapport avec l'antivirus, c'est à cause d'une suspicion de gastro-entérite. Une cinquantaine ont des troubles intestinaux. La personne de 90 ans décédée à bord a fait un arrêt cardiaque. Pas de lien avec l'épidémie. Les autorités rassurent sur l'antivirus en France. Il n'y a pas de circulation du virus, répète la ministre de la Santé. 5 passagers du bateau des croisières sont hospitalisés à Paris. Seule une personne est contaminée. Elle se trouve dans un état grave. Quant aux 22 Français cas contact, on devrait savoir aujourd'hui si leur test est positif à l'antivirus. Piégé par un chasseur de pédocriminels, l'ancien directeur de sport scolaire de Haute-Saône est en garde à vue. Ancienne figure du sport franc-comtois, il a déjà été condamné pour détention d'images pédopornographiques et tentative de corruption de mineurs. L'internaute qui l'a dupé s'est fait passer pour une adolescente grâce à une image générée par l'intelligence artificielle. Enfin, ce soir, le RC Lens reçoit le PSG. Match en retard de la 29e journée de Ligue 1. Si Paris ne perd pas, il officialisera son titre de champion de France. Coup d'envoi, 21h.
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4: De la grisaille et du vent, c'est le menu dans le ciel sartois pour aujourd'hui avec des rafales parfois fortes autour de 65 km/h. Des maximales basses pour la saison, pas plus de 15 degrés à La Ferté et à Montabon. Le grand week-end de l'Ascension commence avec des averses demain matin. 6 degrés à Sablé, à Lavaré, à Bonnétable. Le temps reste nuageux et pluvieux toute la journée. Le vent sera toujours présent et l'après-midi, les températures ne dépassent pas 14 degrés au Mans et à La Flèche.
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0: un nouveau single qui figure sur la réédition de son album Adrénaline et un titre quand même plein d'émotions et de sensibilité, c'était M Pokora. J'espère que ça va chez vous en ce mercredi, veille de week-end prolongé de l'Ascension. Attention, il va y avoir du monde sur la route aujourd'hui et demain, mais toujours à vos côtés et même quand c'est férié, l'équipe d'ici mène dans une ambiance musicale agréable avec UB40 et Chrissy Hynde, Maroon 5, trois chansons françaises à la suite, c'est rien que pour vous tout ça. Et pour tout savoir sur les événements qui se déroulent près de chez vous, vous pouvez compter sur nous aussi. Rendez-vous Actu Sartoise tous les matins à 8h45 avec Bruno Vandestick.
1: Il y a de l'actu toute l'année à l'Arche de la Nature et particulièrement là ce week-end, Cédric Le Breton. Bonjour et bienvenue, Lucien.
2: Bonjour Bruno.
1: Vous êtes le monsieur communication de l'Arche de la Nature. Dimanche, fête du pain et des céréales. Mais il y a presque une avant-première. Du nouveau à la Maison de l'Eau, samedi soir.
2: Oui, on a créé un petit parcours qui s'appelle la nuit à la Maison de l'Eau.
1: Wow.
2: De 2h, de 21h30 à 23h30. On va suivre

0: Non, c'est gratuit.
1: Parfait. Et le lendemain, dimanche, Arts de la Nature, fête du pain et des céréales. Alors allez-y, moi je connais pas, je me place. Voilà, j'avais entendu parler, c'est quoi ça?
0: Bah, pour les Français, évidemment, quand on parle baguette, hein, tout de suite, ça parle. Et baguette de tradition, encore plus. Toutes les viennoiseries, un savoir-faire des boulangers, pâtissiers de la Sarthe, qui seront présents, la fédération sera présente, pour mettre en valeur ce travail qui plaît tant. Et nos boulangeries, dans nos villages, dans nos villes, dans nos quartiers, c'est vraiment du lien social qu'il faut préserver. Donc, eux, ils préservent un savoir-faire et ils seront là pour fabriquer en direct plein de spécialités gourmandes.
1: Ouais. C'est vrai que quand on se promène, on peut pas restituer les parfums à la radio, mais à la fête du pain et des céréales à l'Arche de la Nature, ça vous donne faim, quelle que soit l'heure. Il y a quand même un élément important, vous l'avez rappelé, Cédric Le Breton, la fédération patronale de la boulangerie-pâtisserie de la Sarthe est avec vous. On va élire une baguette en particulier?
0: Oui, alors il y a trois concours en fin de compte. Il y a le concours de baguettes de tradition.
1: Ouais.
0: Donc ils vont remettre les prix. On pourra goûter aussi aux baguettes, lauréates. Il y a un concours de pain de campagne et un concours de meilleur sandwich.
1: Ouais.
0: Alors c'est l'originalité qui va compter aussi.
1: Alors, comme chaque fois à l'Arche de la Nature, on invite les enfants, j'ai envie de dire, à mettre la main à la pâte avec les petits citrons notamment.
0: Parce qu'il faut il y en a qui connaissent déjà, ils savent déjà faire des gâteaux, mais d'autres qui découvrent un petit peu et ils peuvent réaliser leur sablé sur place et repartir avec une petite surprise. Donc les petits mitrons, voilà, c'est toujours un spectacle pour les enfants de 6 ans. À 12 ans.
1: Et puis si ça sent bon, il y a plein d'animations, la compagnie Lily notamment, avec
0: des marionnettes sur le végétal.
1: Ouais. Fanfare également. La boîte à NEP, nutrition, éducation, prévention.
0: Oui, c'est sûr. Ouais. Justement, comment les céréales de qualité, c'est quoi exactement? La farine, différents types de farine, éducation de pain aussi au levain. Le levain, c'est quelque chose de très important pour la santé et de la microbiote.
1: Et ça, c'est dimanche, la fête des céréales et du pain.
0: Oui,
1: absolument.
0: Avec un petit village aussi des céréales.
1: Okay.
0: On pourra goûter des laits végétaux, des spécialités de tous les continents.
1: Faut y aller. Ça commence à quelle heure?
0: À 14h.
1: Et c'est gratuit.

0: Love, Maroon 5 sur votre radio ici Maine. Et comme promis, toutes les heures, l'après-midi, trois chansons françaises à la suite. Je vous dévoile le programme, joueur de blues, Michel Jonas, Mon Sourire, Zaz et bascule avec moi, Marc Lavoine.
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1: Un bon plan pour les chineurs amateurs. Dominique Rimbaud, passionné de vieux objets, ouvre pour la troisième fois une boutique éphémère à Sillé-le-Guillaume. Du 16 mai au 31 octobre, les vendredis, samedis et dimanches, vous pourrez y trouver des pièces rares, des bibelots, du mobilier et de la déco dans l'ancienne quincaillerie Chartier, un lieu chargé d'histoire qu'il a rebaptisé Trouvailles Sartoises. Demain, c'est férié. Emmenez vos enfants sur l'île Moulinsart à Fillé. Ils pourront dans un premier temps découvrir la faune et la flore de la nature environnante, puis fabriquer un hôtel à insectes qu'ils pourront installer dans leur jardin, sur leur balcon ou au bord de leur fenêtre. Rendez-vous à 15h, tarif 6 euros à partir de 6 ans. Et une belle célébration se prépare à Fresnay-sur-Sarthe, les 170 ans de l'harmonie municipale qui offre aux habitants pour l'occasion un concert gratuit samedi de 20h à 22h sous le chapiteau du cirque Mimulus, place de la gare.
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0: Merveille, Jean-Louis Aubert. Bientôt au Mans, sur le circuit, le mercredi des essais, vous gagnez vos places en écoutant Ici Mène. Et au passage, vous faites le plein d'humour avec Fred Ballard, qui se prépare pour le grand pont de l'Ascension.
1: Non, mais c'est vrai qu'en entretien d'embauche à la boucherie, on me pose des questions qu'on posait pas avant. L'autre coup, il y en a un, il me demande, est-ce que vous avez un espace détente? J'ai dit, bah on a les WC.
2: Oui, alors c'est sûr que par rapport à l'espace détente de chez Google avec babyfoot, ping-pong et cookies à volonté, c'est tout de suite moins convivial. Mais bon, l'espace détente n'est pas censé prendre plus de place que l'espace travail. Hein.
1: Les jeunes de maintenant, ils veulent plus travailler. C'est pas qu'ils ne veulent plus travailler, c'est qu'ils demandent juste d'arriver moins tôt le matin, à repartir moins tard le soir et à être payés beaucoup, beaucoup plus. Nous, c'est parce qu'on n'avait pas l'idée, mais au final, ils sont plus intelligents que nous. Hein.
2: Ah bah c'est sûr que la nouvelle génération va nous révolutionner le boulot, ça va être vite vu, hein, ils vont faire bosser l'intelligence artificielle pendant qu'ils joueront au baby-foot. Enfin, ici, parce qu'ailleurs, la notion de travail n'est pas toujours la même.
3: En Afrique, on n'a pas le même rapport au travail que dans les pays occidentaux comme la France. En France, la vie, on a du mal à se l'avouer, mais elle tourne un petit peu autour du travail. D'où l'adage qu'on connaît tous, métro, boulot, dodo. En Afrique, la vie, c'est déjà bien.
2: Voilà, donc le travail est un concept qui mérite d'être réétudié. Il y a peut-être moyen d'y échapper, mais bon. En attendant, avec Anne Roumanoff et Farid, on a déjà trouvé le moyen d'en rigoler. Oui, parce que quand les comiques travaillent, ça rigole pas en général. Enfin si, mais bon, on s'est compris.
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0: Comment ne pas se laisser emporter par le romantisme désespéré de cette chanson You Two, With or Without You. Ici mène belle suite d'après-midi avec Maxime Bonhomé qui arrive. Moi, je vous retrouve demain, jour férié, mais toute l'équipe avec vous, fidèle au poste. Dans un instant, toute l'actu locale en Sarthe. You Sundour et Néné Chéri et le nouveau titre de Céline, Dansons, avant les infos de 17h.
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1: Merci d'être avec nous, très belle fin de journée, ici Maine, il est 17h. Toute l'actualité, c'est avec Christelle Caillot. Bonsoir Christelle.
2: Bonsoir Maxime, bonsoir à tous.
1: Une boulangère de la Sarthe se fait agresser dans son commerce.
2: Oui, ça s'est passé en début de semaine à Val-de-la-Hune, dans l'est du département, près de Bouloir. C'est un habitant de la commune qui s'en est pris à elle, choquée et craignant pour sa sécurité. Elle a décidé de fermer l'établissement qu'elle tient avec son conjoint. Détail sur cette affaire sur ici.fr. La Cour de cassation a rendu sa décision en début d'après-midi dans l'affaire du quadruple meurtre de Torigné-sur-Dué. Le pourvoi est rejeté. La Cour confirme le placement sous le statut de témoin assisté de Martine Compin, l'ex-femme de Dany Le Prince. Le frère et la nièce de Dany Le Prince étaient pourvus en cassation pour réclamer la mise en examen de l'ex-femme de Dany pour complicité de meurtre. Mais la Cour a donc rejeté leur demande. Plus de 60% des intentions d'embauche se situent au Mans. C'est ce que nous a dit ce matin la directrice départementale de l'Agence de l'Emploi. Alors que le taux de chômage en France est au plus haut depuis 2021. France Travail en Sarthe a présenté son enquête annuelle intitulée « Besoin en main-d'œuvre 2026 ». Il y a 19 000 projets de recrutement et les intentions d'embaucher progressent légèrement, a souligné Anne-Marie Barbeau. C'était l'invité d'Issimène de ce matin. Son interview est à réécouter sur ici.fr. Le Mans FC officiellement en Ligue 1, on ne le sait toujours pas. La Ligue doit se prononcer d'ici la fin de la journée, mais c'est la grande fête de la montée ce soir au stade Marie-Marvin. De nombreuses animations sont prévues pour fêter la montée du club sartois. Plus de 20 000 personnes sont attendues. Le stade ouvre à 18h30. Un spectacle d'1h30 en présence des joueurs est prévu. Prenez vos précautions demain au Mans. Si vous voulez venir dans le centre-ville en voiture, une partie des rues sera fermée à la circulation en raison du Grand Prix cyclisme de la ville. Une centaine de coureurs, dont 45 adolescents, vont participer à 3 courses sur un parcours d'un peu plus de 2 km, notamment au niveau de la montée d'Émaillée. Détail du plan de circulation à retrouver sur notre site internet. C'est officiel, on connaît désormais le starter des 24 heures du Mans. C'est Marc Cavendish qui va donner le départ. Il sera le starter le samedi 13 juin sur le circuit. Le Britannique a 40 ans. Il est détenteur du record de victoires d'étape sur le Tour de France devant Eddy Merckx. C'est lui qui avait gagné l'étape du Tour en partant du Mans. C'était en 2011. 17h02, Maxime, ça se couvre, hein. Il y a eu du vent, les nuages arrivent, la pluie bientôt. Hein.
1: Oui, et pourtant il y a une belle fête ce soir au stade Marie-Marvin, alors ça serait bien quand même qu'on reste avec quelques éclaircies. Remarque, si on ne sait pas si on est en Ligue 1.
2: Montée pluvieuse, montée heureuse, on va dire.
1: Oui, c'est ça. Mais montée, c'est... Est-ce qu'on monte en Ligue 1, on ne sait même pas, disons.
2: Allez,
1: incroyable. Là.
2: Ça ne devrait pas tarder quand même.
1: Oui, vers minuit, à peu près. Ouais. Allez, sachez qu'il y aura un vol nuageux pour nous accompagner tout au long de la nuit. On pourrait quand même avoir quelques étoiles, 5 à 6 degrés pour cette nuit. Demain, au réveil, de belles éclaircies qui vont nous accompagner. Puis ensuite, un peu plus de nuages, quelques averses qui sont possibles. Sur la vallée du Loir, la moitié nord du département, des averses qui vont se générer au cours de l'après-midi. Un petit peu de vent, des rafales pouvant atteindre quand même les 65 km/h. Le mercure qui se situe localement très en dessous des valeurs de saison. Normalement, on est toujours au-dessus et là, sera en dessous entre 11 et 14 degrés et il fera même 2 à 4 degrés dans la nuit de jeudi à vendredi. On n'a pas encore passé les Saintes Glaces, dis donc. Hein. Sur la route, petit coup d'œil pour vous dire qu'il y a des ralentissements qui sont à prévoir, notamment si vous souhaitez quitter le centre-ville du Mans avec l'avenue Rhin et Danube, rue Thomas-Edison ou encore entre le rond-point de Beauregard et rond-point de l'Océane. Des difficultés aussi à prévoir pour traverser la commune d'Arnage et des ralentissements qui seront à prévoir également dans les alentours de 18h, 18h30, 19h pour aller donc vers le stade Marie-Marvin. Difficultés aussi pour traverser Guesselard. On est vigilant. Merci beaucoup Christelle.
2: Bonne soirée à vous, tout à l'heure 18h.
1: Rendez-vous à 18h avec la montée cette fois-ci. Dans une heure, ils ont une heure quand même pour se décider.
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1: Montez ou pas montez, nous on est présents, en tout cas on vous accompagne comme chaque fin de journée. J'espère que vous allez bien, on est parti pour 2 heures ensemble. Tiens, en parlant de football, sachez qu'il y en a une qui est fan de foot. Elle s'appelle Sophie Ellie, elle est également fan de Renault qu'on écoute.

0: dernière note, hein, c'est important, surtout quand on diffuse du Renault. C'était Miss Maggie.
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0: Soyez les bienvenus, ça me fait bien plaisir de vous accompagner en cette fin de journée au programme, notamment des invitations pour aller aux eaux de la Flèche. Tiens, c'est le moment presque parfait pour y aller au printemps. Quand il fait beau, c'est pas forcément le cas en ce moment, mais ça va revenir le beau temps, rassurez-vous. Le zoo également avec un très beau carnet rose, cette fois-ci à Aspet. C'est ce que va nous présenter Simon Péverelli. Et puis également, on s'intéressera à toute l'actualité musicale, l'actualité en Sarthe. Au niveau musique, c'est un nouvel EP qui vient de sortir, ou plutôt qui va sortir ce samedi, avec également une soirée organisée à Alonne. Dame de Caro, bien connue sur Ici Mène, est avec nous. Bonsoir Caro.
3: Bonsoir Maxime, bonsoir tout le monde.
0: La seule, la grande, l'unique Dame de Caro, vous dis-je. Bon, Caro, c'est vrai que c'est un moment toujours assez particulier quand on sort un nouveau projet. Un EP, c'est un mini-album, il y a 5 titres, c'est ça? Ça s'appelle
3: oui,
0: Nouveau
3: ça.
0: Monde, et on aura l'occasion de le découvrir définitivement à partir de samedi.
3: C'est ça, exactement. Donc on fait une soirée samedi à Alonne, à l'espace Jean Carmé, à partir de 19h30. Hein, les places sont toujours en pré-vente sur les réseaux sociaux, et puis il y aura également des ventes sur place. Et on va faire découvrir notre EP, donc 5 titres, Nouveau Monde. Voilà, on va en faire tout un spectacle autour de cette EP qui va raconter la vie, le monde, l'histoire. Tout ce qu'on vit, depuis la naissance jusqu'à ce qu'on devienne adulte. Et finalement, le message, c'est un peu de se dire, parfois, faut essayer de rester connecté à son enfant intérieur, entre guillemets, enfin, essayer de rester enfant pour pouvoir vivre tous les problèmes de la vie en général.
0: Ouais. J'ai l'impression que ça s'adresse beaucoup à vous, Caro.
3: Oh, si peu. Non, c'est pas que autobiographique. C'est vrai qu'il y a une part, d'autobiographie, évidemment, mais je pense qu'on est tous confrontés à ce genre de choses dans la vie. On vit dans un monde qui est particulièrement compliqué, hein, rien que quand on regarde l'actualité. Et je pense que justement, c'est bien, des fois, de souffler un coup, de regarder le chemin qu'on a parcouru, de relativiser. Et donc voilà, c'est un petit peu ça que j'essaie d'offrir à mon public, c'est d'essayer de créer une cohésion et de dire vous n'êtes pas tout seul dans vos petits mondes. Tous ensemble, on peut ouvrir un grand monde et s'y connecter et être tous ensemble. Voilà.
0: D'un point de vue style musical, Caro, sur quoi on est parti là pour ce nouvel EP?
3: Alors là, on est sur

0: différent que ce qu'on va pouvoir écouter derrière sur les différentes plateformes.
1: Après, ça reste quand même très fidèle à ce qu'on va découvrir sur l'EP parce que on travaille, on répète beaucoup, on travaille au clic avec le bon BPM, etc. Mais effectivement, il y aura des versions plus longues, il y aura également des transitions musicales entre les morceaux. Et moi, comme je suis issue également du théâtre et de la mise en scène, j'aspire à ce que mon concert ne soit pas un concert, mais vraiment un spectacle à part entière, où il y a vraiment un début, une fin, et du début à la fin qu'on voyage, en fait. On traverse des émotions, et voilà, avec des versions vraiment très spécifiques au live, quoi. Donc ça, vous le découvrirez très cher si vous venez samedi à 19h30 à la salle Jean Carmé.
0: Comment on fait pour venir ?
1: Eh bien, pour venir, vous prenez le T3.
0: Ouais, c'est ça, le tempo, je vois bien.
1: Voilà, le bus. Ouais. Ou bien, vous pouvez venir également en voiture, il y a des parkings tout autour. Et puis après, il suffit de vous rendre à l'entrée de la salle Jean Carmé.
0: Tout simplement.
1: Il y aura une super équipe qui vous accueillera et qui vous expliquera tout sur place. Et puis voilà, sur place, il y aura une buvette. Il y aura également du merchandising. Et bien sûr, pour vous procurer votre EP.
0: Bien sûr.
1: Voilà.
0: Très important. Et voilà, si vous êtes perdu, on laisse le numéro de Caro à l'accueil d'Issimène et puis vous pouvez l'appeler si vous savez pas sur quel parking vous garez, par exemple, parce que c'était pas totalement clair, mais c'est pas grave. Bon, Caro, rendez-vous samedi 19h30 à la salle Jean Carmé, Nouveau Monde, c'est sur toutes les plateformes et c'est également samedi le nouvel EP de Dame de Caro, rien que ça, de Caroline.
1: Ça.
0: Merci Caro.
1: Merci Maxime.
0: À bientôt, avec grand plaisir. Il y a Simon Peverelli qui va venir nous rejoindre dans quelques instants, lui aussi, haut en couleur pour aller dans un zoo. C'est juste après Louane et conduire.
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0: conduire. C'était le nouveau titre de Louane. 17h16, voici votre rendez-vous qui s'appelle J'ai testé pour vous. Et c'est plutôt simple d'ailleurs le concept, à savoir on va tester des choses. Avec Simon Péverelli ce matin au micro de Bruno Vandestick, c'était Carnet Rose à Spécifique Zoo.
1: Vous avez vécu un événement rare.
2: Rare, c'est le moins qu'on puisse dire. Le 28 mars dernier, le Spécifique Zoo a accueilli une naissance surprise. Un bébé chat de Geoffroy, un chat sauvage originaire d'Amérique du Sud aux couleurs de

0: léopard que le vétérinaire a pu manipuler pour la première fois. Comment ça s'est passé? Quel protocole? Est-ce un mâle ou une femelle? Réponse, parce qu'aujourd'hui, j'ai testé pour vous les coulisses d'une première manipulation vétérinaire au spécifique zoo. Direction la commune de Spey, son célèbre zoo, le spécifique. Je rentre à l'intérieur, file vers l'enclos des chats de Geoffroy. J'arrive devant une sorte de cabane en bois avec une baie vitrée. À l'intérieur, une mère et son petit tout mignon, tout beau. Maxime, le vétérinaire, nous accueille.
1: Là, le but d'aujourd'hui, ça va être de faire sa première manipulation vétérinaire. Donc on va le prendre, s'en occuper un petit peu, faire un examen clinique, s'assurer que tout va bien, poser sa puce d'identification aussi, une puce qui va le suivre toute sa vie. On va le peser, on va l'ausculter. Et surtout, on va savoir que c'est un petit mâle ou une petite femelle.
0: Et lui donner par la suite un petit prénom. C'est un événement parce que d'abord, cette naissance n'était pas prévue. Sa maman, Alba, 14 ans, a déjà eu 17 petits. Mais le 28 mars, à 14h, ils ont découvert cette petite boule de poils à côté de sa mère par hasard. Et puis sur l'année 2026, c'est la seule naissance de France et la cinquième pour l'espèce en Europe. Une très bonne nouvelle pour le programme de reproduction de ce Leopardus geoffroyi.
1: Et c'est encore plus incroyable parce que le papa qui s'appelle Nox, il a bientôt 18 ans. C'est un âge record chez l'espèce. C'est un des plus vieux du monde. Donc on savait pas trop encore s'il allait pouvoir faire des petits. Mais la preuve est que ça fonctionne toujours bien. Donc c'est vraiment une chouette nouvelle.
0: Et c'est parti pour la manipulation du chaton. Maxime met ses gants en latex, demande de l'aide à Thaïs de l'équipe des soigneurs pour isoler la mère. Il récupère ensuite le petit déjà vif et hargneux avec ses coups de griffe.
1: Salut bonhomme.
0: Pendant que Thaïs le porte à deux bras, Maxime lui palpe le ventre, inspecte ses yeux, tout va bien. On pose ensuite le petit chaton sur une table pour lui insérer la puce d'identification qui le suivra toute sa vie.
1: Ok, son petit numéro de puce est mis et on va maintenant savoir si c'est un petit mâle ou une petite femelle. Et c'est un petit mâle, c'est un petit bonhomme.
0: Un mâle de 626 grammes à la pesée qui, à l'âge adulte, atteindra entre 3 et 5 kilos. Notre petit chaton est officiellement identifié, il ne reste plus qu'à lui trouver un nom.
1: Donc maintenant qu'on sait que c'est un mâle, c'est l'équipe des soigneurs qui va se réunir. On a un petit tableau où on vote avec des propositions les choix des différents soigneurs. Et après, l'unanimité va l'emporter et on va choisir le petit nom prochainement. On l'annoncera sur nos réseaux sociaux, je pense, dans pas trop longtemps.
0: Un bébé chat qui rend déjà gaga toute l'équipe de soigneurs, même si pour le moment, les contacts avec l'humain sont volontairement très limités pour que le lien mère-fils se fasse correctement. Dans les prochains mois, le chaton rencontrera son père, pour l'instant mis à l'écart afin d'éviter le moindre conflit. Mais sachez que vous pouvez d'ores et déjà venir l'observer au spécifique zoo. C'est un moment magique, testé et approuvé par Issimène.
2: Simon PV Rélié, sachez que si vous aimez les zoos, on a deux entrées pour le zoo de La Flèche cette fois-ci. C'est à gagner dans la prochaine demi-heure. Restez bien à l'écoute d'Issimène, la musique qui vous accompagne en cette fin de journée. Charlotte Cardin, tant pis pour elle, ou encore Status Quo. Belle soirée.

0: Charlotte Cardin avec Tampi pourrait la suivre dans un instant. Quelques infos pratiques et notamment un événement qui se déroule demain en centre-ville du Mans. Le centre-ville qui va être le théâtre d'un grand prix vélo. Les conséquences au niveau de la circulation sont assez importantes et justement, on fera le point. Ce sera avec Bruno Vandestick. La suite de la musique avec Eros Ramazzotti qui arrive dans 30 secondes.
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0: Simène avec Eros Ramazzotti. On a des infos pratiques pour vous à vous donner à 17h31. C'est Bruno Vendestic.
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2: Demain, jeudi, jour férié. Ah, voilà qui va vous permettre de vous reposer, peut-être d'aller encourager les coureurs au départ du Grand Prix de la ville du Mans, un critérium cycliste organisé par le club Le Mans Sarthe Vélo. Attention, pour que la compétition ait lieu, il y aura demain fermeture de quelques rues. En résumé, notez que ce Grand Prix Vélo de la ville du Mans demain se disputera sur un circuit de 2 km 200, empruntant l'avenue de Paderborn, la rue Robert Triget, la rue de la Génière, les quais Louis Blanc et la rue Wilbur Wright. Trois courses au programme, les moins de 15 ans tout d'abord, départ 13h, 14h30 pour les moins de 17 ans et 16h30 pour les Elite Open avec 38 tours à couvrir. Une sortie piscine pour vendredi, ça vous tente? Bonne nouvelle pour vous qui êtes secteur du Lude, la piscine municipale, l'Aqualude, sera ouverte vendredi après-midi, créneau 14h-18h. Pour info, notez aussi que dans la perspective de la saison estivale, l'Aqualude au Lude en ce moment recrute. Restons au Lude pour une autre info qui peut vous rendre service pour vous qui avez des vieux pneus à la maison et qui vous embarrassent. Une collecte de pneus est programmée à la déchetterie du Lude pour le jeudi 21 mai entre 14h et 16h30. Mais attention, pour en profiter, il faut s'inscrire préalablement et ce, avant mardi prochain, 19 mai.
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0: C'est un nouveau week-end prolongé qui s'annonce et ce week-end, il y a un événement, c'est la finale de l'Eurovision. Allez, on croit en nos chances avec la France. Découverte de l'artiste qui va nous représenter. C'est à suivre après Francis Cabrel et C'est écrit.

0: C'est écrit Francis Cabrel. La musique pour vous accompagner jusqu'à 18h dans un instant. Amir, Jeanne Masse ou encore Bruno Mars. Dans un instant également, on va vous offrir des invitations pour aller au zoo de la Flèche. Deux entrées pour être tout à fait précis. Bon programme donc qui commence avec l'actualité musicale et avec Émilie Mazoyer.
1: Salut tout le monde. Émilie au rapport pour votre dose quotidienne d'actualité musicale. Nous sommes le 13 mai. Oh, c'est le Stevie Day.

Légende vivante de notre culture moderne, héros musical et politique, auteur, compositeur, chanteur, pianiste, batteur, 25 Grammy Awards et 100 millions d'albums vendus, le grand Stevie Wonder a 76 ans aujourd'hui. Finale de l'Eurovision, J-3. 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Et puis chaque jour aussi un podcast sur ici.fr pour se remémorer les épisodes marquants de la France à l'Eurovision, racontés par Flavien Groyer.

Eurovision 1991 à Rome avec Amina, le scandale, la victoire volée de la France. Un score ex aequo qui a mal tourné pour nous. 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En 1993, à la radio, toute la journée, on écoutait les Counting Crows.

californiens de Counting Crows viennent d'annoncer leur venue en France. La billetterie est ouverte pour aller les applaudir le mois prochain à Lyon et à Paris. Sur le nouvel album de la diva africaine, star mondiale de la world music, Angélique Kidjo, il y a un duo avec Florent Pagny. L'histoire de cette collaboration est très touchante. La chanson Malaïka était la préférée de la maman d'Angélique qui lui avait dit « C'est cette chanson-là que tu chanteras à mon enterrement ». Mais terrassée par la douleur le jour J, Angélique Kidjo n'a pas pu la chanter, alors elle s'est rattrapée en studio. Et pas avec n'importe qui, Florent Pagny, qui était le chanteur préféré de sa maman. Le résultat magnifique et émouvant est à écouter sur Hope, l'album qui vient de sortir. Et puis un peu maintenant aussi, parce que c'est trop joli.

Merci beaucoup, Émilie Mazoyer. Rendez-vous à partir de 20h pour Décibel, l'émission. Je vous l'ai promis, nous avons deux entrées pour aller au zoo de La Flèche. Pas besoin de le présenter, hein, le zoo de La Flèche, culte maintenant pour l'ensemble des Sartois et des Sartoises, si vous souhaitez en profiter, notamment sur cette période du printemps, avec également les jours fériés, les week-ends prolongés, avec bientôt l'été aussi quand même, c'est important de le dire. Il suffit de nous appeler 02 43 29 10 10. Simon Peverelli, tiens, il a été au zoo de Spey. C'était pour découvrir la naissance d'un animal, lequel? Le chat de Geoffroy ou le chien de Geoffrey? Vous avez la bonne réponse, vous nous appelez maintenant 02 43 29 10 10. C'était il y a un peu moins d'une demi-heure. Est-ce que c'était le chat de Geoffroy ou le chien de Geoffrey? Bonne chance à toutes et tous. Voici Bruno Mars, Jeanne Mas arrive juste après.

0: Jeanne Mas pour vous accompagner avec Johnny Johnny.
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0: Et Johnny Hallyday qui a chanté au Marie Dumont qui est avec nous.
3: Bonjour Maxime.
0: C'est pas terrible. Je suis désolé Marie. Vraiment, je suis désolé. Comment ça va?
3: Ça va très bien.
0: Ouais,
3: merci.
0: Bon, bah tant mieux, c'est bien, ça me fait bien plaisir. Marie, ça va aller mieux dans quelques instants, encore un peu mieux plutôt, avec deux entrées pour le zoo de La Flèche. Pour cela, il faut répondre à une question. Simon, notre grand Simon, notre légendaire Simon, qui a été au spécifique zoo, lui, pour découvrir la naissance d'un animal, lequel? Chat de Geoffroy, chien de Geoffrey?
3: Le chat de Geoffroy.
0: Ouais, exactement. C'est une bonne réponse. Vous avez bien aimé ma question parce que moi, je l'ai bien aimé, Marie. Voilà. Je trouvais que c'était marrant.
3: Oui, et puis il y a un bel article dans l'Ouest de France aujourd'hui.
0: En plus.
3: Sur ce sujet.
0: C'est vrai. Ouais. Et c'est beau. Alors, Simon nous a montré la vidéo à peu près 40 fois aujourd'hui, mais c'est mignon quand même. Hein.
3: Je pense, oui. Oui, c'est mignon.
0: Je ne sais pas s'il faut en avoir un à la maison, mais ça va. Ça a l'air sympa.
3: Non, je ne pense pas. C'est un petit félin sauvage quand même. Mais
0: quand
3: bon.
0: Même.
3: Petit, on peut s'en arranger, mais après, je ne sais pas.
0: Oui, après petit, quand on regarde un peu les griffes et puis les dents...
3: Ouais, hein, mais c'est surtout ça.
0: On met le doigt, à mon avis, je ne sais pas ce qui ressort derrière, mais bon. Bon, ben voilà, vous allez pouvoir aller au zoo de La Flèche avec qui, Marie?
3: Avec mon petit neveu qui a 7 ans.
0: Oh, ça va être sympa, ça. Il aime bien les animaux.
3: Ah oui. Ah, tout à fait, oui. Et puis, il m'en parlait l'autre jour, il dit « j'aimerais bien aller à La Flèche au zoo ».
0: Et
3: voilà,
0: ben voilà,
3: c'est gagné.
0: Ici Mène est là pour faire plaisir à votre petit enfant. Marie, je vous souhaite une excellente soirée, un bon week-end et plein de belles choses.
3: Vous aussi, merci Maxime et merci à vous tous. Bonne
0: Avec grand
3: soirée.
0: Plaisir. Amir, tiens, qui va arriver dans un instant. No Doubt également, c'est juste avant les infos de 18h.
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0: parfaite pour moi.
1: À l'imparfaite, c'était le nouveau Amir.
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1: Une belle fin de journée ICI Maine, il est 18h. Christelle Caillot pour le journal. Christelle, nouvel épisode dans l'affaire Dany le Prince.
3: Et le pourvoi est rejeté. C'est la Cour de cassation qui a rendu sa décision cet après-midi dans l'affaire du quadruple meurtre de Torigné-sur-Douai. Elle confirme le placement sous le statut de témoin assisté de Martine Compin, l'ex-femme de Dany le Prince. Le frère et la nièce de Dany le Prince étaient pourvus en cassation pour réclamer sa mise en examen pour complicité de meurtre. Mais la Cour a donc rejeté leur demande. Pour autant, rien n'est terminé. Martine Compin pourrait encore être mise en examen, Léa Dubost.
4: Cette décision de la Cour de cassation ne met pas fin à l'enquête judiciaire ouverte en 2014 suite à un dépôt de plainte du père de Dany le Prince. L'instruction se poursuit et le juge peut toujours décider de mettre en examen Martine Compin pour complicité de meurtre si de nouveaux éléments apparaissent. Dans le cadre de cette procédure, Solène le Prince, la nièce de Dany et seule rescapée du drame, a d'ailleurs réclamé plusieurs actes. Des prises d'empreintes génétiques de Célia, la fille de Dany, vont notamment être réalisées. Par ailleurs, si la Cour de révision accepte la requête de Dany le Prince en juillet prochain et annule sa condamnation, cela bouleversera très certainement l'instruction qui concerne Martine Compin, selon maître Keladi Reynards, l'avocate de Solène le Prince. De son côté, l'avocat de Martine Compin, maître Brengart, espère désormais que cette procédure conduira prochainement à un non-lieu pour, je cite, « rétablir sa cliente dans son innocence et dans ses droits ».
3: Léa Dubost, vous pouvez retrouver tous les détails de cette affaire sur notre site internet et sur l'application ICI.
1: Une boulangerie de la Sarthe ferme ses portes après une agression.
3: Oui, c'est la boulangerie de Val-de-la-Hune, à l'est de la Sarthe, près de Bouloir. La gérante de ce commerce de proximité a été violemment agressée par un habitant de la commune. C'était en début de semaine. Choquée et craignant pour sa sécurité, elle et son conjoint qui tiennent la boulangerie ont décidé de fermer. Retour sur les faits, Yann Lasté.
5: Il est aux alentours de 17h ce lundi quand la secrétaire générale de la mairie entend des cris dans la rue. Elle sort et voit la boulangère se faire traîner par terre par un habitant de la commune. C'était très violent, très choquant. Il l'a menacée de mort, raconte le maire Vincent Barré. À ICI Maine. Des agents de la mairie interviennent donc rapidement et appellent la gendarmerie. À l'arrivée des forces de l'ordre, l'agresseur présumé est déjà parti. Selon le maire, il s'agirait d'un conflit d'ordre privé, mais rien ne peut justifier un tel acte de violence, condamne-t-il. Une plainte a été déposée par la boulangère et des agents de la mairie ont témoigné auprès des gendarmes. Après plusieurs années sans boulangerie, ce couple est arrivé dans la commune de 1500 habitants il y a 5 mois. Ils sont appréciés et font de bons produits. J'espère qu'ils vont rouvrir rapidement, confie le maire. Les boulangers, de leur côté, se disent très choqués par cette agression et veulent que leur sécurité soit garantie avant de rouvrir le commerce.
3: Et la boulangerie Maison DNO a posté un long message sur ses réseaux sociaux pour expliquer cette fermeture temporaire. C'est à lire sur le site internet d'ICI Maine. Selon le maire, l'agresseur présumé devrait être entendu prochainement par les gendarmes. C'est la grande soirée de la montée en Ligue 1 pour Le Mans FC et pourtant la Ligue de football professionnel, la FFP, n'a toujours pas validé cette montée après les incidents qui se sont produits samedi dernier à Bastia, entre Le Mans FC et Bastia. Ce match dans lequel Le Mans menait 2-0. Mais malgré cela, les joueurs ont été reçus en mairie cet après-midi. Stéphane Le Foll, le maire, et Dominique Lemaire, le président du département, les ont félicités. Le président du département avait même amené des médailles. Ce soir, la fête se poursuit. Grande fête au stade Barry-Marvin. Plus de 24 000 personnes sont attendues, a déclaré cet après-midi le président du club Thierry Gomez. Rappelons qu'il faut s'inscrire en ligne pour participer à cette fête ce soir pour avoir son billet d'entrée. Même si l'entrée est gratuite, les abonnés, eux, ont juste à présenter leur carte. Et bien évidemment, ce soir, privilégiez les transports en commun pour vous rendre sur le site. Il y a déjà pas mal de circulation dans le secteur à cette veille de week-end de l'Ascension. Ouverture des portes du stade, on le rappelle, c'est à 18h30. Pas mal d'animations sur le parvis du stade et puis grande fête d'une heure et demie après sur la pelouse avec les joueurs et tout le staff. En ce week-end de l'Ascension, nous ferons le point demain avec notre invité sur le tourisme en Sarthe et sur les réservations de mai et de l'été. La responsable d'un camping des Alpes-Moncelles sera notre invitée à 7h45. Un ancien coureur du Tour de France va donner le départ des 24 heures du Mans. C'est Mark Cavendish qui sera le starter le samedi 13 juin sur le circuit. Le Britannique de 40 ans est le détenteur du record de victoires d'étape sur le Tour de France devant Eddy Merckx. Le sprinter succède à Roger Federer. Des cyclistes dans les rues du Mans. Demain, ça va aller vite, mais beaucoup moins vite que Cavendish. Ils seront une centaine sur trois courses dans le centre-ville pour le Grand Prix de la ville du Mans. C'est traditionnel pour le jeudi de l'Ascension. Attention, la circulation sera interdite de 10h à 21h, notamment sur la montée des Maillets, dans le tunnel et sur une partie des quais. Le plan des rues fermées est à retrouver sur ici.fr. Du vent, des nuages, la pluie arrive ou ça va être une fête sans pluie au stade ce soir, Maxime ?
1: Normalement, ça devrait aller. On devrait passer entre les gouttes. Ouais. Ah. Avec quand même pas mal de nuages pour nous accompagner pour cette fin de journée. En effet, du vent, vous avez raison. Avec des rafales pouvant atteindre les 65 km/h, ce sera exactement la même chose demain. On devrait avoir demain de belles éclaircies en matinée, même si quelques averses sont possibles déjà dès le début de la matinée sur la vallée du Loir, la moitié nord. Ça va se généraliser dans l'après-midi. Le mercure demain donc jusqu'à 14 degrés en dessous des valeurs de saison.
3: Pas chaud finalement.
1: Il va falloir sortir la veste demain. Sur la route, des ralentissements pour accéder au stade Marie-Marvin déjà. C'est le cas par exemple sur la route de Tours, les Hunaudières. Ralentissement aussi à prévoir un peu sur l'avenue Georges Duron ou encore à Arnage. Sinon c'est difficile pour sortir du centre-ville du Mans et notamment toute la zone nord, avenue Rhin et Danube, rue Thomas Edison, ou pour sortir de la Rocade direction la chapelle Saint-Aubin. Des difficultés aussi qui nous sont signalées toujours sur la Rocade à hauteur de Saint-Pavaz, de la sortie Saint-Pavaz, potentiellement même un accident. N'hésitez pas à nous confirmer ça ou non, 02 43 29 10 10. Et puis également, si vous partez sur ce week-end prolongé, il y a un bison futé qui voit rouge dans le sens des départs tout au long de cette fin de journée. Ce sera également rouge demain dans notre région. Christelle, très belle soirée.
3: Bonne soirée à vous.
1: Merci beaucoup. Prochain point sur l'actualité, 19h.
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1: Et j'espère que vous allez bien. J'espère que vous avez passé une très très bonne journée. J'espère également que vous êtes en week-end prolongé. Ici Maine qui vous accompagne, sans doute dans les bouchons à l'heure actuelle. Vous en constatez, vous nous appelez bien sûr. Ici Maine toujours là pour vous accompagner avec Europe et The Final Countdown.

0: Ici Maine avec Europe et The Final Countdown.
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0: C'est nommé dans l'ambiance pour ce soir. Peut-être que vous allez vous rendre à la nuit de la montée, même si on n'a pas encore l'officialisation de la montée du Mont FC en Ligue 1. Soyez les bienvenus dans votre rendez-vous sur le sport sartois. Et aujourd'hui, on va s'intéresser aux 24 heures du Mans. Notamment, on aura des invitations pour vous pour aller à la soirée d'essai du mercredi 10 juin. Également, le Mont FC qui en est là également grâce à un groupe avec à l'époque Vincent Créin qui était venu en National 3 pour emmener le club jusqu'en Ligue 2. Et ça tombe bien, on aura l'occasion de lui donner la parole parce que samedi, c'est son dernier match de football dans sa carrière professionnelle. Mais pour l'heure, il est question quand même du bord de la mer. On va pas être à Avranches, on va être à Perros-Guirec. C'est là où il y aura le départ de la solitaire du Figaro. Un Sartois participe, Hugo Cardon, c'est notre invité.

0: Charles Doré à l'instant, 100% sport. Notre invité ce soir, le skipper de notre département, Hugo Cardon, qui se lance dimanche à la solitaire du Figaro. C'est sa deuxième fois pour cette solitaire du Figaro. Au départ de Perros-Guirec, parlons des étapes, Hugo. Perros-Guirec-Vigo, c'est la première étape. Qu'est-ce que vous pouvez nous en dire?
1: Eh bien, cette première étape-là, c'est toujours une étape complexe, une traversée du golfe de Gascogne où il y a des grands choix stratégiques à faire. Et quand on se lance dans ces choix-là et qu'on prend notre décision, on est obligé de s'y tenir pendant au moins 24 voire 36 heures. Donc c'est assez risqué, il faut être sûr de ses choix. Et donc je vais pas dire tout peut se jouer dès la première étape de la solitaire cette année, mais en tout cas, faudra être présent et tout donner dès le début et faire les bons choix. Et puis l'arrivée à Vigo, c'était toujours assez complexe avec beaucoup de falaises, des reliefs, etc. Du coup, ça perturbe beaucoup le vent, ce qui rend la navigation très compliquée et assez hasardeuse aussi, donc on peut se faire piéger même à quelques milles de la ligne d'arrivée. Donc rien n'est gagné ou perdu tant que la ligne n'est pas franchie à Vigo.
0: Est-ce que c'est un peu la même chose pour le sens inverse, Vigo jusqu'à Pornichet pour la deuxième étape?
1: Bah là, ça s'apparente plutôt à un sprint pour nous. C'est une étape beaucoup plus courte qui fait un tout petit peu plus de 400 000, donc environ 700 km. Et donc là, c'est un format qui me correspond un peu moins. Je suis moins adepte de ces formats-là, beaucoup plus courts, où là, vraiment, on va très très peu dormir. Et ça joue énormément aussi au départ. Moi, je suis plutôt adepte, on en parlera peut-être après, mais de la troisième étape, des longs parcours au large, où là, la gestion de l'humain prend tout son sens.
0: Ouais, justement, cette troisième étape entre Pornichet et Le Havre, alors comme ça on a l'impression que c'est assez court, mais pas du tout.
1: Pas du tout, du coup quand on part de Pornichet, le parcours nous fait passer par une bouée BXA au large de la Gironde de Bordeaux, et ensuite on va remonter par l'extérieur de la pointe bretonne sur l'occidental de Saint, pour ensuite se diriger vers le sud de l'Angleterre à passer une marque, et ensuite arriver au Havre. Donc un gros parcours de plus de 650 000 il me semble, donc une très grosse étape et qui me correspond plutôt bien, donc j'espère pouvoir faire la différence justement, notamment sur cette troisième étape-là, où on aura déjà les deux étapes, la fatigue qui s'est installée, etc. Donc hâte déjà d'être sur cette troisième étape-là, mais bon, avant il y en a quand même deux autres sur lesquelles il faut d'abord se concentrer.
0: Oui, et puis il faut pas en faire de bêtises, il faut pas que le bateau à un moment donné ait un souci. Voilà, c'est aussi toute une gestion à avoir, parce que la solitaire du Figaro, c'est une étape, un petit peu de repos, une étape, un petit peu de repos, une étape. Bon, c'est pas forcément, ça s'enchaîne très très vite quand même, même si c'est long quand on regarde, mais ça s'enchaîne très vite.
1: Ouais, exactement, c'est ça, c'est environ 4 à 5 jours de navigation pour 2 jours de repos environ.
0: Ouais. Est-ce qu'on peut appeler ça vraiment des jours de repos? Comment ça se passe?
1: Eh ben, on a des obligations aussi, que ce soit avec nos partenaires ou les partenaires de la course. On a la météo de l'étape suivante à travailler. Et puis on a le repos aussi, des séances avec nos kinés, nos ostéos aussi pour réparer aussi un peu les corps. Nos préparateurs qui ont les bateaux à réparer, mais on doit y passer aussi pour affiner avec eux les réparations, ce qu'on souhaite, etc. Et puis surtout beaucoup de repos et de récupération, que ce soit sur l'alimentation ou sur le sommeil.
0: On va continuer, tiens, justement de parler de sommeil. On va parler également, Hugo, dans les prochaines minutes, de tout ce qui est repas et puis des objectifs hein, quand même, de cette solitaire du Figaro. Deuxième édition pour vous, la première c'était très bien passée, ça aussi on l'évoquera. On reste dans le milieu de la voile juste après au petit bonheur dans 100% sport.

0: 100% sport ce soir qui s'intéresse à la voile. La voile avec notre invité Hugo Cardon, le skipper sartois. Vous allez faire la solitaire du Figaro, on le rappelle, 3 étapes. Il y a pas mal de moments de pause, mais c'est assez court quand même. Parlez-nous du sommeil, comment on arrive à gérer ça. Pareil également sur tout ce qui est nutrition. J'imagine qu'on mange pas des burgers ou une raclette, Hugo.
1: Non, ça c'est sûr. Du coup, sur le bâton, on a des plats lyophilisés que je viens réhydrater avec de l'eau bouillante. Et j'ai également des sachets journaliers, justement, avec des petits encas protéinés, des choses comme ça pour réussir à tenir sur la durée, et notamment les nuits qui sont longues où on dort très peu. Et puis après, aussi, à terre, c'est aussi un régime assez strict sur ces semaines de solitaire du Figaro, justement, pour optimiser au maximum la récupération, que ce soit avec des eaux pétillantes, beaucoup de légumes, des féculents et beaucoup de protéines, quoi.
0: Et puis début juin, quand ce sera terminé, on pourra se faire un peu plus plaisir, c'est ça, Hugo?
1: Exactement, mais souvent on a envie d'une bonne salade verte à l'arrivée parce qu'on en a un petit peu marre des lyophilisés qui n'ont pas trop de goût et qui sont pas très très bons. Donc ouais, des produits simples, souvent ça fait plaisir à l'arrivée.
0: J'imagine bien. L'objectif pour cette solitaire du Figaro, aller dans un monde idéal, dans un rêve. Qu'est-ce que vous avez envie justement de vivre au cours de ces quelques jours, Hugo?
1: Bah c'est difficile de rêver mieux que l'année dernière. Ouais. 6e place au classement général.
0: Premier bisu,
1: donc là cette année je suis plus bisu, je pourrais plus jouer sur le classement. Mais bon, déjà une 6e place au classement général et une victoire d'étape, c'était assez incroyable. Donc je re-signe cette année pour réussir à refaire la même chose, mais déjà essayer de rentrer dans le top 20, dans le top 10 pardon, et d'essayer de jouer en tête de flotte sur une ou deux étapes, ce serait incroyable.
0: Oui, c'est possible selon vous quand même d'aller chercher une victoire d'étape, ou ça semble plus vraiment compliqué cette année?
1: Bah comme l'année dernière, ça semble compliqué, mais rien n'est impossible. Donc on va tout donner et puis on va essayer de faire au mieux. Et notamment comme je disais sur la 3e étape où je me sens plutôt inspiré. Donc rien n'est perdu, rien n'est gagné jusqu'à la fin. On verra sur la 3e étape ce qui se passe.
0: Ouais, j'imagine que jusqu'à dimanche, là vous allez beaucoup travailler la 1ère étape, même s'il y a un peu toujours de repos entre chaque étape. Donc vous devez toutes les travailler en amont, quoi.
1: Ouais, exactement, c'est ça. Mais là, effectivement, à quelques jours de la 1ère étape, on se concentre essentiellement sur la météo de la 1ère étape. Et ensuite, la météo spécifique, on la travaillera quand j'arriverai en Espagne à Vigo.
0: Bon, profitez quand même, parce qu'on en profite, j'imagine, pas énormément, pas assez de ces beaux paysages que vous allez voir également, en espérant que la météo soit avec vous et que vous rameniez une victoire d'étape et ramenez le trophée à la maison, comme on dit. Merci beaucoup, Hugo Cardon. Bon courage.
1: Merci beaucoup, Maxime. À bientôt.
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0: Call Me, c'était Blondie. Ici Mène, qui a trois infos pratiques à vous donner. C'est Fabien Bric qui s'en charge.
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2: On a trois infos pour vous. On commence avec la circulation. Nous sommes à la veille du pont de l'Ascension. En Sarthe, on attend beaucoup de monde sur l'autoroute A11 entre Paris et les plages de l'Atlantique. Beaucoup de circulation aussi au Mans. Aujourd'hui, en fin de journée, autour du stade Marie-Marvin, où on fête la montée de nos footballeurs en Ligue 1. Un peu de Sarthe au Festival de Cannes, avec la projection du film Les Caprices de l'Enfant Roi, en partie tourné au Mans, dans la vieille ville, mais aussi à Avoise, ou encore Filles-sur-Sarthe, dont le rôle principal, Artus.
3: Je te présente François.
4: Et arrête de fixer mon nez comme ça, sinon je t'en colle.
3: François qui est mon...
5: C'est toi ?
3: Mon fils ?
5: Personne n'y croit à ton mensonge.
3: Ah bon, et pourquoi ça ?
5: Avoir ta figure et regarde la mienne. Dieu m'aurait tout donné et rien à mon père.
2: Projection cette semaine à Cannes avant la sortie du film au cinéma le 24 juin. C'est la date à retenir pour la centaine de figurants sartois qui ont participé au tournage du film. Une idée de sortie à Sablé, la guinguette du port rouvre. Première soirée de la saison demain, entre 16 et 22 heures.
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0: Merci beaucoup Fabien Aubric. Ce week-end également, il y a un événement. C'est le tout dernier match en professionnel de Vincent Créin, meilleur buteur de l'histoire du club, du Mont FC, hein, bien évidemment. Il joue aujourd'hui à Avranches. Vincent Créin qui nous remémore quelques souvenirs du Mans en cette soirée si particulière de montée en Ligue 1. Vincent Créin, vous allez l'entendre juste après. Silence Radio, c'est le nouveau titre de Gauvin Serre.

0: concert avec Silence Radio. On continue de parler de sport et de football. Samedi, Vincent Créen va quitter les pelouses définitivement. Dernier match pour lui avec le maillot d'Avranches contre Bordeaux. Dernière fois que l'ex-attaquant Saint-Étienne va peut-être marquer. C'est la fin d'une histoire, celle d'un joueur arrivé en Sarthe à 26 ans. En National 3, touchant le chômage pour jouer avec l'équipe de Richard Désiré. C'est une légende du club qui ne veut pas être appelé ainsi. Ça l'avait d'ailleurs surpris d'être invité aux 40 ans du club du Mans FC en octobre dernier.
1: Moi, je suis un joueur à mon échelle. Me mettre avec eux, j'étais super fier et content et impressionné aussi, puisque ça reste des grandes stars.
0: L'inverse de Vincent, qui n'est guère fan de la médiatisation, d'être reconnu, mis en avant, non. Même quand il s'agit d'évoquer son rôle de meilleur buteur de l'histoire, il préfère toujours botter en touche.
1: Ça a toujours été particulier, parce que je suis toujours dans l'esprit collectif. C'est toujours secondaire, les chiffres. Et sans eux, j'aurais pas mis ces buts-là. C'est grâce à tout un travail de l'équipe, des copains qu'il y a eu chaque année. J'ai toujours fait du foot pour marquer des buts. Donc, c'est très bien, ça reste des chiffres. C'est bien pour les gens qui aiment bien les chiffres, les records.
0: Enfin, sans ces 19 buts en 2016-2017, Le Mans ne serait pas monté en National 2. Pareil, la saison suivante, même chiffre pour atteindre le National. Deux saisons d'ailleurs qui restent dans sa mémoire.
1: Contre-tour à domicile, et puis quand on était monté aussi à Limoges, c'est vraiment des niveaux où psychologiquement, ils sont pesants, ils sont durs et c'est vraiment pas facile. Le niveau CFA, CFA 2, donc voilà, c'est reste les deux montées que j'ai adoré en tout cas.
0: On rajoutera 11 réalisations en National, 8 en Ligue 2, plus ceux en Coupe de France, en Coupe de la Ligue. Bref, 134 matchs, 71 buts et tant de souvenirs.
1: Ça représente aussi la famille. Ma fille est née là-bas. On a toujours la Sarthe qui est chez nous, des amis. On est toujours en contact avec eux aussi. Un public qui est toujours là, je vois, qui supporte toujours aussi bien son équipe. Et c'est génial. Ça représente beaucoup pour moi, une belle partie de ma carrière. J'en garde que des beaux souvenirs. Moi et ma petite famille, que ce soit mon épouse, mes enfants, on a vécu de 4-5 ans là-bas. C'était top. Et à chaque fois qu'on y passe, on est nostalgique d'ailleurs sur ces années-là.
0: Et nous, on est déjà nostalgique de Vincent Créen sur un terrain. Alors on en profite parce que samedi, une légende quitte le rectangle vert. Je vous rappelle que ce soir, il y a d'autres légendes, les légendes qui nous ont permis de pouvoir célébrer la montée en Ligue 1. Alors, elle n'est pas encore officielle, hein, la LFP qui n'a pas encore donné son verdict, mais ça va arriver à un moment donné. Normalement, c'est aujourd'hui que c'est prévu, donc rendez-vous dans les prochaines minutes, prochaines heures. En tout cas, si vous allez sur la pelouse du stade Marie-Marvin, ou en tout cas dans les tribunes, il y a beaucoup de monde sur la route à l'heure actuelle, énormément même, notamment sur la route de Tours, aux abords bien sûr du stade Marie-Marvin d'Antares, avenue Georges Durand. Prenez votre mal en patience, ça commence à 19h30, il y a un petit peu de temps. Vigilance, le plan de circulation est disponible d'ailleurs sur le site du Mans FC si vous partez. À suivre dans un instant les coulisses télé, Patrice Gascon. On va parler d'un documentaire à voir sur LCP, la chaîne parlementaire. C'est juste après Billy Paul.

0: Belle Époque, quelle voix, quelle chanson. 18h43, on va s'intéresser à votre soirée. Si vous n'êtes pas au stade Marie Marvin, ce sera peut-être devant la télévision. Patrice Gascoigne, on va parler d'un documentaire qui vous a touché, un documentaire à regarder sur la chaîne LCP intitulé Marius et le bruit des vagues.
1: Émilie vient d'avoir son premier enfant, il s'appelle Marius, et comme toutes les mamans, elle filme les premiers instants de sa vie quand le diagnostic tombe.
2: Marius ? Marius ? Marius ?
3: On est le jeudi 29 septembre, il est 13h51. Je viens d'apprendre que mon petit garçon, mon petit Marius, est sourd.
1: Marius n'entendrait pas un Boeing décoller à côté de lui. Un enfant sur 1000 né sourd profond. Le documentaire à voir ce soir sur LCP, la chaîne parlementaire, s'intitule Marius et le bruit des vagues. Il nous raconte cette immersion forcée de ce jeune couple dans un monde inconnu avec des rendez-vous médicaux, des attentes, des espoirs, des doutes. Le documentaire alterne images intimes filmées sur 3 ans et enquête documentaire jusqu'à ce jour où le couple découvre qu'une opération complexe pourrait donner lui à Marius. Marius et le bruit des vagues est réalisé par Émilie Sajot, la maman de Marius, et Laure de l'Alex, parce qu'il se trouve que Émilie est journaliste reporter d'images, que d'habitude c'est elle qui filme les autres dans des sujets de société. Qu'est-ce qu'on en ressent finalement à se retrouver à l'image, à être le sujet de sa propre enquête, de son documentaire? Écoutez la réponse de Émilie Sajot.
4: Honnêtement, ça a été très difficile, parce que c'est compliqué d'exposer son enfant. On en a beaucoup parlé avec son papa. J'expose aussi le papa de Marius, Romain. Et je m'expose aussi dans un état de grande vulnérabilité. Donc, faut déjà accepter son image et en plus accepter son image lors de ces moments-là. Mais je savais pourquoi je le faisais. Et puis, c'est une réalité qu'il faut montrer. On a été dans l'épreuve, dans le dur. On s'est senti isolé. Et puis, l'idée, c'était pas d'édulcorer tout ça. Mais ce qui est marrant, c'est qu'à la fin, j'étais complètement à distance. J'avais même plus l'impression que c'était moi, en fait. C'est super bizarre à dire. Je me voyais comme un personnage. Puis il y avait Laure, ma co-réalisatrice, Soline, la monteuse. Parce que, en fait, quand on est à la fois réalisatrice et personnage, c'est compliqué aussi de faire des choix quand ça nous concerne en plus à ce point-là, quoi.
1: Émilie Sajot, la maman de Marius, mais aussi la réalisatrice de Marius et le bruit des vagues. Un touchant documentaire à voir dès 20h40 sur LCP, la chaîne parlementaire. À demain pour de nouvelles coulisses télé.
0: Et merci beaucoup Patrice Gascoigne. Vos invitations pour les essais des 24 heures le mercredi 10 juin, c'est à gagner dans les prochaines minutes, 3 minutes pour être tout à fait précis. Le temps d'écouter Vita avec Promets-moi. Excellente soirée.

0: Promets-moi, c'était Vita. 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

0: Gilles Kaplan et tout ce qui nous sépare. Excellente soirée avec Issimène. Didier est avec nous. Didier, bonsoir.
1: Oui, bonsoir. Merci.
0: Avec la possibilité peut-être pour vous, Didier, d'aller aux 24 heures du Mans le mercredi 10 juin pour les essais libres, les essais qualificatifs, pour Jean-Louis Aubert également, essais nocturnes. Il faut répondre à une question, Didier, que j'ai posée il y a quelques instants. Oui. En quelle année Hypercar a gagné les 24 heures du Mans pour la première fois, 2011 ou 2021?
1: 2021.
0: Ouais, exactement, avec Toyota à l'époque, c'est une bonne réponse. Et vous allez donc aller aux 24 heures, Didier.
1: C'est super.
0: Bah oui, vous souhaitez y aller avec qui?
1: Avec mon épouse.
0: Oui, vous pensez.
1: Ouais, pourquoi pas.
0: Pourquoi pas, oui, c'est vrai. Vous y allez de temps en temps un petit peu ensemble aux 24?
1: Oui, je vais à peu près tous les ans, soit aux essais ou à la course, ouais, ça dépend. Ouais.
0: Bon, ce sera l'occasion de voir notamment Genesis, la nouvelle marque, de voir si Ferrari va gagner encore.
1: Pas mal de marques de représenter cette année, donc c'est...
0: Oui, ça va être sympa.
1: Ouais, ça va être sympa, ça va être serré, hein, sans doute, hein, mais on verra.
0: À suivre bien évidemment sur votre antenne préférée, Didier. Je vous souhaite une excellente soirée, à bientôt.
1: Merci, Sylvain, merci beaucoup.
0: Avec grand plaisir. Tiens, un petit mot encore de sport et de football. Le Mans FC qui fête ce soir sa montée, et un artiste sartois d'ailleurs qui s'appelle tout simplement Sartre, sans E, qui lui aussi a décidé de rendre hommage au club sans et or. Hein. Robert,

sympa ça, avec les chants de supporters. Hein. Il y a aussi Le Mans est au Brésil, il danse la samba, il va de ville en ville gagner le championnat, c'est vrai. On l'a pas gagné, le championnat de Ligue 2, mais par contre on a fini deuxième et on sera en Ligue 1. Et Sarthe, justement, cet artiste anonyme, compositeur donc de cette team pour Le Mans FC, vous allez apprendre à le connaître demain. Rendez-vous à 6h20 et 8h20, les gens d'ici. Phil Collins, ça c'est pour la suite en musique. Phil Collins, grand fan d'ailleurs du Mans FC, vous ne le savez pas. C'est pour vous emmener jusqu'à 19h.

0: Phil Collins, excellente nuit de la montée pour ceux qui sont fans de foot. Excellent week-end si vous êtes en week-end justement prolongé.
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0: Et à toutes et tous, passez une très belle soirée, il est 19h. 19h. Faire un point sur l'actualité. Voici le journal.
2: Une lourde peine requise contre Nicolas Sarkozy au procès du présumé financement libyen de la campagne présidentielle de 2007. Les avocats généraux viennent dégrainer les peines qu'ils demandent pour les 10 prévenus, et au premier rang desquels l'ancien président de la République, Pierre de Caussette. Le parquet général requiert 7 ans de prison contre lui.
3: Oui, la même peine que celle demandée en première instance après un réquisitoire de 3 jours, peut-être plus sévère pourtant dans les mots que l'an passé à l'encontre de celui qui en 2005 était à la fois ministre de l'Intérieur et président à l'Élysée. Car l'accusation considère cette fois que Nicolas Sarkozy n'a pas seulement laissé faire, mais qu'il est l'instigateur d'un pacte de corruption avec la Libye. Et cela à un niveau opérationnel inégalé. Ce pacte qui consistait à obtenir de Muammar Kadhafi de l'argent pour financer la campagne électorale de Nicolas Sarkozy, contre la possibilité de lever le mandat d'arrêt qui visait le bras droit du dictateur libyen, cerveau d'un attentat qui avait coûté la vie à 54 Français en 1989. En prenant le risque de porter atteinte à l'indépendance de la justice, s'est ému l'avocat général cet après-midi. Pour le parquet général, Nicolas Sarkozy, redevenu citoyen ordinaire, a fédéré autour de lui une association de malfaiteurs en veillant à rester en arrière-plan avec des cercles concentriques et des cercles vicieux, notamment ses proches Claude Guéant et Brice Hortefeux, contre qui ont été requis 6 ans et 2 ans de prison ferme. Les juges de la cour d'appel suivront-ils ces réquisitions? Il faudra attendre 6 mois pour le savoir, jugement attendu fin novembre.
2: Et avant cela, les avocats de Nicolas Sarkozy plaideront l'innocence de leurs clients dans 15 jours avant la fin du procès. Les 22 Français cas contact ont débuté leur quarantaine à l'hôpital. On attend toujours le résultat de leur dernier test antivirus. Une Française est contaminée et dans un état grave. La ministre de la Santé était entendue devant les députés de la Commission des Affaires Sociales aujourd'hui. Elle répète qu'il n'y a pas de circulation du virus dans le monde. Là aussi, on attend des résultats d'analyse. Ceux des 80 passagers malades du paquebot de croisière L'Ambition, amarré sur les quais de Bordeaux. 1700 personnes confinées pour suspicion de gastro-entérite. Ces mesures sont strictes, Laetitia Eveline, parce qu'on n'est pas dans une période classique.
4: Oui, avec le contexte international tendu que l'on connaît et l'antivirus, déjà les autorités sont sur le qui-vive, et cela s'ajoute à une combinaison d'événements. Une épidémie assez lourde d'abord, 50 personnes malades hier, 80 aujourd'hui, avec des vomissements, de la diarrhée, un peu de fièvre, mais rien d'inhabituel. Les épidémies de gastro sur un bateau, c'est 2 ou 3 fois par an à Bordeaux par exemple. Mais également le manque d'informations données par l'équipage du bateau avant d'accoster sur la situation sanitaire, ce qui a nécessité une demande d'éléments complémentaires et un retard dans l'amarrage. Et puis, évidemment, ce décès à bord lundi à Brest, une personne âgée de 92 ans qui avait eu des symptômes digestifs la veille, des vomissements, mais dont la mort n'a pas inquiété. En clair, les autorités n'ont pas demandé d'autopsie. On est donc sur des mesures de précaution lourdes, de mémoire du directeur du Grand Port Maritime de Bordeaux. Un bateau de croisière entièrement confiné pour une épidémie de gastro, ça n'est jamais arrivé. Mais les analyses doivent maintenant confirmer cette thèse privilégiée, cette épidémie de gastro-entérite, somme toute classique.
2: Après Pedro, Nils, Leonardo, quels seront les noms des tempêtes de la saison prochaine? Météo France invite les Français à leur faire des propositions à remplir sur le site internet du prévisionniste. Si vous êtes inspiré, vous avez une semaine jusqu'au 21 mai. Le RC Lens contre le PSG, c'est ce soir. Match en retard de la 29e journée de Ligue 1. Si Paris ne perd pas, il officialisera son titre de champion de France. Enfin, vous l'avez peut-être déjà vu, le film Michael cartonne en salle. 3 millions d'entrées depuis sa sortie en France. Conséquence, la musique de Michael Jackson fait un retour fracassant dans les ventes et en streaming. Les classements parlent d'eux-mêmes, Yann Bertrand.
5: Oui, Michael Jackson a sorti un nouvel album, ou plutôt un mini best-of, la bande originale du film Michael, reprenant les plus grands tubes de sa carrière avec les Jackson 5 ou en solo, au sommet du classement des ventes physiques établi par le Snap en France chaque semaine. Notamment l'album s'arrache et c'était plutôt attendu, mais là où ce retour en force est plus impressionnant, c'est dans les ventes et les écoutes globales en France notamment. Plusieurs titres vieux de 4 décennies ne décrochent plus du top 10 depuis 3 semaines, au premier rang desquels Billie Jean. aux États-Unis, alors que depuis plusieurs années, plus que n'importe où ailleurs, peut-être les accusations de pédocriminalité entachent largement son image. Les disques de Michael Jackson ont fait leur retour dans les cimes des classements, dans le sacro-saint Billboard 200, référence ultime. Thriller est carrément cinquième devant des poids lourds comme BTS, Bad Bunny ou Taylor Swift. Thriller, sorti il y a 40 ans, qui était déjà l'album le plus vendu de tous les temps, la Jackson Mania, un phénomène qui dure et qui redémarre.
2: Et c'était Yann Bertrand et Michael Jackson.
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0: Et voici votre météo pour cette fin de journée avec un voile nuageux qui va nous accompagner. On pourrait avoir quelques éclaircies, un petit peu de vent encore et quelques averses aussi. Le mercure cette nuit entre 5 et 6 degrés. Demain, on va se réveiller avec de belles éclaircies qui vont être présentes en matinée. Quelques averses qui sont possibles, notamment sur la vallée du Loir ainsi que sur la moitié nord du département. Des averses qui peuvent se généraliser au cours de l'après-midi. C'est ce que nous dit Météo France. Le mercure demain, vous comptez jusqu'à 14 degrés.
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6: Bonsoir à tous, et c'est reparti pour une heure de tubes qui ont vu le jour dans les années 80 et qui, grâce aux compilations, grâce aux fêtes de famille entre amis, grâce aux spectacles en tournée depuis plus de 20 ans, continuent à nous faire du bien. Et ce soir, ça commence comme ça.

0: Opus, c'était Live is Life.
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0: Encore un exemple de tube qui dure et persiste, ce Live is Life du groupe autrichien Opus, sorti en 84, a été ensuite repris par Hermès House Band en 2002, mais a aussi été utilisé au cinéma et dans la pub régulièrement, donc toujours d'actualité. Le cinéma aussi remet au goût du jour les années 80. Le film Juste une illusion, carton en ce moment, est un vrai plongeon drôle et mouvant dans ces années-là, sans parler de la BO. Ça commence d'ailleurs avec Imagination, Just an Illusion, que voici, que voilà.
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0: Lerita Mitsuko, c'était Marcia Baila. Si vous avez acheté à l'époque le 45 tours, vous vous souvenez sans doute qu'en face B, il y avait le titre Jalousie. L'album, lui, est sorti en 84. C'est l'année des manifs contre la réforme Savary sur l'enseignement privé. La France, cet été-là, en 84, est championne d'Europe de foot après sa victoire contre l'Espagne. Allez, les souvenirs en musique continuent bien sûr dans un instant. On va retrouver France Gall avec Donner pour donner, juste après ça.
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2: Un bon plan pour les chineurs amateurs. Dominique Rimbaud, passionné de vieux objets, ouvre pour la troisième fois une boutique éphémère à Sillé-le-Guillaume. Du 16 mai au 31 octobre, les vendredis, samedis et dimanches, vous pourrez y trouver des pièces rares, des bibelots, du mobilier et de la déco dans l'ancienne quincaillerie Chartier, un lieu chargé d'histoire qu'il a rebaptisé Trouvailles Sartoises. Demain, c'est férié. Emmenez vos enfants sur l'île Moulinsart à Fillé. Ils pourront dans un premier temps découvrir la faune et la flore de la nature environnante, puis fabriquer un hôtel à insectes qu'ils pourront installer dans leur jardin, sur leur balcon ou au bord de leur fenêtre. Rendez-vous à 15h, tarif 6 euros à partir de 6 ans. Et une belle célébration se prépare à Fresnay-sur-Sarthe, les 170 ans de l'harmonie municipale qui offre aux habitants pour l'occasion un concert gratuit samedi de 20h à 22h sous le chapiteau du cirque Mimulus, place de la gare.
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0: Michael Jackson, c'était Liberian Girl.
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0: Et pour la suite, on change radicalement de style. J'ai choisi un artiste très sympa qui a marqué le début des années 80. Un cas unique, on le surnommait le petit prince du rock. Jesse Garon, il signe en 83 un tube hors du temps intitulé « C'est lundi ». Du rockabilly des années 50 parce que c'est un fan de rock et particulièrement d'Elvis Presley. D'ailleurs, son pseudonyme est le prénom du frère jumeau du King décédé à la naissance. Voilà, « C'est lundi », une petite pépite des années 80 et voilà ce que ça donne.
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0: Robin, c'était When Your Heart Is Weak. C'est l'histoire d'un homme qui aime une femme, mais il ne sait pas si c'est réciproque. Il y avait matière à en faire une chanson. Bah, ils l'ont fait. C'était un tube en 85. Allez, il est bientôt 20h. Dans un instant, l'heure de retrouver Décibel avec Émilie Mazoyer. Et je vous donnerai, comme chaque soir cette semaine, des nouvelles de l'Eurovision en direct de Vienne. J'y serai. Mais avant cela, Julien Clerc arrive avec son cœur de rocker. Juste après ça.
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2: Et à 20h, c'est l'heure de Décibel, toute l'actualité musicale avec ce soir. Vous n'êtes pas prêts. Ah, les ados des années 80-90 et les aficionados du gaming rétro auront reconnu la musique d'un classique du jeu vidéo, Super Mario. Et oui, comme au cinéma et les bandes originales de films, les musiques de jeux vidéo ont leur histoire, leur mode, leur star, leur budget, leur studio dédié. Un univers musical à part entière que vous allez pouvoir découvrir grâce à la grande expo Video Games and Music à la Philharmonie de Paris jusqu'à la fin de l'année. Le co-commissaire de cette expo, Jean Z, est ce soir notre invité.
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2: Salut à toutes, salut à tous et bienvenue dans Décibel. Merci de nous avoir choisis pour passer votre mercredi soir. Qu'est-ce qui vous attend, les amis? L'anniversaire du jour extrêmement réjouissant, c'est celui de Stevie Wonder. On l'écoutera donc à la fin de l'émission. La découverte, alors que j'aurais dû vous passer la semaine dernière. Et puis on avait été bavard avec l'invité et puis on n'avait pas eu le temps. Donc c'est ce soir que je vous fais découvrir Métro Verlaine, un duo rock que vous allez adorer, qui en plus chante en français, à découvrir donc tout à l'heure. On ira faire un petit tour aussi à Vienne avec Sissi Impératrice, alias Laurent Petit-Guillaume, notre envoyé spécial à l'Eurovision. Ça y est, il est arrivé, il a déjà plein de potins, des coulisses, il a croisé la délégation française, il va vous tenir au courant de ce qui se passe à l'Eurovision. Ce sera dans la deuxième partie de l'émission. Et là, courons à la Philharmonie de Paris, redécouvrir, ou même découvrir pour celles et ceux qui ne s'y étaient jamais intéressés, ces fameuses musiques de jeux vidéo. Jean Z, bonsoir.
4: Bonsoir.
2: Bienvenue dans Décibel. Je vais être tout de suite très transparente avec les auditrices et les auditeurs. On a fait de la radio ensemble au siècle dernier. Ce qui veut dire qu'à tout moment, je ne pourrai plus vous voyez. Et des vieux réflexes, voilà, des vieux réflexes vont revenir. Et peut-être je vais dire, oh, ça fait trop plaisir de te voir, Jean Z. On a fait de la radio ensemble sur Le Move. Vous avez aussi été chroniqueur sur France Info. Donc voilà, beaucoup de radio. Mais vraiment, votre truc depuis ces dernières années, c'est les jeux vidéo. Vous avez déjà été commissaire d'expo autour du jeu vidéo en 2017 à Paris, en 2019 à Saint-Etienne, en 2022 à Montpellier. Et vous avez écrit 6 bouquins sur le sujet, notamment Art et jeux vidéo en 2018. Et puis, Il était une fois le jeu vidéo aux éditions Les Arènes en 2024. L'expo, donc, qui s'appelle Video Games and Music, jeux vidéo et musique en bon français. Ça a commencé le 2 avril, c'est jusqu'au 1er novembre. Donc, ça laisse à nos amis tout le temps de s'organiser pour passer par Paris pour voir cette expo. C'est la plus grande qui ait jamais été faite. Ça n'a jamais existé avant.
4: Sur la musique, non. La musique, je pense que c'est même la première. Vraiment d'importance. En tout cas, on a 2 ans et demi de travail. Puis c'est la Philharmonie de Paris. Alors, quand la Philharmonie, alors pour celles et ceux qui ne connaissent pas, c'est un très très beau bâtiment. Voilà, une superbe architecture. Où ils font plein d'ateliers pour les enfants. Il y a une énorme salle de concert classique qui est absolument magnifique. Ouais. Et un lieu qui fait musée. Donc ils font plein de choses. Et donc ça met un coup de tampon, en fait.
2: Oui.
4: En gros, ça dit, bon ben voilà, la musique de jeu.
2: C'est de la vraie musique.
4: Ça, nous aussi, on l'aime bien. Et c'est bien, et c'est cool. Voilà, donc
2: mais oui, mais alors c'est vrai, c'est important de le dire. Il y a eu une grande expo sur le reggae, une autre sur David Bowie, sur John Lennon, sur le métal, sur le hip-hop. Là, ce sont les musiques de jeux vidéo. Donc oui, c'est de la musique. Et c'est bien de commencer par ça, parce qu'en fait, c'est vrai que nous, si on a nos souvenirs de Street Fighter à la borne d'arcade en 1987. Attends, ça y est, j'ai choisi mon perso. C'est un bonheur, mais est-ce que c'est de la musique, ça, déjà, Jean Z?
4: Oui, c'était de la musique, parce que sur Street Fighter, donc la borne, il faut savoir qu'il y avait des limitations techniques absolument incroyables, donc il faisait bien ce qu'il pouvait. Souvent, d'ailleurs, les compositeurs étaient des ingénieurs, enfin, en gros, des codeurs, parce que pour
2: C'était les informaticiens qui faisaient la musique.
4: Pour mettre de la musique là-dedans, il fallait vraiment, vraiment... Aujourd'hui, c'est plus vraiment le cas. Enfin, il y a une partie logicielle qui est plus cool. Bah voilà, la vie avec des logiciels, c'est devenu plus sympa aujourd'hui qu'hier. Ça, voilà, je vous apprends rien. Et bah à l'époque, c'était pareil, mais seulement il y avait très très peu. Voilà, ils avaient un millième de smartphones, quoi. Voilà, et fait de la musique, alors que tous les autres développeurs voulaient mettre de l'image, donc ils bourraient toute la machine d'images. Et puis tiens, voilà, il te reste le petit coin en carré derrière pour faire la musique. Donc oui, c'est de la musique à tel point que d'ailleurs il y a certains comme Yuzo Koshiro qui est devenu, hein, on va dire, qui était un compositeur japonais qui a fait des musiques de Street of Rage 2 et qui est devenu une icône dans l'électro-française par exemple, parce que il a fait des concerts et de la musique, sa musique est incroyable. Ce qu'il est arrivé à faire, voilà, sur des toutes petites consoles, toutes petites machines, c'est absolument incroyable. Et aujourd'hui, c'est reconnu parce qu'on, voilà, on s'aperçoit que voilà, il y avait une difficulté à faire de la musique et que cette musique, elle est restée imprimée en nous. Mais c'est ce que vous disiez, c'est-à-dire que comment se fait-il que cette musique-là soit restée en nos mémoires, et même pour celles et ceux qui n'y jouent pas, parce que c'est ça qui est le plus incroyable.
2: C'est ça. Voilà. Et c'est la force. Vraiment,
4: c'est la force de cette musique, et c'est la force de cette musique de ce temps-là, voilà, parce qu'elle a changé, mais de cette époque-là.
2: Alors on apprend sur la première console. En 1972, il n'y avait pas de son, non. Par exemple. C'est de dire à quel point ce que dit Jean Z est vrai, c'est qu'au départ, c'était vraiment pas une priorité. Ah bah
4: c'est exactement, mais c'est resté une non-priorité depuis, enfin, pendant longtemps, enfin, pendant des décennies. C'est-à-dire qu'au début, bah, il n'y avait pas de son, voilà, elle s'appelle la Magnavox Odyssey, elle sort aux États-Unis, puis elle connaît un certain succès, mais il n'y a pas de son. Voilà, il n'y a pas de son, il n'y a pas la place, c'est tout. De toute façon, il n'y a même pas de processeur, enfin, il n'y a pas de digne de ce nom, il n'y a quasiment rien. Voilà, pour mettre de la couleur, on met des calques sur le téléviseur, hein, c'est réel. Donc voilà, enfin, voilà, on est vraiment au minima. Enfin, c'est une période du muet que, voilà, on est en 72, donc on va pas connaître une période muette comme l'a connu le cinéma.
2: Voilà. Oui, ça va être beaucoup moins.
4: Ça va être quelques mois, et puis il va y avoir un pong, et puis il y a du son, et puis voilà, c'est fini. Déjà, on a un peu de sound design, même si c'est un peu crispant.
2: Oui, le son de pong. Voilà. Je ne l'ai pas mis d'ailleurs ce soir, je me suis dit le pays va assez mal. Je ne vais pas vous mettre pong. Voilà. Mais oui.
4: Relevons la France. Mais voilà. Donc, mais le son, oui. Et d'ailleurs, quand le grand patron est allé voir Alan Korn, c'est l'ingénieur qui a fait pong, il a dit ouais, je veux un son comme un Flushing Meadow, comme un Roland Garros. Voilà. Voilà, c'est ça. Voilà ce qu'on pouvait faire à l'époque. Et encore en trifouillant, parce que c'était un électronicien de génie, en trifouillant dans la machine pour essayer de trouver des fréquences sonores capables de produire le son pong.
2: Après, il y a eu donc les fameuses bornes d'arcade, on en a parlé, avec Street Fighter entre autres, où là, il y avait quand même un certain type de musique. Et puis, on a eu aussi dans nos consoles à la maison, les premiers jeux, je pense à la NES, où on pouvait jouer à Super Mario, et où là, en fait, la musique changeait selon l'ambiance. Il y avait Mario tout content. Il se balade, des champignons, des étoiles, et puis après il arrive dans le château qui fait peur. Autre grand moment de la musique à l'époque, au début, Tetris, on pouvait choisir la musique A. Il donnait envie de buter un chat, du coup on passait à la musique B. C'était pire en fait.
4: Ouais, je pense qu'on revenait à la A très vite.
2: Et on revenait à la A très vite. Donc en fait, entre le moment au début des années 70 où il n'y a pas de son, et ensuite quand on arrive dans les années 80, fin des années 80, on peut commencer à faire des choix. Finalement, ça a évolué très très vite. Et c'est devenu un peu comme une musique de film. Ça accompagne ce qui se passe à l'écran. C'est-à-dire que non seulement il y a du son, non seulement il y a de la musique, mais la musique s'adapte aussi à ce que fait le joueur.
4: Exactement. C'est ce qui différencie finalement la musique de cinéma, qu'on connaît toutes et tous, et la musique de jeu, c'est-à-dire que la musique est adaptative. L'exemple de Super Mario est frappant parce que dans Super Mario, le Koji Kondo, qui est le compositeur, il utilise un truc qui est utilisé chez Disney, c'est-à-dire que Disney remplaçait le bruitage par des sons musicaux. Voilà, le saut devenait une espèce de, voilà, on pouvait mettre une harpe, un coup de violon, etc. Donc voilà, le son devenait de la musique, le bruitage devenait de la musique. Et ben chez Super Mario, vous avez exactement la même chose. Et du coup, quand on joue à Super Mario, on intervient dans la musique.
2: C'est ça.
4: Les bruits interviennent et se mêlent à la musique de manière gracieuse et on ne le voit pas. En fait, donc on a tout un espace comme ça dans l'exposition où on explique voilà la musique de Super Mario, comment finalement elle s'adapte, comment finalement le joueuse et joueur deviennent un peu aussi compositeurs de la musique quelque part. Voilà, vous n'aurez pas la même expérience que votre voisin. Voilà. Expérience musicale.
2: Mais oui.
4: Non seulement expérience de jeu, mais aussi expérience musicale.
2: Alors Jean Z, vous êtes co-commissaire de cette expo, je l'ai dit, avec Fanny Rebillard qui est les musicologues et archiviste numérique, tous les deux. Donc, vous avez bossé 2 ans et demi, vous m'avez dit. En vrai, la masse de thèmes à aborder était énorme. Il a fallu faire des choix. Donc voilà, Super Mario évidemment est là, Final Fantasy aussi. Enfin, il y a évidemment des incontournables, mais ça a été compliqué de faire ce tri.
4: Oui. Oui,
2: oui, comment vous avez fait?
4: Parce que bah, quand on vous dit oui, bon, bah, vous avez 50 ans d'histoire à résumer, 50 ans d'histoire de ce que vous voulez.
2: Oui.
4: Bah, vous vous dites, ah oui, en 800 mètres carrés, c'est pourtant assez grand.
2: Mais bah,
4: en
2: surtout
4: fait,
2: à
4: ça
2: Paris.
4: Devient, ça devient tout. Oui, surtout à Paris, et au prix des loyers,
2: bah, c'est dame, ça, mais, dites donc.
4: Voilà, bah, d'un coup, ça devient tout petit, en fait. Voilà, ouais, ça devient tout petit, bah, parce qu'on se dit, mais qu'est-ce qu'on va raconter, par quel fil on prend, etc. Donc, on voulait raconter quand même une histoire au début. Donc, on s'en tient vraiment au début de l'exposition. On se dit, on reste dans les années 70, puis 80, 90. Et à ce moment-là, mais comme dans l'histoire de la musique de jeux vidéo, tout explose. Voilà, en fait, la scénographie devient un univers de jeux vidéo, c'est-à-dire qu'on appelle ça dans le jeu vidéo un monde ouvert. Alors, c'est quoi un monde ouvert? Ben, en gros, il y a une porte qui s'ouvre au début du jeu, il y a un grand panorama, et puis on vous dit, ben, vous pouvez aller à droite, à gauche, tout droit, ben, faites bien ce que vous voulez. Alors, vous êtes là, ah bon, ben mince, mais qu'est-ce qui se passe si je vais à droite, à gauche, etc. Ben, là, c'est la même chose, et on va découvrir des thématiques différentes des années 90, 2000, 2010. On rencontre l'électro, notamment, avec des musiques de Prodigy, notamment, ou des Chemical Brothers, mais des choses beaucoup plus calmes, comme la musique traditionnelle qu'on a écoutée avec une Game Boy géante.
2: Et
4: on fait jouer Tetris. Voilà. Et du coup, en copiant finalement le monde des jeux, on a réussi à trouver une scéno, un parcours, une visite qui soit un peu comme celle des ce qui se passe dans les jeux vidéo. Et du coup, je pense que les visiteurs qui ne connaissent pas vont être un peu perdus, mais vont se dire bon, ok, je joue le jeu.
2: Oui, voilà,
4: l'exploration est récompensée dans cette exposition. Ouais. Donc on va trouver une salle sur Sonic, Super Sonic, bah ok, on va y jouer. Ah ok, on va trouver une salle sur l'électro, elle est vachement bien, etc. Donc voilà, et d'ailleurs il y a plein de Easter eggs, il y a des bonus cachés aussi dans l'exposition.
2: Comme dans les jeux.
4: Comme
2: dans
4: les
2: jeux. Il y a des
4: passages
2: secrets.
4: Exactement. Et donc ça a été 2 ans où il a fallu ça pour que la Philharmonie, parce que c'est un travail collectif. Voilà, c'est un vrai travail collectif. Il y a Fanny, il y a moi, enfin moi, il y a tous les autres et toutes les autres. Et du coup c'est un peu une rencontre. En fait c'est marrant parce que c'est une rencontre. Un peu des non-joueurs et des joueurs, voilà. Nous, on est plutôt joueurs avec Fanny, donc on joue beaucoup. Et puis eux, ils sont plutôt non-joueurs, mais très curieux. Et donc, du coup, il a fallu aussi dialoguer, leur faire comprendre, etc. Donc, c'est pour ça qu'on a voulu une expo pour tout le monde. C'est pour pas exclure quand même toute cette partie de gens qui n'y connaissent rien ou qui ont lâché, hein, parce que
2: oui,
4: c'est aussi beaucoup ça.
2: On peut lâcher à la fin du collège.
4: Exactement.
2: Ça a commencé le 2 avril et c'est jusqu'au 1er novembre, Video Games and Music à la Philharmonie de Paris. Vous allez y croiser alors un grand moment, un grand pivot, j'ai l'impression, de la musique de jeux vidéo. Mais Jean Z, ne vous en faites pas, compter sur lui, va me dire si je dis une bêtise. Grand Theft Auto, GTA, il me semble que c'est un pivot parce que là, un peu comme dans les bandes originales de films de Tarantino, Grand Theft Auto propose, donc on joue à conduire une bagnole, mais alors vraiment comme un cochon, on conduit très mal, on veut tuer des gens, et on a un autoradio, et on a 9 radios au choix.
4: Ça c'est vrai.
2: Ah ça c'est quand même une dinguerie,
4: oui,
2: ça
4: oui,
2: c'est un vrai
4: Auto.
2: Pivot. Et
4: qui s'est inspiré d'un jeu qu'on n'a pas pu présenter non plus, ça s'appelle Outrun de Sega. Outrun, c'est un jeu de console, hein, de salle d'arcade, où on conduisait une bagnole, c'était le rêve américain, hein, donc c'était un conducteur, il a une blonde à ses côtés, et voilà, on est à fond la caisse sur la highway, ok, super, et les musiques sont incroyables, et il y a 6 morceaux dans l'autoradio.
2: D'accord.
4: Du coup, Grand Theft Auto a récupéré cette idée, mais on a fait... on va dire le pendant moderne de ce qui se passe quand on fait de la musique de jeu et qu'on va mettre de la musique enregistrée dans les Avengers, voilà, dans un Walkman des Avengers, on va mettre un certain son. Bah là aussi on va prendre des sons, mais un peu comme Blur, et le son tout de Blur qui est absolument incroyable, s'est fait connaître, a été popularisé en partie grâce à FIFA, grâce à l'écran titre de
2: un
4: FIFA
2: jeu de foot,
4: c'est un jeu de foot, c'est une simulation de foot, sauf que tout le monde, tous ceux qui ont joué à ces FIFA des années 90 2000 se rappelle de Blur, de Song 2 via ça. Et donc il y a beaucoup de

0: temps Grand Theft Auto, GTA 3, voilà, si vous voulez. C'est sur la radio classique, c'est des années 80. Vous écoutez Décibel et on parle avec Jean Z, qui est le co-commissaire de cette grande exposition de la Philharmonie de Paris, pardon, Video Games and Music, jeux vidéo et musique. Je vous soupçonne d'avoir mis le nom de l'expo en anglais parce que vous supportez pas les gens qui écrivent jeux vidéo et qui mettent un S à vidéo.
1: Ça, c'est vrai.
0: Je sais que c'est vos pires ennemis.
1: C'est vrai, hein, qu'au pluriel, ouais, le vidéo ne prend pas de S, mais effectivement il y a la, la vox populi qui, voilà, qui j'essaie de combattre quelque chose qui est imbattable, c'est la vox populi.
0: J'aime bien, c'est ce petit côté, on se bat contre les moulins avant, mais ça fait du
1: voilà,
0: bien.
1: Voilà, c'est ça.
0: Donc les jeux vidéo, pas de S. Voilà. Merci les enfants. En vrai, pourquoi c'est en anglais le titre?
1: Parce qu'on dit VGM en anglais. Voilà, la vidéo. Ah. Parce que voilà, au bout d'un moment, la musique de jeux vidéo, ça devient long à dire.
0: C'est un peu long, j'avoue.
1: Voilà, c'est un peu relou. Et donc du coup, pour les Anglais, les acronymes, ils aiment bien aussi les acronymes, comme les Français, mais voilà, celui-là, on l'a pas, celui-là, mais eux, ils l'ont, c'est VGM.
0: VGM.
1: Et donc VGM est devenu Video Game and Music, et je trouve que ça colle très bien à l'exposition, c'est-à-dire que, voilà, on explore les rapports de la musique et des jeux vidéo. Voilà, c'est pas une histoire de la musique des jeux vidéo avec une histoire extrêmement poussée et du coup technologique, parce qu'on aurait été obligé de passer par beaucoup de techno, de machines, beaucoup de logiciels pour expliquer comment on intègre finalement de la musique dans les jeux, et on est plus dans les rapports finalement qu'entretient la musique avec ces jeux au fil du temps. Voilà, et là ça nous allait bien, c'était beaucoup plus popu, beaucoup plus pop.
0: Ah ouais. Alors ce qu'on vient d'entendre là, c'est donc une chanson qui était déjà un tube, Toto Africa, et qui s'est mis dans un jeu vidéo. Il y a aussi des compositeurs qui sont devenus, vous l'avez dit tout à l'heure, même des grands compositeurs reconnus et à qui on demande de composer les thèmes des jeux vidéo, comme on pourrait composer le score d'un film à Hollywood. Il y a par exemple dans Final Fantasy VI la musique de Nobuo Uematsu.

0: Rockback Mountain, on lui doit la musique de The Last of Us. Alors comment on passe de tout tout tout tout tout tout à ça qui est de la belle et grande musique? Vous avez donné un élément de réponse tout à l'heure, c'est l'évolution de la technologie qui fait qu'on...
1: Ah, c'est sûr.
0: Voilà, on a plus de mémoire, plus de place pour les jeux, ça c'est évident. Mais il n'y a pas que ça aussi, il y a quand même un côté psychologique. Intellectuellement, les gens qui vendent du jeu vidéo, qui fabriquent du jeu vidéo, maintenant se disent, il nous faut une musique.
1: Oui, exactement. Il y a eu un changement, c'est-à-dire que cette musique est devenue, à partir des années 90 déjà, hein, Nintendo, Sega, ils disent, on va quand même, dans le marketing, on va quand même dire qu'il y a du Dolby, de la stéréo, enfin voilà, même si ça prend pas beaucoup de place dans la machine en réalité,
0: ouais.
1: Mais on va quand même le dire et on va quand même essayer de montrer que le son c'est marrant parce que Nintendo a une image aujourd'hui très polie, enfin en tout cas très familiale,
0: oui.
1: Et à l'époque, dans les années 90-2000, il y avait des pubs ultra grunge, très rock, très rugueuses, et ouais. Du coup on se dit, ah mais tiens, comment la com a changé, mais Sega, tout le monde se rappelle, enfin beaucoup en tout cas, les plus anciens, se rappellent de ce punk voilà, qui prenait des roustes aux jeux vidéo et on disait, Sega c'est plus fort que toi, voilà,
0: bah, oui, c'est
1: et,
0: vrai.
1: Et avec un côté extrêmement punk, il arrivait, il était là, il avait pas de se prendre des tolls, c'est la machine qui vient. Voilà. Et ça a changé beaucoup quand même avec quelque chose qu'on connaît, c'est le CD. Alors, il n'y a pas que ça, dans les coulisses, on a beaucoup de logiciels. Mais le CD, bah, ça a changé beaucoup de choses pour beaucoup de gens, musicalement, hein, j'entends.
0: Bien
1: et
0: sûr.
1: Même dans le secteur musical. Mais là aussi, avec tout cet espace, on s'est dit, bah, tiens, on peut mettre un orchestre symphonique, mais on peut garder les visuels absolument incroyables.
0: Ouais.
1: Et donc, du coup, est-ce qu'on ne pourrait pas mêler un peu les deux? C'est-à-dire une musique plus ambitieuse encore, c'est-à-dire la musique qu'on entend dans les films, hein, en gros. Mais cette fois, à la manière du jeu vidéo, c'est-à-dire de manière interactive, en impliquant, on va dire, le joueur. Ça a mis un peu de temps aussi, hein, pour que cette interactivité se fasse jour. Mais voilà, effectivement, le CD a beaucoup poussé, le logiciel également. Et effectivement, on arrive aujourd'hui à des qualités qui sont incroyables. Enfin, je veux dire, voilà, on a des orchestres symphoniques. Olivier de Rivière, qui est un compositeur français, qui a fait la musique de Remember Me, c'était il y a une dizaine d'années. Donc, ça se passe dans un Paris futuriste. Le jeu est absolument magnifique. Ça revisite vraiment la capitale. Et on est dans le futur, enfin, voilà, au cinéma on a quasiment jamais vu ça, et il a fait enregistrer par l'un des plus grands orchestres anglais toute une musique symphonique pour la rescratcher, retravailler, rééchantillonner. On fait pas ça au cinéma parce que ça a déjà tellement coûté cher.
0: Oui, mais, c'est ça, l'orchestre, voilà, on n'y touche plus après.
1: Voilà, mais ouais. Là, il y a une espèce d'impolitesse dans le jeu vidéo. Mais non, mais si, vous allez voir, on fait en futur, etc. Et c'est la musique est absolument touchante aussi, hein, mais aussi incroyable par ce côté un peu osé, quoi. Ce côté, bah, voilà, c'est du jeu vidéo, on a le droit, quoi.
0: J'adore. Et donc en parallèle de cette expo, la Philharmonie organise alors des conférences, mais aussi des concerts, donc, puisque aujourd'hui, partout dans le monde, il y a des gens qui vont dans les théâtres, dans les cinémas aussi, ça se passe pas mal, et dans les salles de concerts, pour entendre des concerts de musique de jeux vidéo. Donc il y a par exemple un concert Assassin's Creed The Piano Collection, ça sera le 23 juin, toujours autour d'Assassin's Creed, là il y a carrément un concert avec les images, avec l'orchestre symphonique, il y a l'Orchestre National d'Île-de-France aussi qui va jouer Final Fantasy. Ça va être bien, ça va être le 25 juin, voilà, à la grande salle de la Philharmonie. Et voilà, donc tout au long de cette expo, il y aura aussi en parallèle des concerts. Alors,
1: ouais, c'est presque le regret, ça, de se dire que ouais. Voilà, bah, la Philharmonie de Paris, elle n'est qu'à Paris. Voilà, on aimerait une Philharmonie de Reims,
0: mais ça dure
1: Philharmonie
0: longtemps.
1: De Toulouse.
0: Alors on se dit, on a toujours moyen de passer par Paris d'ici novembre.
1: C'est tout le parce qu'on reçoit plein de commentaires. Ah, ça a l'air génial. Si je pouvais être à Paris, etc. Mais effectivement, c'est long. Là, la Philharmonie a bien pensé en se disant, bon, on va rallonger, on va faire attention au créneau pour que tout le monde puisse jouer. Parce qu'il y a une trentaine de postes jouables, mais du coup, si c'est blindé, effectivement, les gosses peuvent pas jouer, vous non plus, parce que vous avez quand même envie de vous faire une petite salle d'arcade. Là, c'est plutôt bien pensé. Je trouve qu'ils font bien les choses. C'est-à-dire qu'il y a des créneaux. Et du coup, quand il y a du monde, il n'y a pas non plus trop de monde. Mais voilà, mais c'est un peu le regret de se dire, la Philharmonie de Paris, il en faudrait plein. Voilà,
0: il en faudrait partout en France.
1: Voilà, exactement.
0: En attendant, essayez de programmer lors d'un passage à Paris la visite de cette expo. Et alors, si vous pouvez faire ça le samedi 27 juin, il va y avoir un grand moment. C'est la Just Dance Experience. Donc, c'est un spectacle participatif et en famille à partir de 6 ans autour du jeu Just Dance. Alors, vous allez nous en dire deux mots, Jean-Z, parce que Just Dance, il a vraiment sa place dans l'expo. Mais avant, je vous propose d'écouter une des chansons en français de Just Dance. Alors, il n'y en avait pas des masses. J'ai trouvé le bal masqué Oé Oé de la compagnie créole.
1: Et pourquoi pas, Amélie?
0: J'ai trouvé Papa Outé de Stromae.
1: Oui, tout à fait.
0: Et j'ai trouvé Plastic Bertrand.
1: Très bien.
0: Ça plane pour moi. Répétez vos chorés.

0: vous pouvez le chanter très fort et très faux dans votre douche, mais avouez que aller à l'expo sur les musiques de jeux vidéo et taper votre meilleur choré sur Ça plane pour moi,
1: épuisant,
0: de Plastic Bertrand, ah bah ça va très très vite.
1: Ah, hein. C'est ça, voilà, ça, faut sautiller, ouais.
0: Donc Just Dance, c'est un des jeux mis en avant et ça fait partie des espaces jouables de l'expo de la Philharmonie de Paris. Il y a 29 jeux en tout, hein, auxquels on peut jouer, mais celui-là, il est vraiment important.
1: Il a sa petite salle, il est important parce que les jeux musicaux existaient. C'est très populaire. Mais ce qu'a réussi Ubisoft, parce que c'est un éditeur français, hein,
0: Just Dance,
1: c'est français. C'est fait à Montreuil.
0: C'est voilà, pour ça
1: en région parisienne.
0: Le bal masqué, bravo les gars, dédicace.
1: Après, ils sont très très éclectiques et ils écoutent effectivement plein de choses. Et c'est marrant parce que ce qu'ils ont réussi à faire, c'est-à-dire que dans les jeux de danse, il y a un petit côté simulation. Alors comment, il faut jauger le niveau. Est-ce que c'est un peu haut? On va demander de la simulation à danser vraiment bien et à suivre vraiment les chorés. Bon, ça c'est dans Dance Dance Revolution où avec les pieds, il va falloir suivre toute une série de gestes absolument précis. Alors que Just Dance, pas du tout.
0: Oui. Hein,
1: Just Dance, c'est très permissif. C'est-à-dire que tout le monde peut danser et même de son canapé, normalement, si on est assez malin, on peut quand même réussir à avoir quelques points.
0: Sans se lever,
1: exactement.
0: Oh là là.
1: Mais nous on a fait un truc encore plus fort, mais c'est Ubisoft qui l'a proposé. Je trouve que c'est une idée géniale. C'est-à-dire qu'il y a plus du tout de manette, il y a plus rien. Voilà, on arrive dans la salle, on choisit son morceau et puis on commence à danser.
0: Et face à l'écran,
1: il y a pas de points, il y a pas de correct, perfect, etc. On y va, on danse. D'ailleurs, j'ai vu des jeunes filles notamment danser et changer totalement la choré. Il y avait une choré sur l'écran, un grand écran, et elle faisait une autre choré qui était vachement bien. Et voilà, donc il peut se passer ça pendant l'exposition. Oui. Et ça, c'est drôle parce que d'un coup, le jeu vidéo devient un peu autre chose. C'est-à-dire que nous, ce qu'on voulait aussi montrer, c'est que cette musique de jeu, elle est très physique finalement.
0: Ouais.
1: Au-delà même des jeux musicaux, il y a quelque chose d'une physicalité, il y a quelque chose du corps. Et c'est peut-être pour ça aussi qu'on les retient aussi bien, c'est que quelque chose se joue au niveau physique, et on voulait ces parties dansantes parce qu'en plus elles sont incroyables. Voilà, quand on fait une expo et qu'on peut danser, c'est quand même super. Voilà, c'est rare.
0: C'est pas tous les
1: jours. C'est pas chez Matisse que ça arriverait, mais même si on adore Matisse, hein, c'est pas ça le problème. Hein, mais voilà, chez Matisse, il y a moins Just Dance, mais là, vous pouvez la voir. C'est quand même sympa.
0: Video Games and Music à la Philharmonie de Paris, c'est jusqu'au 1er novembre. À tout de suite.
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0: L'anniversaire de Stevie Wonder, la découverte de Métro Verlaine et des nouvelles de la délégation française à l'Eurovision en direct de Vienne avec Laurent Petit-Guillaume, notre envoyé spécial. C'est ce qui vous attend dans la suite de Décibels. Je retrouve mon invité Jean Z pour parler musique de jeux vidéo. Car oui, après le reggae, David Bowie, le metal, John Lennon ou encore le hip-hop, c'est la musique de jeux vidéo qui est à l'honneur à la Philharmonie de Paris pour une grande et longue et belle expo jusqu'au 1er novembre. On n'a pas parlé d'argent, donnons les tarifs de cette expo. Non, c'est bien parce que c'est pas cher. Je vais dire du bien. Tarif réduit, 6, 9, 11 euros. Tarif plein, 15 euros. Tout va bien pour aller passer un long et bon moment où on va jouer, chanter et même danser.
1: Donc et même danser. Oui,
0: voilà. Video Games and Music.
1: Et si à ce que je vois, les gens restent plutôt 2-3 heures parce qu'on a une grande expo. On a aussi une grande projection, un grand écran pour les gens qui ne veulent vraiment pas jouer, qui sont allergiques, mais qui passent un excellent moment et les gens restent. Voilà. Enfin, vraiment, c'est un lieu où les gens restent, donc c'est très agréable.
0: Est-ce que, quand vous avez préparé cette exposition, Jean Z, avec Fanny Rebillard, est-ce que vous avez pensé aux gens pour qui la musique de jeux vidéo, c'est ça ?

0: Man, baby. Voilà. Est-ce que si on n'y connaît vraiment rien ou si on a de très très vieux souvenirs des années 80, est-ce que on se sent perdu? Est-ce que c'est devenu une musique savante, la musique de jeux vidéo, ou bien est-ce que c'est quand même toujours quelque chose qui doit être immédiat?
1: Alors, c'est immédiat et nous on a voulu le faire jouer comme ça, c'est-à-dire que quand on va dans la salle d'arcade, bah c'est une salle d'arcade et on explique un peu avec les cartels, un peu avec un peu de texte ce qui s'y passe, mais après c'est beaucoup aussi beaucoup de sensations, les gens vont jouer, vont écouter, vont dire bah tiens, les prémices des premières musiques, voilà, on a aussi fait confiance au jeu pour dire ce qu'il avait à dire sur le jeu et on va dire que ça c'est le mode facile. Il y a un petit peu le mode intermédiaire, les gens vont commencer à fouiller, tiens pourquoi il y a Wipeout 2097, pourquoi Prodigy Chemical Brothers, ils ont participé à un tel jeu avec PlayStation au milieu des années 90. Tiens, voilà, là, c'est le milieu intermédiaire. Puis il y a le milieu, on va dire, expert. Le mode expert. Ouais. Donc, on a toute une partie sur la plongée dans le code. Bah, c'est ça, on va faire une plongée dans le code.
0: Avec comment coder
1: Comment on peut coder, comment on peut essayer de commencer à comprendre. D'ailleurs, il y a un vieil ordinateur qui s'appelle le Commodore 64 qui rappellera des souvenirs à certaines et certains. Et on peut composer de la musique dessus. Voilà, on propose de composer de la musique, mais assez facilement. Assez facilement. Donc, voilà, il y en a un peu pour tous les goûts, mais. Franchement, ça a été vraiment voulu pour que les non-joueurs et les joueurs dialoguent. Ça, c'est vraiment très important. Et que si on y va en famille, il y a quelqu'un qui n'y connaît rien ou quelqu'un qui s'y connaît, mais en salle d'arcade, mais l'autre qui s'y connaît plutôt en PlayStation 4, bah, puisse dialoguer ensemble. Et ça, c'est plutôt vraiment important. Et je pense que c'est ce qui se passe. On a notre jeu vidéo et on a voulu aussi que tout le monde dialogue et que tout le monde se parle.
0: Ah, ça, c'est une très, très belle chose. Video Games and Music. Juste par curiosité, une musique de jeu vidéo, alors on l'a compris, il y a 50 ans, aux prémices, c'était vraiment, fallait que ça coûte que dalle, et c'est le gars qui faisait les graphismes qui composait une musique vite fait dans son salon avant d'aller au bureau. Aujourd'hui, une musique de jeu vidéo, c'est comme celle qui est orchestrale qu'on a entendu tout à l'heure, celle de Final Fantasy, celle de The Last of Us, c'est combien de pourcentage du budget d'un jeu vidéo à la louche, hein?
1: À la louche, je pense que ça doit toujours pas.
0: C'est toujours pas
1: extrêmement
0: énorme.
1: Extrêmement haut. De fait, pourquoi? Parce que ben ce qui coûte cher en fait dans un jeu vidéo, je vais vous dire, c'est les mouvements. Voilà, quand vous voyez un jeu qui ressemble à du cinéma, c'est-à-dire tous les PNJ, tous les personnages sont ultra fluides, c'est que ça coule, c'est incroyable.
0: Et là les sous
1: ils sont là parce que là il faut un max d'animateurs, de gens qui font que ben voilà, vos personnages ils sont super. Ça n'empêche que les gens qui mettent de l'argent, vous allez l'entendre sur la musique, généralement vous l'entendez. Voilà, Just Dance par exemple, ben voilà.
0: Sauf que
1: derrière, il y a quand même des gens qui font des chorés, qui les imaginent, qui se costument au sein d'Ubisoft, voilà, qui vont enregistrer tout ça. Mais voilà, ça représente toujours pas quelque chose d'important, mais de plus important en tout cas qu'à l'époque des années 90, ça c'est sûr.
0: Et ça fait vraiment partie de la pop culture, notre culture commune, ces musiques de jeux vidéo. Merci beaucoup.
1: Merci.
0: Jean Z. Pour se dire au revoir, je vous propose une petite partie de Guitar Hero en 2005.
1: Pas de problème. C'était pas le meilleur. Hein.
0: Avec Franz Ferdinand. Ah oui, il y a du rock aussi dans les jeux vidéo. Take Me Out. Merci Jean.
1: Merci.

0: Spéciale dédicace à celles et ceux qui ont marqué plein de points à Guitar Hero grâce à cette chanson de Franz Ferdinand, Take Me Out. Franz Ferdinand en tournée française des festivals d'été. Ça commence à la Cartonnerie de Reims le 19 juin. Festival Beauregard à Hérouville-Saint-Clair le samedi 4 juillet. Puis Carcassonne le 27 juillet. Et ensuite Saint-Cloud, Festival Rock en Seine le vendredi 28 août. Semaine de l'Eurovision, notre envoyé spécial sur place, Laurent Petit-Guillaume, est en direct. Il est bien arrivé à Vienne. Ça va, Lolo ?
1: Oui, salut Émilie, bonsoir à tous. Effectivement, je suis bien à Vienne, entouré de tous mes collègues de tous les pays qui participent à l'Eurovision. Comme chaque année, on est tous réunis ici devant un écran qui nous présente tout ce qui va se passer. Et demain soir, on ira voir dans la salle la demi-finale. Je vous en dirai plus, donc vendredi.
0: Ouais. Alors Laurent, on a vu qu'à Vienne, ouais, le ciel est bleu, la mascotte est affreuse. Oui. Et toi,
1: c'est vrai.
0: Elle est affreuse. J'ai vu une story, il faut suivre absolument, oui, Laurent Petit-Guillaume sur Instagram. Il vous poste tout en story, cette mascotte est absolument terrifiante, mais c'est pas grave, ce qui nous importe, donc oui, c'est les demi-finales et une petite déception, Lolo, oui. Alors
1: oh, je suis très déçu, je vous avais parlé du Portugal,
0: oui.
1: Ils ont été éliminés complètement lors de la première demi-finale et il y a eu une autre annulation, c'est la chanteuse de San Remo qui s'appelle Zenit et elle était en duo avec Boy George, il était là Boy George, oh. Et ben il est rentré chez lui. Voilà,
0: ah bah
1: ils participeront pas à la finale. Je voudrais quand même rassurer tout le monde parce que c'est vrai qu'on regarde sur internet les pronostics et les bookmakers, je dois le dire, parfois se trompent. Bon, ils s'étaient pas trompés en 2021 quand ils avaient mis les Italiens de Maneskin en première partie, enfin en numéro 1 et oui. Barbara en numéro 2, Barbara Pravi. Mais l'an dernier, ils se sont trompés. Tout le monde croyait que c'était le groupe suédois qui allait gagner. Et finalement, c'est l'Autrichien. Donc, si vous êtes un fan de l'Eurovision et que vous regardez les paris, les bookmakers en ce moment, ne vous inquiétez pas, tout peut changer. Et notamment pour notre petite Monroe, qui a fait belle impression lors des répétitions cet après-midi, qui participera demain à la demi-finale, que vous pourrez regarder sur France 4. À partir de 21h ou sur le site de France Télévisions. Vous verrez sa prestation pour la première fois demain soir à la télé.
0: Ah, voilà. Trop bien. Et là, bon, les journalistes l'ont vu, hein, puisque donc les répétitions du jour étaient ouvertes à la presse.
1: Ouais,
0: revenons à la compétition.
1: Mais il faut voir ce que ça donne en télé. Hein.
0: Oui, oui,
1: bon,
0: bien sûr.
1: Allez, je vais te faire plaisir.
0: La Moldavie, c'est ça ?
1: Oh, je l'adore.
0: Qu'est-ce qu'il
1: c'est un petit gars, il s'appelle Satoshi. Il est très marrant. Et c'est une vraie déclaration d'amour à l'Europe et à son tout petit pays dont l'indépendance est menacée. Bon, c'est un mélange de plein de choses. Il y a de la tradition, il y a du rap. Il a fait sensation lors de la demi-finale. Et voilà ce que ça donne. Ça s'appelle Viva Moldova.
2: Viva Moldova, aloha, adio, vida loca, soloca, Europa, Palma de Mallorca.
1: Palma de Mallorca.
0: C'est pas mal du tout, Satoshi.
1: Mais il est sympa. Ah non, franchement, il est sympa. Tu verras, il y a une belle chorégraphie autour de lui. C'est plutôt rigolo. Ça peut le faire. En tout cas, il y a de l'ambiance et il a fait sensation lors de la demi-finale. Alors, il y en a une autre dans la série des refrains, ouais, vraiment entêtants, voire énervants, mais donc efficaces.
0: Ouais.
1: J'ai choisi de vous parler de la Bulgarie qui fait son grand retour, représentée par une chanteuse qui est star dans son pays. Elle a gagné X Factor. Elle fait partie du jury de The Voice en Bulgarie. Elle s'appelle Dara, c'est très énervant, mais serait très efficace. Baranga, baranga, baranga, baranga. Tu vas voir, c'est génial, c'est génial. Ça fait danser. On

0: Mais sur ton siège.
1: J'adore. Attends, c'est pas du tout agaçant. Je trouve ça très bien. Ça me relaxe. Non, si, bien sûr, non, c'est terrible. Mais oui, en tout cas, ça peut bien rentrer dans la tête. Et encore une fois, tout dépend. Et c'est vrai, Laurent le disait, mais il faut vraiment le préciser. La chanson est bonne ou pas bonne, mais c'est la prestation aussi. Qu'est-ce que ça rend à la télé? Eh oui, évidemment.
0: Exactement. Parce que nous, dans la salle, on voit tous les trucages, on voit tous les gens qui courent autour, qui accrochent une robe quelque part pour pas qu'elle s'envole, etc., etc. Il faut voir absolument ce qui se passe à l'écran, et c'est comme cela que les jurys pourront juger. Allez, un petit peu de rock, parce que la Roumanie est de retour pour des raisons économiques. Oui. Elle était absente, la Roumanie. Alors bon, je suis désolé pour la prononciation, elle s'appelle Alexandra Icapitanișcu. C'est du rock fort. Bon, la chanson s'appelle Shock Me en français.
1: Étrangle-moi.
0: Alors, on lui a demandé de changer certaines parties en termes de paroles, parce que c'était plutôt tendancieux, plutôt.
1: C'est dommage.
0: C'était un petit peu comme une normalisation d'une pratique un peu dangereuse, si tu vois ce que je veux dire. Voilà. Bon.
1: Ça.
0: Alors, elle a déclaré que sa chanson était au contraire très positive. Elle parle d'amour de soi, que la notion d'étouffement se rapporte plutôt à des doutes, des remises en question personnelles. Bon, enfin, c'est du rock. Pour une fois qu'il y a un peu de rock à l'Eurovision, écoutez plutôt.

0: elle a une petite voix, la Lady Gaga. En tout cas, elle plaisante pas quand elle chante. Hein. Ah ouais.
1: Et pas que la voix, elle dégage également sur scène. Rendez-vous demain soir également, elle participera à la demi-finale. Et puis on va se quitter quand même avec une conclusion. Ce soir, on y croit, on aime toujours et encore plus Monroe. Grâce à ce qu'on a vu cet après-midi, les répétitions, grâce à ce que vous allez voir demain soir lors de la demi-finale.
0: Est-ce que la robe est belle? Est-ce que la choré est belle? Ouais, on y croit.
1: Alors, elle est entourée de danseurs et de danseuses. La robe est blanche, je ne vous en dirai pas plus.
0: Okay.
1: Et c'est tout un cheminement qui est très inspiré d'œuvres. Enfin, il faut décrypter, d'œuvres connues, de peintures connues, d'œuvres connues. Il y a un mélange de tout. Oui, ça a la pêche. C'est vraiment quelque chose qui nous emporte jusqu'à la fin. On verra ça demain, Monroe. On regarde et on écoute plutôt.
0: Merci beaucoup, Laurent Petit-Guillaume, en direct de Vienne. À demain, l'Eurovision, grande finale, J-3.

0: Elle est franco-américaine, pardon. Elle a 17 ans. Elle s'appelle Monroe, chanteuse lyrique qui représente la France cette année à l'Eurovision. Laurent Petit-Guillaume qui a vu les répètes cet après-midi et qui dit que pour nous, c'est drôlement bien parti.
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0: Le Cheap Show d'Anaïs, le premier album d'Anaïs, donc, fête ses 20 ans. Pour l'occasion, Anaïs sortira vendredi prochain une nouvelle version d'une chanson que vous connaissez bien. Normalement, vous la connaissez même par cœur depuis 20 ans que ça dure. Mon cœur, mon amour. En attendant la nouvelle version, on écoute le classique. On souhaite un bon anniversaire au Cheap Show d'Anaïs. On attend avec impatience le concert.
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0: Mon amour, 20 ans pour le Cheap Show d'Anaïs. Et comme les albums qui sortaient au début des années 2000, ils sortaient pas en vinyle, et bien pour ces 20 ans, il sort pour la première fois en vinyle. Vous pouvez déjà effectuer une petite précommande. Et la nouvelle version de Mon Cœur, Mon Amour, version 2026, ça sera pour le 22 mai.
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0: Métro Verlaine, c'est un groupe que j'adore. Ils viennent de sortir un quatrième et nouvel album. Comment vous dire, c'est un duo, c'est rock, c'est culotté, c'est lettré, intelligent. Les paroles peuvent pas être connes puisqu'elles sont en français. Voilà, c'est ça, parce que parfois on se cache un peu derrière l'anglais en se disant c'est beau, ils vont rien comprendre. Là non, ça n'est pas le cas. Sur scène, ils sont absolument merveilleux. Il y a une vraie alchimie entre eux. J'ai beaucoup aimé cette chanson Rodéo. Je me suis dit qu'elle allait aussi vous plaire, vous parler. Et puis parce qu'on a besoin d'écouter du rock, ça fait du bien. Vous avez entendu tout à l'heure Laurent Petit-Guillaume. Même à l'Eurovision, les gens réclament du rock. Alors en voilà du bon. Made in France, Métro Verlaine.

0: monter un groupe après avoir eu un coup de foudre, c'est parfois une très très bonne idée. Ça a été le cas de Métro Verlaine. Lui, c'est Axel. Elle, c'est Raphaël. Leur quatrième album va arriver tout bientôt. Il y a déjà donc cette chanson que vous venez d'entendre, Rodéo, qui est disponible, et puis une autre aussi qui s'appelle À l'envers. Ils fêteront la sortie de leur quatrième album à Paris, au Point Éphémère, le 14 novembre prochain. Mais croyez-moi, ils n'oublieront pas de tourner absolument partout en France. Ils sont excellents en live, Métro Verlaine. Ils viennent d'Évreux. Vous allez me dire, est-ce que ça a un rapport avec le fait d'être excellent ? Eh bien oui, Made in Normandie, ça fait des années que c'est une recette qui fonctionne dans le rock'n'roll, croyez-moi.
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0: C'est l'anniversaire de Stevie Wonder. Et franchement, on est à deux doigts de faire un jour férié, tellement on a de la chance, toutes et tous, autant que nous sommes, de vivre à la même époque que ce génie. C'est-à-dire que les gens, dans 300 ans, ils diront « Oh là là, Stevie Wonder !» Comme nous, on fait genre « Oh là là, Mozart !» quoi. Stevie Wonder, les gars, légende vivante, 25 Grammy Awards, 100 millions d'albums vendus. Il a aujourd'hui 76 ans. Et on fait ça en musique, évidemment, Sir Duke, chanson dans laquelle Stevie a le bon goût de rendre hommage à ses héros musicaux, Duke Ellington en tête, mais pas que. Vous écoutez ici, bon anniversaire, Stevie!

0: Joyeux anniversaire à Stevie Wonder et à cette chanson qui a pile 50 ans. Allez, merci d'avoir écouté Décibel. Merci à l'équipe. Il y avait ce soir Iris Guitoni, Justin Panigiani, Elodie Biancamaria, Laura Carvalho et Franck Moilier. À demain, la team.
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1: Je voudrais vous parler de téléphone. J'ai été fan de rock et un jour j'ai reçu un coup de téléphone. Allô, c'est Jean-Louis Aubert. Cet album s'appelle Comme un accord, il est sorti peut-être en 2002. La chanson, c'est Alter Ego. 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J'ai joué des claviers, des guitares, j'ai peut-être même fait des chœurs, je sais plus.
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0: France.
1: Le couple Véronique Sanson et Michel Berger est porté par une passion dévorante. Mais derrière le bonheur apparent, un séisme se prépare en coulisses.
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1: En 1973, Véronique s'absente de l'appartement en prétextant une course. Elle dit à Michel qu'elle descend simplement s'acheter des cigarettes. En réalité, la chanteuse ne reviendra jamais et s'envole pour les États-Unis. C'est le début d'une fuite spectaculaire pour rejoindre le rocker Stephen Stills.

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2: L'artiste toulousain Pascal Zenou, tout comme toi. Dans

Pascal Zenou fait vibrer Toulouse avec une pop élégante et habitée où chaque note raconte une émotion vraie. Entre énergie brute et mélodie ciselée, Pascal Zenou signe une musique qui vous attrape dès la première écoute et ne vous lâche plus.

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0: On décolle pour un voyage intérieur avec les deux frères les plus célèbres de Toulouse, Big Flo et Oli.
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0: D'habitude, le duo, c'est l'énergie pure. Mais pour le titre sur la Lune, tout a été différent. Ce titre les a littéralement hantés. Comment parler de la solitude quand on a tout? Oli l'avoue, l'écriture a été un véritable chemin de croix. Il a fallu des mois de doute et des dizaines de brouillons à la poubelle pour mettre des mots sur ce sentiment d'être déphasé, d'être ailleurs.

0: Un morceau suspendu en apesanteur qui affirme une chose. Même sous les projecteurs, on a tous le droit d'être un peu ailleurs et d'avoir la tête dans la lune.
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1: Voici Bonneville, Elonne dans la Lune. Après plus de 100 concerts, plusieurs festivals et des premières parties de Feu Chatterton, Charlie Winston, Solane ou encore Vianney, Bonneville dévoile la première chanson achinée de son premier album, Vide Dressing, attendu le 3 juin 2026.

0: Alone dans la Lune est un single pop aux influences indie rock qui aborde le besoin de lâcher prise face à l'anxiété contemporaine. Bonneville est actuellement en tournée avec déjà plus d'une trentaine de dates partout en France. Bonneville, un coup de cœur, ici Saint-Étienne-Loire.
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2: Aujourd'hui, je vous amène à Montgivray et devant moi, il y a un château. Mais ce château, c'est aussi la mairie de Montgivray. Mais cette mairie, avant, eh ben, c'était autre chose. À qui appartenait ce château? Vous allez le savoir tout de suite.
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2: Pour vous présenter cette magnifique mairie de Montgivray, je suis avec Annick Dussault, attachée de conservation au patrimoine du pays de George Sand. Bonjour Annick.
5: Bonjour.
2: Alors là, on est devant un très beau bâtiment.
5: Oui, là, c'est vraiment un château. Bon, un château qui a été très remanié au 19e siècle, donc avec cette entrée de tourelles là, qui marque bien la porte. C'était une seigneurie avec un château fort, bon, qui a eu plein de péripéties puisqu'il a fini par brûler pendant la guerre de Cent Ans, en 1360. Mais tel qu'on le voit là, évidemment, il a été complètement remanié au 19e, parce qu'à ce moment-là, dans les années 1840, c'est le demi-frère de George Sand, Hippolyte Chatiron, qui rachète ce château pour y installer sa famille. Donc il était tout près de Nohant. Et puis un peu plus tard, c'est même la fille de George Sand, Solange, en 1875, qui décide de s'installer elle aussi, qui souhaite un peu se rapprocher de sa mère et de Nohant. Même si ça ne plaisait pas forcément beaucoup à George Sand, mais bon, elle s'installe dans ce château et c'est elle qui fait faire aussi des travaux au fameux architecte d'Auvergne, hein, qui refait notamment toute l'entrée. Voilà, mais c'était la mode de l'époque.
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2: Comment est-ce que ce château s'est devenu la mairie?
5: En fait, en 1956, le château est à vendre et c'est la commune qui s'emporte acquéreur et qui décide d'y installer sa mairie et qui a fait encore des travaux tout récemment.
2: Est-ce qu'on peut dire que c'est l'une des plus belles mairies?
5: Ah, ça, c'est quand même certainement parmi les plus belles de l'Indre, hein, certainement.
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6: Ce prix les fait voyager depuis 2012. Il a été créé à l'initiative d'un prof documentaliste et d'une bibliothécaire des lycées Jeannot et Curie de Sens. Chaque année, de novembre à avril, des centaines de jeunes découvrent des mangas sélectionnés avec soin. L'an dernier, 160 établissements y ont participé, et pas seulement dans Lyon. Sayonara organise aussi de multiples rendez-vous tout au long de l'année autour de la culture et des arts japonais. Cette fascination des jeunes pour la culture du pays du soleil levant ne date pas d'hier. Commencé dans les années 80 à la télé avec Récréa 2 et le Club Dorothée, le Capitaine Flamme et Albator ou Goldorak ont marqué toute une génération.
7: Père, Actarus, ils attaquent en force avec un antérac. Il faut que tu ailles aider Alcor. Bon, je vais y aller.
6: Et puis, les consoles Super Nintendo et Sega ont débarqué. Des consoles avec des personnages cultes comme Sonic et Mario. Dans les années 90 et 2000, Pokémon, Dragon Ball Z et Naruto ont pris le relais, renforçant l'attrait des enfants et des ados pour le Japon. Aujourd'hui, l'influence japonaise s'étend au cinéma, à la BD et même à la musique. Oshii en est l'exemple parfait.

0: ou prix littéraire. Les jeunes découvrent des mangas plus originaux ou exigeants que ceux qu'ils lisent d'habitude. Ça stimule leur curiosité, aiguise leur sens critique et leur apprend à varier les plaisirs tout en alimentant leur rêve de Japon.
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2: Il est tellement bon en hiver de se blottir, se réchauffer le corps, mais aussi l'esprit, pour affronter la vie avec plus de courage et de vigueur. En occitan, on dit kukuna. Kukuné en français régional, comme ils disent dans les dictionnaires, ils sont mignons. Sauf que le mot de kukuna vient de coucou, provençal, attesté par Mistral, dérivé de l'occitan provençal kukun, qui signifie coque ou coquille. L'œuf, pour ne pas le citer, d'où tout commence, où l'embryon se développe, blotti contre la paroi, le cocon. J'ai reçu mes petits-enfants, ils m'ont coucouné. Ils m'ont enveloppé. C'était génial. Mes chai coucouna devant l'oufio. Je me suis blotti devant le feu. Chères auditrices et auditeurs, il y a plein de mots en occitan pour dire se blottir. Satapa, sakata, sarza, sagrumi, c'est rancunia, c'est crapuni. D'accord, mais celui que je vous adresse est rempli d'affection, de chaleur. Je vous coucoune de mots doux pour réchauffer votre âme. Coucounez-vous bien. Ana adio.
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1: Mais oui, ces toitures typiques que l'on trouve dans de nombreuses régions de France, et notamment dans le Val de Serre et la Hague. Leur particularité, ce sont des toitures composées de pierres plates de pays en schiste, des toitures très chères à faire réparer. C'est la raison pour laquelle le château de Vauville a besoin de soutien financier. Je vous propose d'aller dans les combles du château avec Éric Pellerin, son propriétaire. On baisse la tête.
2: Attention la tête. La tête, c'est juste une chauve-souris.
1: Ah, où ça, il y a une chauve-souris?
2: Il y en a une là, il y en a une qui dormait à l'autre palier aussi.
1: Ah, tu vois comment on la dérange trop. Ah oui, oui.
2: C'est protégé. Ce qui montre aussi que Vauville, c'est bien un lieu aussi de conservation, parce qu'on a dans le jardin plus de 25 espèces d'oiseaux différentes. Dans les combles du château, on a les chauves-souris qui sont protégées. Et on a beaucoup de petits reptiles. On a la mare de Vauville, donc nous, ici, entre les Landes et le jardin, beaucoup de tritons, beaucoup de grenouilles aussi, et pas mal de salamandres aussi dans le jardin.
1: Là, on va passer une toute petite porte. Il y a des araignées. Ah oui, donc là, effectivement, il y a quelques trous dans la toiture.
2: Donc c'est vrai qu'il faut agir. Tout est humide, hein, tout s'effrite. Les chevilles de bois, elles sont plus du tout à 45 degrés.
1: Oui, c'est-à-dire que là, ça risque de tomber aussi.
2: Ah oui, oui, la prochaine tempête, je pense que ça va encore glisser un petit peu. Ce qu'il faut se dire, et c'est toujours ce qui me sauve un petit peu, c'est que cette maison-là, elle existe depuis presque 900 ans. Oui, il y a des problèmes de toiture. Maintenant, je suis là pour m'en occuper. Il y a les couvreurs qui interviennent génialement pour venir bâcher dès qu'il y a un problème, et ça, c'est vrai qu'on est en confiance. La lauce de schiste, quand on voit travailler les ouvriers et les couvreurs, c'est incroyable, parce qu'ils soigneusement enlèvent chacune des tuiles. Pendant 3 semaines, 1 mois, au sol, sous des tentes, ils les retaillent, ils les brossent, ils les toquent comme ça pour voir si la pierre est encore résistante et dure. Ils ont réussi à réutiliser 80% des tuiles qui existaient sur la toiture.
1: Mais je crois que ça ne se trouve plus de toute façon, ces tuiles.
2: Et non, et les couvreurs du Cotentin essayent de garder, voire de racheter, quand ils sont sur tout leur chantier, des tuiles pour pouvoir les réutiliser sur des monuments historiques comme Vauville.
1: Comment est-ce qu'on peut expliquer ce que c'est que la lauze pour celles et ceux qui ne connaîtraient pas? Comment on peut parler de ces toitures?
2: Les lauzes de schiste, c'est comme si vous aviez des grosses tranches d'un centimètre de pierre bleue, d'une pierre qui était extraite des carrières de Tour-la-Ville à côté de Cherbourg. Et quand on se promène dans Cherbourg, on peut voir le schiste dans la maçonnerie des maisons, aussi bien sur la toiture, mais aussi dans les murs. Donc ça, c'est la partie récente, en fait, cet hiver.
1: Ah oui, effectivement, on voit la différence. Hein. Et alors, il n'y a pas de gouttière?
2: Non, au 15e et au 17e, il n'y a pas de gouttière.
1: Le château de Vauville, première pierre posée au 12e siècle, avec son jardin botanique, son environnement exceptionnel, les dunes, la mare et les Landes de Vauville. 80% de sa toiture en lauze de schiste est gravement endommagée, mais on devrait pouvoir remplacer cette toiture grâce à la Fondation du patrimoine, et puis tous les soutiens habituels, la commune, la région, le département et l'État.
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3: Fin février et début mars 2026 ont été exceptionnellement doux. À Paris, la moyenne des températures les après-midi a atteint quasiment 18 degrés pendant 2 semaines. Et dans cette douceur, il y a eu des pics. En Champagne, on a frôlé les 19 degrés à Reims le 5 mars, 20,6 à Troyes le 6 mars, 25 degrés aussi dans le sud-ouest de la France, au Pays Basque. Une douceur agréable, certes, mais qui a tendance à réveiller la végétation trop tôt. Car d'expérience, on sait que les gelées ici sont possibles jusqu'à début mai et les fameux saints de glace. On risque donc de vite déchanter dans les vignobles, les vergers. C'est ce qu'on appelle le faux printemps, de plus en plus fréquent avec le changement climatique. Explication avec Serge Zaka, agroclimatologue.
4: Ces températures excédentaires font que les végétaux se réveillent plus tôt que d'habitude. Les arbres d'ailleurs fleurissent en moyenne en Suisse, en France, en Italie et en Espagne 15 jours plus tôt qu'il y a 50 ans. C'est-à-dire que les faux printemps engendrent cette floraison plus précoce, et les arbres étant plus précoces, ils sont plus sensibles au gel, parce que quand ils ont les bourgeons fermés, ils peuvent résister jusqu'à moins 10, moins 20 degrés, alors que quand ils ont les bourgeons ouverts, à partir de moins 0,5, on peut avoir des dégâts. Donc ils entraînent des végétaux qui sont plus sensibles au printemps.
3: Et ensuite, à cause de cette douceur précoce, vient des gelées qui ont toujours existé en mars, en avril, et qui posent problème, qui font des dégâts.
4: Exactement, et c'est tout le paradoxe avec le changement climatique. Certes, le climat est plus chaud, mais il y a toujours quelques gelées en mars et en avril, plus faibles, moins nombreuses, mais sur des végétaux qui sont plus sensibles. Donc dès qu'il y a des faibles gelées qui arrivent sur les végétaux, on a des dégâts maintenant début avril, alors qu'avant, début avril, il pouvait y avoir du gel, moins 7 sur des bourgeons fermés, ça ne faisait rien du tout. Maintenant, il peut faire moins 3 sur des bourgeons ouverts, mais ça fait plus de dégâts. Alors ces dégâts concernent surtout l'arboriculture et la viticulture. Le maraîchage, du coup, ça peut impacter, mais vu que c'est nous qui maîtrisons la date d'implantation, on peut essayer de décaler ces dates d'implantation.
3: Des hivers de moins en moins froids, pourtant, l'hiver, le gel, c'est important, c'est le meilleur insecticide, c'est aussi important pour les arbres fruitiers, pourquoi ?
4: Alors effectivement, on a des hivers de moins en moins froids. Maintenant, quand on parle de moins 3 degrés, on parle de vagues de froid. Je rappelle que les vagues de froid à Reims, c'est moins 15, moins 20 degrés. Hein. On les a plus maintenant. Dès qu'il fait moins 5, c'est la fin du monde. Mais nos écosystèmes sont différents des humains. Nous, les humains, on n'aime pas le froid. C'est pas très agréable. Les écosystèmes, ils ont besoin de froid pour leur rythme. Et c'est très important. Par exemple, si on prend le rythme des arbres fruitiers, un pommier, il a besoin de 1000 heures en dessous des 7,2 degrés pour fleurir. C'est ce qu'on appelle la vernalisation. Le manque de froid n'impacte pas que les arbres, il impacte aussi les maladies. Parce que par exemple, à l'époque des années 50, 60, 70, on attendait ce gel pour nettoyer entre guillemets la vermine.

0: éviter justement ces températures excessives.
1: Merci Serge Zaka.
0: Merci à tous.
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3: Je suis sûr que vous êtes déjà passé devant le château du Barou, sauf que le château du Barou, sans un homme, il serait aujourd'hui inexistant, détruit, entièrement détruit. C'est André Vaison de Pradennes qui l'a sauvé. Il arrive en Vaucluse au début du 20e. Très vite, il s'enracine, il devient conseiller municipal, conseiller départemental, puis maire de Murs pendant près de 4 mandats. André Vaison de Pradennes, c'est un homme public, engagé, décoré de la Croix de Guerre 14-18, chevalier de la Légion d'honneur, mais c'est surtout un sauveur de pierre. 3 châteaux vont marquer son existence. D'abord, celui de Murs, dont il devient propriétaire. Ensuite, il y a le château de Javon sur son plateau forestier. Et puis, il y a donc le Barou. L'histoire la plus spectaculaire, quand il prend possession au début du siècle, le château féodal est dans un état catastrophique. Les guerres, les pillages et l'incendie de 1929 ont tout dévasté. Je vous renvoie d'ailleurs à la chronique consacrée sur l'histoire du château du Barou. Et là, donc, André Vaison de Pradennes va se lancer dans une reconstruction titanesque. À l'époque, pas de subvention, pas de mécénat, tout est assez frais. Et sur 10 ans, il fait travailler 10 maçons pendant 10 ans. On va consolider les murs, refaire les toitures, dégager les salles, restaurer les escaliers. Il va redonner une silhouette, une sorte de colonne vertébrale à ce château qui domine les dentelles. Et c'est ce gros travail, notamment la nouvelle toiture en béton, qui va permettre au château du Barou de survivre lorsqu'il y aura un second incendie en 1944 pendant la Seconde Guerre mondiale. Sans ces travaux-là, le château qu'on visite aujourd'hui n'existerait plus. Et puis il y a aussi cette autre facette moins connue. André Vaison de Pradennes était un passionné de préhistoire. Ses travaux aujourd'hui font encore référence. En fait, il a longuement étudié les ateliers préhistoriques autour de Murs grâce aux paysans qui lui rapportaient leurs trouvailles contre quelques pièces. Une grande partie aujourd'hui de sa collection a été donnée au musée d'Orsay et c'est loin d'être fini. Aujourd'hui, une biographie est actuellement en préparation par son petit-fils Jean-Baptiste Vaison en collaboration avec un archéologue. Mais la vie d'André, elle, se termine tragiquement. Il meurt accidentellement à Paris, intoxiqué au monoxyde de carbone dans son appartement avec son épouse et sa fille. Seul son fils survit et c'est ce fils qui va prolonger l'esprit du père en protégeant les propriétés familiales. Et aujourd'hui, donc, c'est son petit-fils, Jean-Baptiste, avec Fanny, qui poursuivent cette histoire au Barou, notamment avec la création du premier whisky du Vaucluse, élaboré à l'intérieur même du château.

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1: Quand on passe le rideau, ça sent le pop-corn, il y a de la lumière qui clignote de partout. 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
3: Elle, lui, a troqué tout simplement des cartons de souvenirs pour un musée privé de 45 mètres carrés dédié à la piste étoilée. C'est Thomas Joly. Thomas, d'où vous vient cet amour pour la piste étoilée et pour le cirque ?
1: Alors que c'est une passion qui me suit depuis que j'ai à peu près 6 ans. Tout a commencé bêtement par une visite à des animaux dans un cirque qui passait à Mèche. Et c'est là que l'amour pour le cirque a commencé. Depuis de nombreuses années, je collectionne pas mal d'objets et de documents concernant le cirque. Et en fait, tous ces objets, ils étaient enfermés dans des cartons. Et donc, j'ai décidé de leur laisser la place qu'ils méritent et de les mettre en lumière et en valeur.
3: Mais alors, du coup, comment on organise sa maison ? Parce que j'imagine que plein d'objets, il faut donner des sortes de fonctionnalités, trouver la bonne place. J'imagine que ça se met pas en place du jour au lendemain, Thomas Joly.
1: Non, pas du tout. En fait, quand on a construit notre maison, on a tout aménagé le dessus du garage. Donc, on a rehaussé le dessus du garage. Et ça m'a permis de récupérer une pièce de 45 mètres carrés qui est aménagée du sol au plafond, 100% cirque.
3: Le Thomas Joly qui était en train de mettre en place, en tout cas, ce cirque à la maison, de mettre en place ces objets, c'était quoi ? C'était Thomas Joly adulte ou c'était l'enfant qui a eu ce choc psychologique qui a mis en place tout ça ?
1: On va dire un peu les deux. On va dire le Thomas petit parce que j'ai retrouvé beaucoup de choses que je gardais depuis tout petit. Et le Thomas adulte qui a pris soin de tout bien exposer, de tout mettre en lumière, de tout dépoussiérer, de tout mettre en place pour que ça soit vraiment un vrai musée privé.
3: Est-ce que il y a une pièce, quelque chose en particulier dont vous êtes le plus fier, ou alors peut-être une pièce, un objet que vous aimeriez ou rêveriez d'avoir chez vous?
1: En pièce que j'ai récupéré récemment chez un monsieur qui liquidait son musée. J'ai récupéré une très vieille affiche du Cirque Pinder qui date de 1930. Donc il y a une affiche en papier journal écrit avec de l'encre, très bien écrit. C'est vraiment joli, et en plus récent, j'ai récupéré 2 blasons en métal, pareil du Cirque Pinder, qui étaient édités en très peu d'exemplaires, et il en reste très peu dans toute l'Europe en état exceptionnel comme je les ai aujourd'hui.
3: Quand des amis, des proches à vous poussent ou ont poussé pour la première fois la porte de ce bel endroit, ça a été quoi les réactions ?
1: Les gens ils disent que je suis fou. En fait, vous rentrez par la porte et il y a un petit sas avec des rideaux en velours. Vraiment comme dans un cirque, on a vraiment l'impression de rentrer dans un cirque. Et quand on passe le rideau, ça sent le pop-corn, il y a de la lumière qui clignote de partout. Et les gens, ils retombent en enfance et ils s'attendent vraiment pas à trouver ça dans une maison.
3: À vous, je cours. Thomas Joly a réalisé son rêve d'enfant en transformant une partie de sa maison en un véritable musée du cirque. Une immersion sensorielle unique entre des rideaux de velours de pop-corn. 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
4: Attention, je vous emmène dans vos souvenirs, des souvenirs avec vos enfants.
5: Oh, oh tiens, voilà quelqu'un, petit ours brun. Coucou, c'est toi mon copain, petit ours brun.
4: Le petit ours brun, vous l'avez sûrement en livre chez vous. Eh bien, sachez que l'entreprise Le Jouet Simple assemble les jouets de petit ours brun à Entrammes. Et ça fait un succès de dingue. Pierre Véron, le gérant, nous raconte cette histoire.
6: Qui fêtait l'année dernière ses 50 ans. Et en fait, à cette occasion, on a sorti une gamme de jouets, donc des petits véhicules, des petits camions, des jouets de bain. Et ça a été un véritable virage pour nous. On a sorti ces jouets en septembre dernier. Et on a eu des très bons retours sur cette gamme de produits.
4: La preuve, l'entreprise existe depuis 4 ans et au début, elle n'avait que 3 petits jouets.
6: Aujourd'hui, on a plus de 300 points de vente en France. Et l'année dernière, on aura vendu donc un peu plus de 60 000 jouets.
7: T'en as beaucoup des jouets.
4: Ça, c'est vrai. Et Le Jouet Simple est la seule entreprise à fabriquer ce style de jouets.
6: Entièrement fabriqué en France, en matière recyclée et à partir d'un seul matériau. Pas de colle, pas de vis, pas d'autocollant. pour que nos jouets soient entièrement recyclables, lavables et démontables.
4: Et le concept est hyper poussé parce que les jouets sont même consignés.
6: On leur propose de nous renvoyer les jouets quand l'enfant ne jouera plus avec. Et ce qui va nous permettre, nous, de les reprendre et soit de les revendre en seconde main s'ils sont en bon état, soit de les recycler en nouveaux jouets s'ils sont en trop mauvais état. On va réutiliser la matière première.
4: C'est pas bête quand on sait qu'un enfant utilise un jouet que 6 à 8 mois.
7: Pauvre petit lion abandonné au milieu des trucs cassés. Il doit être triste tout seul.
4: Mais heureusement, petit ours brun est là pour prendre soin de lui. Alors, je sais que l'entreprise a un point de chute en région Auvergne-Rhône-Alpes, mais la Mayenne a une place efficace et sentimentale.
6: On a aussi notre propre atelier d'assemblage qui est basé à Entrammes, et notamment ma maman d'ailleurs qui gère tout cet atelier d'assemblage.
5: Oh, tiens, voilà quelqu'un.
4: Eh bien, c'est Mireille.
6: Mireille, voilà, qui est sûrement en train d'assembler des jouets aujourd'hui.
4: Ah, mais c'est tout ce qu'on aime, les histoires familiales. Et de la Mayenne à la France, en passant par l'Europe, l'entreprise continue d'évoluer.
6: Parce qu'en fait, il s'avère qu'on a eu pas mal de commandes venant pour l'export, donc notamment des pays européens. On a fait évoluer le nom de la marque en passant donc de Le Jouet Simple à Simple.
4: C'est simple, on n'a pas fini d'entendre parler d'eux. Pierre Véron continue les partenariats avec d'autres personnages. Mais en attendant, je crois que Petit Ours Brun a aussi envie de participer à l'économie circulaire.
7: Tu sais quoi ? Ce soir, en rentrant de l'école, on va voir si on trouve d'autres pluches à soigner.
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12: Donc une fois je faisais une balade avec ma famille et pour rire j'avais donc mis un costume de coccinelle et donc il y a une vraie petite coccinelle qui est donc venue se poser sur mon épaule sauf que bah, quand elle a voulu s'envoler et continuer sa route bah, mon chien l'a mangée.
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1: Nous l'avions déjà reçue dans Toujours à la page en tant que romancière. La romanaise Magali Milot est de retour dans les librairies, mais cette fois en tant que médecin. Le métier qu'elle a exercé passionnellement jusqu'à un burn-out en blouse blanche. C'est d'ailleurs le titre qu'elle a choisi pour ce témoignage qui paraît chez l'Archipel. « Mon burn-out en blouse blanche ». Un livre qui commence le jour où Magali échappe de peu à la mort au volant parce que son cœur déclenche au milieu de nulle part une crise de tachycardie. Et ce n'était pas le premier symptôme, il y avait eu des bronchites à répétition, l'eczéma et même l'apparition d'un foyer d'endométriose. Et bien sûr, la course contre le temps pour s'occuper de ses enfants, recevoir ses 40 patients par jour, les ruminations nocturnes, la boule au ventre le jour. Et il y a aussi eu le déni, un refus de voir qu'il était urgent qu'elle arrête. Même cet accident, évité de justesse, n'aura pas su lui mettre les points sur les i. Pourquoi, Magali Milot?
2: Je ne sais pas exactement, mais c'est vrai que j'avais beaucoup de culpabilité à m'arrêter par rapport aux patients, par rapport à ma famille. Dans nos études, on ne nous apprend pas à prendre soin de nous. On nous apprend à toujours être là, toujours travailler, voilà, faire plus. Et puis, en tant que femme, j'allais dire, on est un peu des rocs, on est, voilà, on est les piliers. Et oui, je me disais, il faut que je tienne, quoi. Il faut tenir.
1: Et vous aviez des reproches qui vous étaient faits dans le cadre familial, effectivement. Comment vous les expliquez?
2: Je pense que c'est pas compris ce qu'on vit quand on est en burn-out. Et voilà, et peut-être que l'entourage a besoin de savoir que c'est pas quelque chose qu'on ne veut plus faire, c'est juste qu'on peut plus parce qu'on n'a pas assez d'énergie. Donc je pense que c'est pas compris.
1: Pas compris non plus par une partie du corps médical, parce que vous avez quelques consultations qui sont quand même assez violentes.
2: Oui, les médecins ne m'écoutaient pas vraiment, en tout cas certains que j'ai vus. C'était assez compliqué ça pour moi.
1: Qui a été ou quelle a été la première personne ou le premier moment qui vous a autorisé à vous dire là, je vis quelque chose et c'est légitime de dire stop?
2: La première personne, ça a été quand même la psychologue qui m'a suivie. Mais au début, c'est pareil, je voulais pas croire à ce qu'elle me disait. Elle m'a vraiment dit, c'est un burn-out, etc. Il va falloir du temps. Mais moi, j'étais encore dans le déni, en me disant, non, mais c'est trop long. Elle me parle d'un an et demi de repos. Moi, j'ai envie de reprendre et je vais reprendre bien plus vite.
1: Écrire ce livre, pour vous, c'était un bilan, c'était un message? Comment est-ce que vous l'avez abordé?
2: Pour moi, c'est plus un message, en fait. C'est plus pour aider les gens qui sont en burn-out, mais aussi les proches. Après, c'était aussi alerter, parce qu'il y a beaucoup de burn-out en ce moment, dans toutes les professions, mais le milieu médical est quand même bien impacté. Le système médical actuellement, je vais dire, il est plus performant, parce que chaque médecin a trop de patients, comme je le mets à la fin. La patientèle a augmenté de 1/5 par médecin. C'est très compliqué. Donc c'est pour ça qu'il y a des médecins qui tombent, j'allais dire, malades de plus en plus. Moi, je dirais, ce qui est essentiel par rapport aux professions médicales, aux médecins, c'est prendre soin de soi pour pouvoir ensuite redonner aux autres. Et puis après, même pour la plupart des personnes, essayer toujours de se ramener un peu à soi et à quels sont mes besoins, quelles sont mes limites, et j'ai le droit de dire non pour certaines choses pour pouvoir me préserver ma santé.
1: Magali Milot a vécu 3 ans de descente aux enfers et a mis 3 ans à se reconstruire grâce au repos, à la méditation, à la danse, à l'écriture. Grâce à un recentrage sur elle-même et une remise en question profonde de son mode de vie. Elle délivre un témoignage touchant et un message indispensable dans « Mon burn-out en blouse blanche » paru chez l'Archipel.
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3: Voici Pauline Guillouche, hépato-gastro-entérologue à Nantes. C'est un médecin très suivi sur les réseaux sociaux. Elle y partage sa passion pour la médecine avec l'envie de la rendre simple, claire et accessible à tous. Mais comment devient-on hépato-gastro-entérologue?
4: Dès la 4e année de médecine, quand on passe en stage en fait pendant nos études, moi j'ai été happée par le service de gastro-entérologie du CHU de Nantes, où j'ai fait toutes mes études et mon internat et mon clinica et quelques années de praticien hospitalier. Et c'est une rencontre avec les médecins, avec les seniors, avec nos mentors en fait. Et là, je me suis dit, ok, c'est vraiment cette spécialité que je veux faire.
3: Qu'est-ce que vous aimez le plus dans votre métier aujourd'hui, Pauline?
4: Les rencontres avec les gens, le fait de les suivre, comme je suis installée en libéral, je peux voir les patients des années et des années après. Donc en fait, je suis leur évolution, je suis leur vieillissement aussi, je suis leur petit parcours de vie, leurs accidents de vie parfois. Et ça, c'est en dehors évidemment de la consultation et de ce qui les amène. Mais c'est ça qui rend la relation hyper intéressante entre le patient et le praticien. Moi, je ne serais pas la même sans toutes les rencontres que j'ai faites depuis le début de ma carrière. J'ai toujours des histoires qui m'ont marquée, qui m'ont inspirée. Et bien sûr que c'est ces rencontres qui, aujourd'hui, font que j'ai envie de continuer ce métier.
3: Vous êtes présente sur les réseaux sociaux, Pauline, pour vulgariser un peu la médecine. Vous avez plus de 200 000 followers, donc 200 000 personnes qui vous suivent sur les réseaux sociaux. Ça veut dire que même les médecins doivent s'y mettre?
4: Tous les médecins doivent s'y mettre pour contrer les fausses informations en santé, ça c'est clair et net. Donc oui, j'encourage chaque confrère et chaque consoeur à s'y mettre. C'est passionnant, c'est un autre terrain de jeu, on va dire, un autre terrain d'exploration que sont les réseaux sociaux.
3: Vous êtes surprise justement de l'intérêt qu'on porte à toutes les vidéos que vous pouvez publier, à tout ce que vous pouvez dire sur les réseaux sociaux?
4: En ce qui concerne ma spécialité, je vois que le ventre, effectivement, intéresse les gens, probablement les angoisses. Donc, ils sont allés chercher l'information ailleurs que sur mes vidéos. Et puis, ils ont plein d'idées qui sont fausses. Et l'idée, c'est de se dire, revenez vers peut-être la parole du professionnel de santé. Donc, j'essaye de les rattraper et peut-être de contrer effectivement ce qu'ils ont vu. Parce que ce qu'on sait, c'est que l'information fausse, elle diffuse de façon virale par rapport à une information vraie qui a beaucoup plus de mal à circuler. Donc c'est pour ça qu'il faut qu'on soit nombreux à apporter cette parole.
3: Qu'est-ce qui vous rend le plus fière aujourd'hui, Pauline?
4: Waouh, c'est mes enfants, en fait. Et si on en revient sur le métier, c'est de pouvoir accompagner les gens dans la durée. Ça, c'est vraiment une grande fierté.
3: Avec Pauline Guillouche, la médecine sort des cabinets pour aller à la rencontre du public. Une approche pédagogique et humaine qui permet à chacun de mieux comprendre et de se réapproprier sa santé.
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6: Connaissez-vous la légende du chat-huant du Morvan ? On vous la raconte avec Sandra Amani, l'auteur des Légendes et Mystères du Morvan aux éditions Temps Impossible. Bonjour Sandra.
7: Bonjour Charlotte.
6: Dans le Morvan, on peut croiser un rapace étonnant, le chat huant, un cousin du Grand-Duc et de la Chouette.
7: Effectivement, vous savez, dans le passé, on clouait ces animaux aux portes des granges pour chasser le mauvais sort.
6: Oui.
7: Cependant, cet oiseau n'a pas toujours eu l'apparence qu'on lui connaît aujourd'hui. À une certaine époque, on le surnommait d'ailleurs le Bel Ardent.
6: Racontez-nous.
7: Le Bel Ardent était l'un des plus beaux oiseaux du règne animal. Aucun autre volatile n'égalait sa beauté. Son plumage était pourpre et or. Ses yeux brillaient comme des diamants. L'hirondelle, en le voyant, maudissait ses ailes noires. Le rouge-gorge enviait sa splendeur. Mais cette beauté se voyait toujours de loin. Personne n'avait encore jamais réussi à attraper un Bel Ardent dans le Morvan. La légende raconte que cet oiseau était immortel. Malheureusement, le Bel Ardent avait très mauvais caractère, égocentrique, narcissique. Il était en fait très seul. Par un soir d'été, un rossignol curieux se pose sur une branche de hêtre juste à côté de celle où se reposait le beau volatile.
8: Mais sire, je suis désolée de troubler votre repos, mais me ferez-vous l'honneur de m'accorder quelques instants? J'aimerais deviser un peu avec vous.
7: Le Bel Ardent lui jeta un regard dédaigneux et méprisant. Mais pour qui se prenait donc ce cuistre? Dérangé dans son sommeil, il n'était pas très disposé à perdre son temps avec un rossignol, d'autant plus que le chant cristallin de son voisin le rendait un peu jaloux. Lui-même n'avait pas été doté d'une aussi divine voix, et il le regrettait vivement.
9: « D'accord !»
7: répondit-il finalement.
9: « Mais dépêche-toi! Je n'ai pas le temps de m'attarder sur les requêtes des gringalets de ton espèce, rossignol !»
8: Ne vous inquiétez pas,
6: lui répondit le petit oiseau brun.
8: J'aimerais juste que vous me donniez l'une de vos superbes plumes. Mon épouse rêve de décorer notre nid avec et je lui ai promis que je ferai tout pour accéder à son souhait. Oh, pas la plus grande, bien sûr. Une petite plume de votre magnifique robe fera l'affaire.
9: Te donner l'une de mes plumes ?
10: S'écria l'orgueilleux, outré devant tant de hardiesse.
9: Jamais personne ne m'a fait l'affront de réclamer un tel présent. Hors de ma vue, mendiant, et que je ne te vois plus. Dis à ton épouse que je n'ai pas pour habitude d'accéder à des requêtes aussi insolentes.
10: Choqué par tant de violence, le rossignol s'enfuit en poussant des petits cris. Ses compagnons, qui attendaient fébrilement son retour, le rejoignirent pour le consoler. L'affaire s'ébruita parmi les oiseaux et arriva bientôt aux oreilles du créateur.
9: Si je ne freine pas les élans de ce prétentieux,
10: songea-t-il,
9: il dominera bientôt tous ses semblables et se moquera totalement de moi. Il est de mon devoir de lui donner une leçon avant que le pire ne se produise.
6: Vient alors le jour de la rencontre entre Dieu et le bel ardent. À votre avis, comment l'oiseau du Morvan va-t-il s'en sortir face au Créateur ?
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6: Avec son plumage pourpré or, ses yeux brillants comme des diamants, on retrouve l'oiseau, le bel ardent du Morvan face au Créateur. Une histoire de Sandra Amani extraite des légendes et mystères du Morvan aux éditions des Temps Impossibles.
10: Le bel ardent, imbu de lui-même, n'avait même pas peur face au Tout-Puissant.
9: Oiseau sans âme, je vais t'apprendre l'humilité. Désormais, tu ne susciteras plus la jalousie de tes congénères. Bien au contraire, ceux-ci détourneront le regard lorsqu'ils te verront. Va-t'en d'ici, et surtout, ne t'attarde pas de suite au bord d'un ruisseau ou d'un étang du Morvan. Tu risquerais de t'y noyer en contemplant mon œuvre.
10: Furieux, le bel ardent redescend alors sur terre. Autour de lui, les autres oiseaux commençaient déjà à chuchoter.
8: Oh, mais regardez-moi cet étrange oiseau !
6: S'exclame un petit moineau.
8: Il est vraiment laid ! Même les chauves-souris ont plus de charme que lui !
10: Dit une hirondelle. Les autres oiseaux éclatèrent de rire avant de regagner la forêt.
11: Qu'est-ce qui est moche ?
10: Pendant ce temps, le bel ardent cherchait un endroit pour se reposer. Sa rencontre avec Dieu l'avait agacé et il fomentait déjà une vengeance. Il arrive alors près d'un grand lac du Morvan. Soudain, posé sur la rive, il baisse les yeux. Aussitôt, il pousse un cri de terreur. Horrifié, il se demande qui est ce monstre qui le regarde. C'est alors qu'il comprend. L'horrible oiseau n'était autre que lui-même. Des plumes sombres avaient remplacé le somptueux plumage pourpre. Les yeux de diamant n'étaient plus que deux trous noirs, sans vie. Un chagrin immense le secoua au souvenir de sa splendeur d'antan. Non loin de là, une jeune bergère rentrait ses moutons. Elle s'arrêta près du ruisseau où s'attardait le prince déchu. Elle sursauta en le voyant.
12: Quel oiseau affreux ! On était ressorti tout droit de l'enfer. Un chat-huant, à n'en pas douter. Une vraie créature diabolique. Vite, fuyons avant qu'il ne nous fasse du mal.
10: En arrivant à Saint-Léger-Vauban, elle fit le récit de sa rencontre avec le fameux chat-huant. À partir de ce jour, le bel ardent fut appelé ainsi. Le jour, il se cachait pour ne pas être vu. Et le soir, il rôdait autour des chaumières en quête de nourriture. En plus, il n'était plus immortel. Ultime punition divine.
6: Mais l'histoire ne s'arrête pas là.
10: Souvenez-vous du petit rossignol qui avait demandé une des plumes du bel ardent. Un soir, en croisant le chat-huant pleurant, il lui dit
8: « C'est vrai que tu as été bien méchant avec moi. Mais j'ai pitié de toi et si tu le souhaites, je passerai les nuits d'été à tes côtés. Peut-être que mon chant allégera un peu tes souffrances. »
10: Le chat-huant accepte, soulagé d'avoir enfin trouvé un confident. Il ignorait encore à quel point au cours des siècles, il serait rejeté et maudit.
6: Son calvaire ne faisait que commencer.

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2: Qu'aimeriez-vous planter dans votre jardin ?
3: Dans mon jardin, j'aimerais bien faire un potager avec par exemple des tomates, de la salade, des melons, etc. pour pouvoir après les récolter et faire des petites salades. Et pour l'été, ce serait bien.
4: Moi, c'est pour les planter à manger illimité.
5: Et moi, je veux planter des fraises, des fleurs par exemple, et aussi des carottes et plein d'autres choses et des salades aussi plein.
6: Des framboises, des myrtilles. Parce que moi, j'aime les fraises, framboises, myrtilles parce que c'est incroyable.
7: Bah, moi, ce que je voudrais planter, c'est de la pastèque. Tout ce qu'il y a de nécessaire pour vivre, pour manger.
2: Et tu manges des fruits et des légumes ?
7: C'est presque mes aliments préférés. J'adore les légumes, les tomates, concombres, courgettes, carottes.
3: Oui, beaucoup de légumes et aussi des arbres comme des plantes, des tulipes, des roses, etc. Mais oui, les légumes, c'est trop bon aussi, les fruits.
2: C'est vrai, tu manges des légumes ?
3: Ah oui, j'en mange beaucoup. Je me fais plein de salades. Maman, elle m'a appris à tout faire. Je mets dans un petit bol, je mets de la salade avec de la vinaigrette, des tomates, je coupe des avocats. Quelquefois, je mets des fruits aussi pour donner un petit peu de sucré.
7: Moi, j'aime pas trop la salade et les avocats. C'est les seuls fruits et légumes que j'aime pas trop.
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8: On doit faire un reportage avec les R3, Moggio Carnon, mais je ne sais pas sur quel terrain ils sont.
9: Ils vont venir là ou là-bas ?
10: Là, le terrain ici, il est allumé
8: 24 sur 24. 24/24.
11: Virginie et vous.
12: Il y a quelques jours, le monde du football héraultais a vécu un moment historique. Quatre clubs étaient en effet en 7e tour de la Coupe de France.
13: Le numéro que vous demandez n'est pas attribué.
12: Point P foot pour ceux qui n'y voient pas très clair. En gros, on part des professionnels de la Ligue 1, 2, 3, ensuite les semi-pros avec les nationales 1, 2, 3, et les amateurs avec les régionales et départementales 1, 2, 3. La Coupe de France a cette particularité qui permet aux équipes de toutes les divisions de s'inscrire et de se rencontrer entre elles. Avoir quatre clubs à ce niveau de la compétition est donc dingue. Quelques jours avant leur élimination, je suis allée à l'entraînement des R3 de l'Union sportive Moggio Carnon. Rendez-vous à la plaine des sports de Moggio, un mercredi soir, 19h. Il fait déjà bien nuit. Tous les terrains sont allumés, ça joue dans tous les sens. Arrivé sur le bord du terrain avec Mathis, le technicien du son, on tombe sur Mehdi, le directeur sportif du club. Posté juste à la sortie du vestiaire, il voit tous les joueurs arriver.
14: Bonsoir.
8: Bonsoir.
14: Bonsoir, vous allez bien ?
8: Bonsoir, vous aussi, merci. Je trouve que super bien, le jeune, il dispose de bonsoir.
14: Ah, moi, il me sort bien.
8: Ma vache.
14: Ce que je leur dis souvent, c'est... Il y a des gens qui préparent la buvette, qui préparent ce. Quand vous finissez le match, première chose que vous faites, vous allez leur dire bonjour, vous mangez un morceau, vous dites bonjour à tout le monde. Là, c'est... Le respect, c'est...
12: Tout en regardant les joueurs faire des jongles et des passes en attendant le coach, je demande à Mehdi depuis combien de temps il est au club.
14: Moi, je suis resté pendant 30 ans à Van Nagel. Après, je suis parti dans un gros club à Palavas, R1, tout ça là. J'ai fait 2 ans, puis après, ceux qui sont venus me chercher ici. Après, la politique d'ici ne m'a pas plu, je suis reparti. Après, ils sont revenus me rechercher.
8: La politique a changé ou quoi ?
14: Ouais.
8: Ah oui, d'accord. Mais c'est quoi le boulot d'un directeur sportif ?
14: Toute la coordination d'éducateurs, des joueurs, quand il y a un problème, au lieu de se prendre le chou avec l'entraîneur, de venir me rencontrer, discuter,
8: d'accord.
14: Faire les planifications des matchs à l'extérieur quand on se déplace, tout gérer, tout.
8: Ah oui, c'est un sacré boulot.
14: Ah oui.
8: Et ça, c'est du bénévolat ?
14: On me paye mes frais d'essence, mais après, je j'attends pas ça pour vivre.
8: Hein, oui, d'accord.
14: Moi j'ai un boulot. Hein.
8: Vous faites quoi dans la vie ?
14: Je suis responsable de maintenance dans une grosse société, Van Nagel.
8: Et donc le foot, ça a toujours été votre truc ?
14: Ah, toujours, toujours.
8: Vous avez toujours fait deux métiers tout le temps ?
14: Ah oui, moi le foot c'était... J'y jouais, j'ai entraîné.
8: Il n'y a jamais eu de truc de quand je serai grand, je serai Zidane ?
14: Les Zidane, il y en a... On croit tout le monde les Zidane, mais il n'y en a pas beaucoup. Hein. Oui. Après, il y a des regrets bien sûr, parce que nous quand on a notre époque... On avait des copains et quand tu avais tes copains, tu restais avec tes copains. J'aurais pu partir ailleurs, hein. Je dis la vérité, j'aurais pu partir ailleurs. Mais quand les copains du village et tout, bon, après, c'est des choix qu'on a fait dans la vie. Hein.
8: Et les copains, ils sont toujours là ?
14: Oui, oui, je les vois toujours. Les
12: ah bah alors, alors ça valait la peine peut-être.
14: Alors, mon collègue, c'est cool.
12: On ne sait pas si Mehdi aurait été un grand joueur pro, mais comme directeur sportif du club amateur de Mauguio-Carnon, il fait l'unanimité. 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
10: Allez, c'est le moment de découvrir les origines de vos communes en Vienne et en Deux-Sèvres avec Patrick Citeau dans Nord de Non. Et il est aujourd'hui à Mazières-en-Gâtine, une commune située au centre des Deux-Sèvres et qui possède de nombreuses sources, hein, Patrick.
11: Comme son nom l'indique, Mazières-en-Gâtine a planté son décor dans ce paysage de bocage avec ses vallées et ses haies propres à la Gâtine poitevine. Située dans l'arrondissement de Parthenay, ce n'est pas une très grosse commune. Sa configuration est d'ailleurs assez particulière. La commune dessine ainsi un 8 resserré au centre où se trouve le bourg. Ce qui a des conséquences assez inédites par rapport à ses trois communes voisines. Elle se trouve en effet en très grande proximité du cœur de vie et notamment de l'église de Mazières-en-Gâtine. La limite avec Saint-Pardon se trouve ainsi à 50 mètres de l'édifice religieux. Une distance qui est de 100 mètres pour Saint-Mars-la-Lande et 500 mètres pour Véruy. Mazières correspond bien à l'image de château d'eau du Poitou que l'on donne à la Gâtine. La commune possède ainsi de nombreuses sources qui alimentent ruisseaux et étangs jusque dans le bourg. Une présence qu'elle doit à sa situation géographique. Mazières est en effet située sur la ligne de partage des eaux de la Sèvre niortaise au sud et du Touet au nord.
10: Et côté sous-sol, la commune affiche également des caractéristiques particulières.
11: Des particularités qui prennent la forme d'une pierre bleue très dure appelée diorite. Elle est notamment exploitée pour la réalisation des routes. Le nom de la bourgade apparaît quant à lui dans un texte de l'abbaye de Saint-Mexant du milieu du XIe siècle. Mazières est alors appelée Macerias, un nom qui signifie « ruine » en latin. Il est possible que les vestiges antiques d'un théâtre gallo-romain aient alors influencé cette dénomination. La commune traverse des siècles pour se retrouver à la Révolution en bordure de la Vendée militaire. Mazières sera relativement épargnée par cette période tourmentée. En 1849, le comte de Tussaud y installe la première ferme-école du département des Deux-Sèvres. L'établissement contribue au progrès de l'agriculture en Gâtine. Il faut attendre la seconde moitié du 19e siècle pour voir le village se développer avec notamment la construction des halles couvertes et d'une gare. Depuis, Mazières-en-Gâtine continue sa route sur les rails de l'histoire.
10: Eh bien, n'hésitez pas à aller faire un tour à Mazières-en-Gâtine en Deux-Sèvres, à visiter ce joli bourg poitevin. Merci Patrick Citeau pour toutes ces infos. On vous retrouve le week-end prochain, évidemment, même heure, samedi et dimanche, aux alentours de 8h20. 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
3: Quand il baffe, remet le thé au lapin, il faudrait pas qu'il se sauve.
1: En Berrichon dans le texte.
3: Un thé, c'est un toit, un abri, où qu'on renferme les bestiaux pour qu'ils soient bien à l'abri de la pluie, des renards, et puis dans le temps des loups. Allez donc savoir pourquoi qu'on parle du thé au lapin, du thé au chief, du thé au cochon, puis quasiment jamais du thé aux ouailles, aux poules, aux vaches ou aux chevaux. Une histoire de thé qui se raconte dans le pays fort. Avant que je vous la raconte, faut juste savoir que quand ils boivent une tisane, ils disent pas, par exemple, boire du tilleul, mais boire sur le tilleul. Logique, on boit l'eau qui a passé sur les plantes. Alors c'est l'histoire d'un pourvieux qui avait mal au ventre. Il s'en va voir la guérisseuse, elle la regarde, puis elle y dit « Va avec à rentrer chez vous, puis boire sur le thé ». Il connaissait pas ça, le thé. Ça fait qu'il retourne